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0: T'as voulu faire l'école vétérinaire, t'as voulu faire ton droit, puis après t'as voulu faire les beaux-arts. Et finalement, tout ça se termine comme barman sur un bateau pour faire le trafic de drogue. T'as pas honte.
1: Bientôt 17 ans.

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0: deux heures.
1: Ah ok. T'as écrit ton solo là pour Club des 7?
0: Non, pas encore. De toute façon, j'ai le temps là. C'est après-demain, donc de toute manière, ça va être rapide. Hein. C'est pour Food Zati. Hein.
1: Ah. Et ton instru alors, elle est bien ou pas?
0: Ouais, l'instru, ouais, c'est une boucle, elle est chambée quoi. Faut juste tout recaler quoi.
1: Ah, mais moi, il m'a déjà changé trois fois. Tu vois le genre quoi.
0: Non mais t'inquiète, hein, j'ai pratiqué pour vivre la vie. Ouais. Je vois ce que c'est. De toute façon, je sais pourquoi je la fais, hein. Moi je suis un cash-tonner, c'est pour l'argent.
1: Ouais, et en plus, je pense qu'on pourra récupérer ses fans, tu vois, tous les plus blancs là, de Versailles, ouais. Là, toutes ces meufs dépressives, genre MySpace.
0: Bah ouais, attends, Vitry représente.
1: Ouais.

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0: Renaud Binamé et son manège enchanté. Une chanson qu'on aimerait dédier à tous les grands groupes belges que nous avons côtoyés ces dernières années. J'ai nommé les Stuck, les Binamé, même les Vladimir et les Aerosol, les Kikumpai. Ainsi que ceux que nous n'avons pas connus et ceux que nous connaîtrons. Ce morceau est un morceau d'anthologie, il s'appelle Charlie Oleg numéro 22. Prout. Est-ce que vous pourriez chanter avec nous, bordel de merde ? Merci. Et comme dirait Charlie.
1: Merci pour les musiciens de musique classique.
2: Salut et à la prochaine.
0: Et crevez tous la gueule ouverte.
1: Bon allez. C'était pour rire.

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2: Il est 5h en temps universel, 7h ici à Paris.
3: Clotilde Dumay.
2: Et bonjour à tous, merci d'être avec nous ce dimanche 3 mai 2026. On part pour 3 heures d'information avec nos chroniques, nos correspondants à travers le monde et leurs reportages. D'ailleurs, direction le Canada dans les prochaines minutes avec des Québécois qui se passionnent pour la Ligue nationale de hockey au point même de transformer une cathédrale en salle de projection des matchs. Ce sera écouté juste après le journal international. Bonjour Julien Coquelroem.
4: Bonjour Clotilde. À la une, il promet de l'étudier mais doute qu'elle soit acceptable. Donald Trump évoque de nouveau la nouvelle proposition de paix iranienne. Alors que Téhéran se dit prête à la guerre comme à la diplomatie, Donald Trump qui s'est vengé des critiques de Friedrich Merz contre sa guerre en Iran après l'annonce vendredi du départ de 5000 soldats stationnés en Allemagne. Le président américain dit être prêt à en retirer encore bien davantage. L'actualité ce matin, c'est aussi l'Espagne qui dénonce la détention illégale de l'un de ses ressortissants. 2 militants de la flottille pour Gaza ont été emmenés en Israël pour être interrogés après leur interception dans les eaux internationales. Nous

0: admet finalement qu'il n'avait été briefé que sur le concept de ce plan et qu'il doit encore en étudier le détail. Donald Trump, qui semble, ceci dit, assez peu convaincu par avance, car le régime n'a, selon lui, je cite, pas encore payé un prix suffisant pour ce qu'il a fait à l'humanité et au monde. Hier, un haut responsable militaire iranien jugeait probable la reprise du conflit avec les États-Unis. Mais Téhéran semble toujours privilégier pour le moment la voie diplomatique, Siavosh Ghazi.
1: Vu de Téhéran, le spectre de frappe américaine s'éloigne. Téhéran a rejeté le cessez-le-feu de 2 mois proposé par Washington. En revanche, Téhéran voit avancer étape par étape. Dans sa proposition en 14 points, selon l'agence Tasnim, l'Iran a demandé que les questions soient résolues en 30 jours, avec pour point essentiel l'annonce de la fin de la guerre et des hostilités, notamment au Liban. Téhéran demande des garanties de non-agression par les États-Unis mais Israël, la sortie des forces américaines dans la région, la fin du blocus des ports iraniens, la libération des avoirs iraniens bloqués à l'étranger et le paiement des réparations de guerre et la fin de la guerre sur tous les fronts. Enfin, viendra le tour du régime qui sera imposé dans le détroit d'Ormuz, qui restera sous le contrôle de l'Iran, avec le versement de taxes pour le passage des navires commerciaux. C'est seulement ensuite qu'on parlera de la question du nucléaire. Et là encore, la position de Téhéran reste ferme. Pas question d'arrêter l'enrichissement d'uranium ou encore d'envoyer à l'étranger les stocks d'uranium, notamment les 440 kg d'uranium enrichi à 60% qui pourraient être dilués en Iran même. Siavosh Ghazi, Téhéran RFI.
0: Et désormais, la balle est dans le camp des États-Unis, a affirmé hier le vice-ministre iranien des Affaires étrangères. Il affirme que l'Iran est tout aussi prêt à la guerre qu'à la diplomatie. On l'entendait, Téhéran continue de demander la fin de la guerre sur tous les fronts, notamment au Liban. Israël continue de frapper le pays. Une nouvelle série de bombardements hier a fait au moins 3 morts dans le sud du Liban. L'armée israélienne confirme par ailleurs avoir endommagé un couvent alors qu'elle menait des frappes qui visaient, selon elle, à détruire une infrastructure terroriste dans un village. Elle affirme qu'aucun signe visible n'indiquait qu'il s'agissait d'un bâtiment religieux, mais l'association catholique française Œuvre d'Orient dénonce un acte volontaire.
2: À la une également, Julien, les suites des représailles de Donald Trump en Allemagne après les critiques de Friedrich Merz contre la guerre en Iran.
0: Les États-Unis ont annoncé vendredi le retrait de 5000 soldats américains stationnés dans le pays et Trump s'est dit hier prêt à en retirer encore bien davantage. Pas de surprise du côté de Berlin. C'était attendu, a réagi hier le ministre allemand de la Défense. L'OTAN dit de son côté travailler avec les États-Unis pour mieux comprendre cette décision. Alors faut-il s'attendre désormais à d'autres représailles contre d'autres pays européens? Analyse de Pierre de Jong, spécialiste des questions de défense.
3: Alors on voit qu'il y a toute une série de pays qui ont, comment dire, une attitude un petit peu réfractaire par rapport au dispositif américain, militaire américain mis en place dans le cadre de la guerre en Iran. Donc c'est le pays qui est en pointe, c'est bien évidemment Sanchez, hein, le premier ministre espagnol. On voit que les Italiens, Mme Meloni également, a critiqué également une partie du dispositif américain, évidemment les Allemands. C'est toute une série de pays qui sont réfractaires à cette guerre, qui le font savoir et qui, évidemment, le faisant savoir, ils s'exposent en fait à la colère de Trump. Et là, aujourd'hui, on voit vraiment que le président américain a des comptes à régler avec les Européens. Et je pense que prioritairement, évidemment, il s'adresse aux pays qui sont très subordonnés aux États-Unis dans le cadre de l'OTAN. La France est moins touchée. Pourquoi ? Parce que nous, on n'a pas de base américaine chez nous. On a une situation très particulière. L'ensemble des autres pays européens, ben, eux, sont pris dans un système, ils sont coincés dans un système. Et d'autant que jusqu'à présent, ils n'avaient pas fait l'effort nécessaire pour avoir des armées dignes de ce nom.
0: L'expert en défense Pierre de Jong, joint par Daniel Vallaud, et l'autre mesure indirecte de représailles de Donald Trump contre l'Allemagne qui continue elle aussi de faire réagir après l'annonce par le président américain du passage à 25% des droits de douane sur les véhicules européens importés aux États-Unis. Le lobby automobile allemand appelle à la désescalade et à l'ouverture rapide de négociations.
2: Eux sont arrivés en Israël pour être interrogés.
0: La plupart des membres de la flottille pour Gaza ont pu débarquer en Grèce après leur arrestation en toute illégalité dans les eaux internationales au large de la Crète par l'armée israélienne, mais 2 militants ont, eux, été emmenés sur le sol israélien. L'un d'eux est espagnol, Saïf Abou Keshek, accusé par Israël d'être l'un des dirigeants d'une association affiliée au Hamas. Madrid dénonce dans un communiqué une décision complètement illégale. Et à Barcelone, hier, une manifestation a été organisée pour réclamer sa libération, ainsi que celle du Brésilien Thiago Avila, l'un des principaux organisateurs de la flottille. Reportage Élise Gazangel.
4: Face au siège de la Commission européenne en plein cœur de Barcelone ce samedi, la femme de Saïf Abou Keshek, Issa Sali, s'est exprimée face à la presse, visiblement

0: Émue, elle dénonce les mauvais traitements reçus par son mari d'origine palestinienne, de nationalité espagnole et suédoise.
1: Ils ont séquestré la flottille et mon mari dans les eaux internationales face à la Grèce. Et ça me fait penser, où commence alors ce blocus de Gaza? Il commence ici, en Europe, et donc c'est pour ça qu'on est ici, face au siège de l'UE.
0: Dans la foule, les slogans sont aussi dirigés à l'Espagne, malgré le communiqué du ministre des Affaires étrangères, José Manuel Álvarez, qui dénonce une détention illégale. Cecilia Jefael, retraitée.
2: Pedro Sánchez Álvarez, il dit des choses, c'est très bien de le dire, hein, mais parce que personne ne dit rien. Mais ce n'est pas suffisant de le dire. Il y a des lois qui ne s'accomplissent pas.
0: Les porte-parole du mouvement estiment que cette détention vise à faire peur et à démobiliser la population, mais ils affirment qu'ils continueront et de justifier. La solidarité internationale n'est pas un délit. Élise Gazangel, Barcelone, RFI.
3: Et les deux hommes retenus en Israël ont entamé une grève de la faim.
4: C'est une journée symbolique, Julien, pour un droit de plus en plus menacé.
3: Ce dimanche 3 mai marque, comme chaque année, la Journée internationale de la liberté de la presse. Et c'est peu dire que la situation mondiale se dégrade en la matière. L'ONG Reporters sans frontières s'en est inquiétée cette semaine en publiant son classement annuel évoquant une liberté de la presse au plus bas depuis 25 ans. Pour la première fois de l'histoire de ce classement, RSF estime que la situation est difficile, voire très grave, dans plus de la moitié des pays du monde. C'est vrai notamment en Amérique latine où les journalistes sont soumis à des pressions croissantes et sont de plus en plus nombreux à devoir s'exiler. Carlos Loria est le directeur exécutif de l'Association de la presse interaméricaine.
5: The situation has led dozens and dozens of
6: Cette situation a conduit des dizaines et des dizaines de journalistes à travailler depuis l'étranger. Par exemple, au Nicaragua, il n'y a pratiquement plus aucun journaliste indépendant. La plupart d'entre eux exercent leur activité en exil. Et cette situation où des journalistes sont contraints de fuir leur pays pour exercer leur métier touche aussi le Venezuela, Cuba ou encore le Salvador. Au cours de l'année dernière, on a assisté à un véritable exode de journalistes salvadoriens, car l'administration du président Nayib Bukele a intensifié la pression et les attaques contre les journalistes. Il y a cette pression contre les individus, mais aussi contre les médias, et cette situation a contraint également de nombreux médias à opérer depuis l'étranger. Et cela pose évidemment un énorme défi à la presse.
3: Le directeur exécutif de l'Association de la presse interaméricaine, joint par Yelena Tomic, et une entrave à la liberté de la presse signalée ce matin du côté du Costa Rica, La Nación, principal quotidien du pays et critique du pouvoir de droite allié de Donald Trump, annonce que plusieurs de ses dirigeants ont vu leur visa révoqué par les États-Unis. Le journal dénonce une mesure sans précédent.
4: 5h10, en temps universel, c'est une visite surprise du président taïwanais dans le seul pays d'Afrique qui le soutient.
3: Lei Ching-te est arrivé hier en Eswatini. Le petit royaume d'Afrique australe fait partie des 12 pays reconnaissant encore Taïwan face à la Chine qui continue d'en revendiquer la souveraineté. Et c'est pour cela que le président taïwanais espérait s'y rendre il y a deux semaines pour le 40e anniversaire de l'accession au trône de son roi. Il a dû reporter son voyage, alors que selon lui, les Seychelles, Maurice et Madagascar avaient refusé que son avion ne survole leur sol, à la suite d'une pression intense de Pékin, Valentin Hugues.
7: Pour Pékin, toute cette opération est vaine, peu importe les ententes avec l'extérieur. Taïwan fera toujours partie de la Chine, répond le ministère des Affaires étrangères, qui exhorte le Royaume d'Afrique australe à revoir sa position. Sur le continent, l'Eswatini est le dernier allié de Taïwan, seul pays d'Afrique à reconnaître la souveraineté de l'île. Une position surtout politique, motivée par la volonté du roi. Ce soutien est donc renforcé par cette visite d'État et la signature d'un communiqué conjoint visant à renforcer la collaboration et les relations commerciales entre les deux pays. Sur son compte Facebook, Lei Ching-te évoque un déplacement sans crainte, mais admet tout de même que cette visite a nécessité une préparation diplomatique secrète. Une fois sur place, il publie une photo de lui en descendant de l'avion, le bras levé et le sourire aux lèvres comme un pied de nez aux autorités chinoises. Les Swatini ne semblent pas non plus craindre Pékin, alors que la Chine a récemment étendu son tarif douanier zéro à l'ensemble des pays du continent, à l'exception du royaume enclavé en raison de ses liens avec Taipei. Valentin Huc, Johannesburg, RFI.
3: Et le président taïwanais qui assure que son pays ne se laissera jamais décourager par les pressions extérieures.
4: Et puis Julien, c'est une médaille que clairement vous et moi on ne gagnera jamais, ni les équipes de RFI Matin d'ailleurs.
3: Oui, on termine avec un concours pas comme les autres, Clotilde. Un concours en Corée du Sud, celui du meilleur dormeur. C'était hier à Séoul, 170 participants se sont affrontés dans leur sommeil. Un moyen pour la capitale de promouvoir au passage le repos dans un pays où la moitié des lycéens dorment moins de 6 heures par nuit. Reportage Camille Ruiz.
8: Masque pour les yeux, doudou, couverture, matelas, tout y est. Sur la pelouse du parc Yoido à Séoul, c'est à celui ou celle qui aura le sommeil le plus profond. À vos marques, prêts, dormez. Yoo Sobin, organisateur pour la ville, détaille le processus de recrutement.
9: Les candidats nous ont envoyé leurs raisons de participer et ont choisi les plus particulières. En fait, la ville souhaite fournir aux gens des endroits pour dormir ou se reposer et les promouvoir. Il y en a ici, dans ce parc, mais aussi en face de la mairie ou encore près du cours d'eau de Changgye.
8: Chaque demi-heure, les battements de cœur des participants sont relevés. Un prix sera aussi décerné pour le plus beau pyjama. Park Jun-seok, en roi de l'époque historique de Joseon, nous partage ses techniques.
10: Le meilleur moment pour profiter d'une sieste, c'est juste après avoir bien mangé, là où il n'y a plus qu'à s'affaler pour s'endormir.
8: Se lever pour aller aux toilettes est passible de disqualification, tout comme ouvrir un œil ou faire sonner son téléphone. Au milieu du concours, les dormeurs sont dérangés exprès par le chatouillement d'une plume et par ce bourdonnement très identifiable diffusé par des enceintes. Objectif de l'événement, promouvoir le repos et les pauses au milieu d'un quotidien éreintant. La Corée du Sud reste l'un des pays au monde où les habitants manquent le plus de repos. Camille Ruiz, Séoul, RFI.
3: Et Clotilde, posez immédiatement ce bonnet de nuit, c'est à vous.
4: Ça donne envie, merci beaucoup Julien Coquel-Rohem. On va parler des rêves d'ailleurs dans quelques minutes avec Caroline Lachowski. Elle va nous dire justement qu'on n'a pas forcément besoin de dormir pour rêver. Les chroniques donc, et puis les reportages aussi dans RFI Matin, notamment dans les coulisses d'une base aérienne de l'OTAN en Islande, base devenue très stratégique dans l'Arctique pour les alliés face à la Russie. Ce sera à écouter dans une heure. Et puis RFI Matin en musique également, même si certains pays européens ont plutôt décidé de couper le son, de boycotter l'Eurovision cette année. On en parlera avec nos correspondants dans un peu plus d'une heure. Près de Paris, le Stade de France, à l'inverse, lui, a vibré avec Fally Ipupa hier soir, la star congolaise, premier africain à remplir un Stade de France. RFI était à ce premier concert hier avant celui de ce soir. Et on y reviendra dans nos journaux. Mais d'abord la folie du hockey sur glace en Amérique du Nord. Les séries éliminatoires, les play-offs de la Ligue nationale de hockey ont débuté. C'est la dernière ligne droite pour déterminer le vainqueur de la Coupe Stanley. Et les Québécois supportent évidemment les Canadiens de Montréal, équipe la plus titrée de la NHL. Le hockey, c'est évidemment le sport national au Canada. À tel point d'ailleurs qu'à une quarantaine de kilomètres de Montréal, une cathédrale s'est transformée en salle de projection pour diffuser les matchs carrément. Reportage de Nafi Alibert.
11: Tout annonce le début d'un office à la cathédrale Saint-Jean l'Évangéliste au sud de Montréal. Mais aujourd'hui, la foule n'entonne pas un cantique, elle chante l'hymne national. Ces fidèles-là ont une autre foi, celle du Canadien de Montréal, leur équipe de hockey. Et pour ce supporter, ce n'est pas qu'une métaphore.
12: Un des surnoms du Canadien de Montréal, c'est justement la Sainte Planelle. Ça fait vraiment partie de nos gènes.
11: En pleine série éliminatoire de la Coupe Stanley, le Graal du hockey nord-américain, ils vibrent pour leur équipe face au Lightning de Tampa Bay, devant un écran géant suspendu au-dessus de l'hôtel. Parmi eux, Vincent.
13: Une église, c'est parfait d'avoir pour célébrer ça, les séries. Je pense qu'on est la seule place au monde où c'est une religion. Pour nous, c'est vraiment ça, le hockey au Québec.
11: Derrière l'initiative La Cargaison, un collectif d'artistes dirigé par Françoise Dancause.
14: Je suis une fan du Canadien de Montréal et je me suis réveillée avec une idée un peu folle. Les gens ont embarqué dans cette folie-là.
11: Le collectif transforme la cathédrale avec ses spectacles immersifs depuis 2 ans, mais il n'y a jamais attiré autant de monde. Et certains soirs, plus de 500 personnes remplissent la nef.
14: C'est assez extraordinaire. Puis le hockey, c'est tout un décorum, là.
11: Les codes du hockey se mêlent à ceux du lieu sacré. Pizza mangée sur les bancs d'église, bière servie dans un confessionnal reconverti en bar. Et sous les voûtes, illuminées en bleu et rouge, les couleurs du Canadien, l'ambiance est survoltée.
15: La joie d'un but du Canadien.
11: En 40 ans à l'orgue, Mario Coutu n'avait jamais vécu pareil ferveur.
15: ça génère pas mal plus de décibels qu'une acclamation à l'évangile à la messe du dimanche.
0: Derrière l'image insolite, un enjeu bien réel.
16: Maintenir la cathédrale en vie.
0: Isabelle Brulotte travaille pour la corporation qui gère le lieu.
16: Juste ici, en chauffage, c'est 50 000 $ par année. C'est quand même beaucoup, là. Malheureusement, on a zéro présentement de subvention.
0: Le gouvernement québécois a suspendu ses programmes d'aide au patrimoine religieux.
16: Des événements comme celui de ce soir peuvent nous rapporter jusqu'à 16 000 $ Donc, c'est un beau budget, là. Honnêtement, si on n'avait pas ces idées de génie-là, il y aurait plein de difficultés à survivre.
0: Car si la cathédrale reste un lieu de culte actif, rares sont ceux qui viennent encore y prier.
17: Ouais, c'est plus l'hockey qui me ramène. On prie pour une victoire à ce point-ci.
0: Dans cette cathédrale, la foi change parfois de visage, mais pas d'intensité. Nafia Alibert, Saint-Jean-sur-Richelieu, RFI.
4: Les Canadiens de Montréal qui vont devoir jouer, hein, d'ailleurs, un match déterminant dans quelques heures face au Lightning de Tampa Bay pour une qualification au deuxième tour de ces playoffs de la Ligue nationale de hockey. C'était le 2 septembre 1998. Le vol Swissair 111 quitte New York sans savoir qu'il n'atteindra finalement jamais Genève. Quelques heures plus tard, l'avion disparaît en effet dans l'Atlantique, au large d'Halifax, au Canada. À bord, 229 victimes et parmi elles, Joyce et Victor Ratnaval, les grands-parents maternels de Talel Aronovitch. Des années plus tard, cette autrice et dessinatrice leur redonne vie d'une certaine manière dans une BD qui s'intitule « Vol 111, sous les vagues ». Talel Aronovitch en parle au micro d'Alice Froussard.
18: Bonjour Talel.
19: Bonjour.
18: Vous nous parlez d'un drame qui a eu lieu il y a plus de 20 ans. À quel moment vous avez ressenti ce besoin d'en parler ?
19: En effet, c'était il y a plus de 25 ans. Je savais qu'il y avait un peu ce non-dit dans ma famille. Mes grands-parents sont morts dans ce crash. Moi, j'avais 7 ans, donc j'ai très peu de souvenirs. On n'en parlait jamais avec ma mère parce que ça la rendait triste d'en parler. Et du coup, on n'osait pas aborder le sujet. Là, je me suis dit, je commence à voir l'âge qu'elle avait à l'époque. J'avais envie de savoir ce qu'elle avait ressenti et aussi d'en apprendre un peu plus sur mes grands-parents et ce côté-là de ma famille.
18: Est-ce que vous avez eu un déclic, quelque chose qui vous a poussé à enquêter, à écrire ?
19: La première scène de la bande dessinée, donc quand j'explique justement à des amis que mes grands-parents sont morts dans un crash, en fait je l'ai eu plein de fois dans ma vie et j'ai toujours un peu esquivé le sujet parce que je savais pas quoi dire, je me sentais pas forcément légitime parce qu'on en avait jamais parlé. J'ai d'abord commencé à faire des recherches sur internet, à essayer de trouver des archives pour justement essayer de comprendre ce qui s'était passé avant d'aller poser des questions à ma famille. Et donc je suis tombée sur des archives de mon oncle qui était à un moment porte-parole des victimes et qui parle de ce crash. Donc c'était déjà une première entrée dans l'intimité de ma famille et je me suis dit, ok, j'ai envie d'en savoir plus, je vais aller poser des questions à ma mère, qui est la première concernée en tout cas dans ma famille. J'ai mobilisé aussi mes souvenirs, donc il y a des souvenirs qui ont ressurgi, des souvenirs d'enfants. Et aussi, j'ai appris à les connaître parce que j'ai posé des questions à ma mère qui m'a, pour la première fois, raconté vraiment leur parcours familial, comment ils sont arrivés en Suisse. Mon grand-père est venu du Sri Lanka et ma grand-mère d'Angleterre. Comment ils se sont rencontrés, des informations que j'avais pas et qui m'a aussi permis de recoller un peu les morceaux sur mon histoire familiale. L'objectif de cette bande dessinée, c'était de briser les non-dits, mais aussi de rendre hommage à mes grands-parents que j'ai peu connus.
18: Comment on raconte une catastrophe si violente avec pudeur ?
19: Tout au long de la bande dessinée, je me suis vraiment demandé ce que je pouvais raconter ou pas, ce que je pouvais représenter, même en dessin. J'avais pas du tout envie de dessiner un avion en feu. J'avais pas du tout envie de dessiner le crash, mais évidemment, il fallait avoir des éléments qui rappelaient ça pour pouvoir comprendre en fait ce que ressentaient les personnages. Donc jusqu'à la fin, je me suis posé cette question, ce que je pouvais raconter, rapporter des propos de ma mère, parce que jusqu'à la fin, elle n'a pas lu la bande dessinée, donc c'était un choix de sa part, mais j'avais cette appréhension-là, est-ce qu'elle va aimer, est-ce qu'elle va se reconnaître. Donc je me suis posé ces questions, j'ai essayé à travers le dessin, et surtout, je pense qu'on voit dans la bande dessinée que c'est vraiment ma perception des choses et la perception du personnage qui rentre dans sa famille et qui parle aux différents membres de sa famille. J'avais aussi envie d'ajouter un peu d'humour pour pas que ce soit trop dramatique. Donc il y a aussi le personnage du frère qui est là aussi pour apporter un peu de légèreté. J'avais aussi envie qu'on puisse rire dans la bande dessinée et pas seulement se sentir triste. J'ai fait du dosage pour arriver à ce résultat-là.
18: Et en tout cas, ça marche très bien. Est-ce que vous avez eu des retours qui vous ont marqué ?
19: Depuis que la BD est sortie, j'ai des personnes qui sont venues en dédicace en Suisse et qui connaissaient mes grands-parents et qui m'ont raconté des anecdotes sur eux et qui n'avaient pas vu ma famille depuis 27 ans, en fait. Et c'était hyper émouvant, quoi. Il y a une personne qui est venue avec un mot de mon grand-père qu'elle avait retrouvé dans un carnet. Il y a des gens qui m'écrivent sur Instagram pour me dire qu'ils ont hâte d'acheter la BD parce qu'eux aussi ont perdu des proches dans ce drame. Donc, ouais, ça me touche vraiment, quoi. Parce que, évidemment, je pensais aussi à eux en faisant la BD, en disant j'espère que ça va les toucher et j'ai envie d'être respectueuse aussi parce que c'est tellement difficile et moi c'est mes grands-parents donc forcément j'ai une distance mais pour d'autres personnes c'était leurs enfants aussi donc leurs parents, leurs compagnons donc c'est pas anodin donc j'ai hâte, j'ai toujours une appréhension mais j'ai hâte aussi d'avoir leur retour quoi.
4: Talel Aronovic avec sa BD Vol 111 Sous les vagues, c'est publié chez Helvétique. Jusqu'où va la science ? Bonjour Caroline Lachowski.
20: Bonjour Clotilde.
4: On va faire un tour dans nos rêves cette semaine carrément, puisque des chercheurs de l'équipe Dream Team de l'Institut du Cerveau viennent de démontrer qu'on peut aussi rêver en dehors du sommeil, c'est-à-dire lorsqu'on est éveillé. Et même d'ailleurs bien plus souvent qu'on ne le pense.
20: On a l'habitude de considérer que nos rêves nocturnes sont très différents de nos pensées à l'état d'éveil. Leur contenu nous semble irréel, impalpable, très abstrait et souvent bizarre. Rien à voir avec la manière rationnelle dont nous appréhendons la réalité quand nous sommes éveillés. Or, ce que les chercheurs de la bien nommée Dream Team, qui étudient le sommeil, les rêves et la cognition à l'Institut du Cerveau, viennent de démontrer, c'est que nos rêves, nos états oniriques, ne respectent pas du tout les frontières classiques entre éveil et sommeil. Il n'y a pas deux états distincts, l'un où nous serions parfaitement éveillés, conscients, attentifs et rationnels, et l'autre où notre cerveau et notre corps endormis rendraient toutes les expériences mentales possibles, même les plus insensées. Il s'agit, explique Delphine Oudiette, co-responsable de la Dream Team à l'INSERM, il s'agit plutôt d'un continuum entre veille et sommeil, avec des états intermédiaires comme le vagabondage mental ou même le blanc mental, durant lesquels surgissent des images et des pensées oniriques, des rêves, émanant de certaines zones du cerveau qui sont endormies, même quand on est réveillé. Vous me suivez ?
4: Plus ou moins, on va dire. Comment est-ce que les chercheurs ont fait pour étudier ces états oniriques et donc montrer qu'on peut rêver éveillé ?
20: En explorant l'endormissement, ce moment de transition où nous glissons de la veille vers le sommeil. Pour ce faire, ils ont fait appel à des experts en sieste, 92 participants accoutumés à faire la sieste et à rapporter le contenu de leurs pensées après avoir été interrompus. Les chercheurs ont utilisé un dispositif expérimental inspiré par Thomas Edison. L'inventeur avait, selon la légende, pris l'habitude de s'endormir dans son fauteuil en tenant un objet dont la chute le réveillait au seuil du sommeil, lui permettant d'explorer le tourbillon d'idées créatives qui l'envahissaient. Selon ce même principe, les participants devaient décrire à chaque interruption de leur sieste leur expérience mentale des 10 dernières secondes et les évaluer selon leur bizarrerie, leur fluidité, leur spontanéité et le niveau d'éveil ressenti, tandis que leur activité cérébrale était enregistrée en continu et analysée ensuite. Les chercheurs ont croisé aléatoirement toutes ces données pour éviter les biais. L'analyse de ces données a mis en évidence non pas deux, mais quatre états mentaux distincts, présents aussi bien pendant l'éveil et l'endormissement que le sommeil léger. Une alternance au fond de souvenirs fugaces, d'idées fantaisistes et d'événements étranges, mais aussi de pensées prospectives et de connexions à l'environnement réel. Ce qui montre à la fois qu'en dormant, nous pouvons avoir des pensées rationnelles et à l'état d'éveil, des fragments de rêve ou des pensées saugrenues. Les chercheurs ont d'ailleurs caractérisé la signature mentale des contenus dits « bizarres » qui peuvent surgir aussi bien en état de sommeil qu'en état d'éveil, même si nous ne nous en rendons pas compte. Ce qui pourrait permettre de mieux comprendre certains troubles du sommeil étudiés par la Dream Team, notamment les insomnies dites « paradoxales » où on a le sentiment de ne pas dormir de la nuit alors que les capteurs cliniques montrent que l'on rêve éveillé.
4: Jusqu'où va la science ? Merci beaucoup Caroline Lachowski. Allez, dans un instant sur RFI, l'actualité africaine. Mais juste avant, notre pépite musicale de la semaine. Et pour le dernier jour du FEMUA, le Festival des musiques urbaines d'Anoumabo à Abidjan, en Côte d'Ivoire, eh bien, Guillaume Thibault a rencontré des artistes qui ont justement marqué l'histoire du pays et qui forment d'ailleurs l'un des célèbres groupes de Zouglou. Les garagistes.

0: Critiquer et s'enjailler. Peu de musiques peuvent revendiquer d'être au cœur d'un séisme politique. Le zouglou vient du terme malinké, woyo, le bruit. Un son, une vibration née au tournant des années 90, alors que le règne du président Oufouette Boigny périclite, que la Côte d'Ivoire aspire au changement. Kwaku Kwasi Florent, dit Célio, membre fondateur des garagistes.
1: C'est ça le zouglou. Le zouglou, on critique et en même temps on donne des conseils aussi. Hein. On critiquait l'état de la société, voilà, les politiques qui ne faisaient pas bien leur boulot. Et puis ben, ça s'est passé, le peuple l'a suivi.
0: Retour en arrière, à l'origine du groupe Les Garagistes, une bande d'amis née dans les quartiers populaires d'Abidjan, bercée par les traditions séculaires de la Côte d'Ivoire. Féco, Kwasi Kwadio Félix Kwame à l'état civil.
2: La musique m'a attrapé à Ouassakara, nous étions tous jeunes, donc on faisait des animations, des mariages, des baptêmes et des funérailles. C'était des chants traditionnels, mais des chants qui avaient un peu de l'émotion. Cette chanson veut dire j'ai perdu mon père, comment faire pour essayer de me remettre.
0: Enfin, chérie, oh, dénoncer pour avancer, passer des messages, faire entendre la voix du peuple, voilà l'ADN du zouglou. Ce style si puissant et si dansant raconte la société, comme dans cette chanson des garagistes, Enfant chéri.
1: C'est une mère qui pleure son fils qui est dans la rue, qui s'adonne à la drogue, qui fait des bêtises, qui agresse, et sa maman qui pleure. Donc nous, on lui dit, enfant chéri, reviens à la maison, écoute les pleurs de ta mère. Ça, c'est le premier album des garagistes.
0: Le zouglou a donc marqué l'histoire de la Côte d'Ivoire. Et malgré les années qui passent, les fondateurs de ce style, les Magic System, les garagistes et tant d'autres, font toujours bouger les lignes, interpellent dans leurs chansons les acteurs politiques, comme la population, en quête d'un monde plus juste.
1: Même sans comprendre, souvent il y a des gens qui peuvent vous faire sentir des frissons, des émotions. La raison pour laquelle on dit la musique, elle est unique.

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3: Il est 5h30 en temps universel. Merci d'écouter RFI. Le journal Afrique, bonjour Pierre Bougas.
4: Bonjour Clotilde, bonjour à tous.
3: Et à la une, l'information au Sahel, plus que jamais menacée.
4: Les pouvoirs militaires musellent journalistes locaux et internationaux et imposent un récit unique dans la région. À l'occasion de la journée internationale de la liberté de la presse, on se penche sur cette censure qui s'installe. En RDC, Jean-Jacques Lumumba salue les sanctions américaines contre Joseph Kabila. Le lanceur d'alerte a participé à une enquête sur les avoirs de la famille de l'ex-président. Pour lui, les mesures de Washington porteront un grand coup aux finances du leader du PPRD. La contre-attaque d'Oumar Mariko après les accusations portées contre lui par le pouvoir malien. Actuellement en exil, l'opposant réfute toute complicité dans les attaques du 25 avril menées par le JNIM et le FLA. Vous entendrez son indignation dans ce journal. Nous évoquerons également l'inquiétude du régulateur ghanéen face à une hausse des importations de cacao de contrebande. On vous fera également découvrir le combat d'un artiste martial tchadien engagé contre l'insécurité alimentaire. Et puis un passage par le FEMUA en fin d'édition. Dernière soirée en apothéose pour la 18e édition du Festival des musiques urbaines d'Anoumabo. C'est donc une chape de plomb qui s'est abattue sur les médias au Sahel. Depuis les coups d'État militaires au Burkina Faso, au Mali et au Niger, le droit d'informer dans la région ne cesse de reculer et s'approche de plus en plus de la disparition totale. En cette journée internationale de la liberté de la presse, nous nous penchons sur le défi quasi impossible auquel sont confrontés les journalistes dans la zone. Entre suspension des médias nationaux ou internationaux, arrestations arbitraires, enlèvements, propagande d'État et exil forcé, les reporters qui refusent de se soumettre au récit officiel sont systématiquement muselés, Frédéric Gara.
5: Que ce soit le journaliste Serge Houlon, séquestré à Ouagadougou, la mise au pas de la télévision malienne Joliba TV au Mali ou de l'observateur Palga au Burkina Faso, la presse dans les pays de l'AES est soumise à une censure des plus dures de la part des juntes au pouvoir. Ousmane Diallo, pour l'ONG Amnesty International, dénonce ces pratiques.
6: Il y a une fermeture progressive de l'espace de l'information et de l'espace civique et des campagnes gouvernementales pour influer sur les narratifs à propos du conflit et censurer et puis ceux qui peuvent contrevenir à ces narratifs-là. Donc tout ce contexte-là, tout cet environnement-là, marqué par l'intimidation, la menace, la détention et la disparition forcée, amène beaucoup d'acteurs de la presse à faire de l'autocensure.
5: Cette répression de tous les instants, couplée à un narratif univoque à la gloire des juntes militaires, contribue à fausser le sens critique des populations, affirme ce journaliste lui-même menacé.
7: Nous savons que nous sommes surveillés. Tous les médias significatifs ouest-africains, que ce soit au Burkina, au Mali ou au Niger, des journalistes sont menacés et sont intimidés. Et nous entrons dans une phase vraiment de zombification même des citoyens sahéliens.
5: Une situation de censure et de persécution des journalistes au sein de l'AES qui pousse ce confrère à parler de nos jours d'un goulag de l'information au Sahel.
4: Frédéric Gara, et cette année, ce sont les journalistes soudanais qui voient leur travail récompensé par l'UNESCO, récompense à travers leur syndicat qui a reçu le prix de l'organe onusien pour la liberté de la presse, prix qui leur sera remis demain à Paris. En RDC, les sanctions américaines contre Joseph Kabila continuent de faire largement réagir. L'ancien président, accusé par Washington de financement du groupe armé AFC-M23 ou d'avoir incité des soldats congolais à déserter pour rejoindre les rebelles, menaçant ainsi la stabilité dans l'est du pays. Accusation contestée par l'ancien président, ce qui n'a pas empêché le Trésor américain de placer le dirigeant du PPRD sur sa liste noire des personnalités frappées par des sanctions économiques. Une décision saluée par les autorités de Kinshasa et par le lanceur d'alerte Jean-Jacques Lumumba. Il a participé à une enquête sur les avoirs de la famille Kabila.
8: Il y a plusieurs exemples. En 2016, il a été établi plus de 70 entreprises appartenant au clan Kabila, partant de l'aviation, des fermes, des supermarchés, des banques. Plusieurs entreprises ont plusieurs domaines d'activité. Tout ça a été établi comme appartenant, étant lié à la famille, au président Kabila. Et donc, tout cela aujourd'hui fait l'objet des sanctions américaines. Et donc, ils ne pourront plus transacter en dollars ni avoir accès au système financier américain. Les sanctions ont un impact très significatif parce qu'à chaque fois, quand on passe une transaction bancaire, il y a des conversions en dollars qui peuvent se passer et des liens avec des banques qui utilisent le dollar américain. Et la personne et toutes ses proches se voient interdites de pouvoir utiliser ce système parce qu'il y a une extraterritorialité de ces sanctions. Elles peuvent s'appliquer dans n'importe quel pays. Donc ce sont des sanctions qui donnent l'air d'être anodines, mais c'est un fait majeur qui portera un grand coup aux finances de l'ancien président et de son entourage.
4: Le lanceur d'alerte Jean-Jacques Lumumba au micro d'Alexandra Branjon. RFI, il est 5h35 à Bamako, le Mali, toujours confronté à une percée des djihadistes du Jnim et des séparatistes du Front de Libération de l'Azawad. Les deux groupes se sont emparés de la ville de Kidal, puis des camps militaires de Tessalit et d'Aguélok en début de week-end. En difficulté sur le terrain, le pouvoir malien semble chercher des coupables et pensent les avoir trouvés au sein même de l'armée malienne. Vendredi soir, plusieurs militaires ou anciens militaires ont ainsi été inculpés par le procureur de la République auprès du tribunal militaire de Bamako. Tous sont accusés de complicité dans les attaques du 25 avril dernier. Et parmi les personnalités mises en cause, Soumar Mariko, président du parti politique Sadi, aujourd'hui dissous, comme toutes les organisations politiques maliennes. Aujourd'hui, Soumar Mariko est opposant du régime de transition. Il vit en exil et au micro de David Baché, il réfute catégoriquement les accusations portées contre lui.
9: C'est complètement ridicule. Le procureur sait très très bien que je n'ai aucune relation avec aucune des personnes citées, excepté Siba Diarra, un ancien militaire qui n'a aucun contact avec moi il y a plus de 10 ans. J'ai compris qu'il s'agit simplement de stopper l'opposition que j'ai commencée, à savoir qu'il faut qu'on mette fin à cette guerre.
4: Tout de même, vous vous êtes déplacé en brousse récemment dans le centre du Mali pour aller discuter avec des représentants du Jnim. Vous avez d'ailleurs fait libérer des militaires. Est-ce que ça ne montre pas une certaine connexion ?
9: Je suis homme politique. J'ai des contacts avec les milieux militaires. J'ai des contacts avec le Jnim. J'ai des contacts avec le Front de Libération de l'Azawad. J'ai des contacts avec les chasseurs d'oiseaux. Donc, il y a quoi à vouloir tisser une complicité parce qu'on est en contact. Pourquoi cette hypocrisie ? Ça ne profite pas au peuple malien. Et le peuple malien est lassé de la guerre.
4: L'opposant malien Soumar Mariko, officiellement 4 militaires ont déjà été arrêtés après les accusations portées par la justice malienne. D'après nos informations, hier, 6 autres personnes ont été interpellées et une vingtaine d'autres sont recherchées dans le cadre de ces mêmes enquêtes. Les Sénégalais doivent se préparer à des temps difficiles. La mise en garde est signée du président Bassirou Diomaye Faye qui a donné hier une interview de 2 heures à la presse nationale. Le chef de l'État concède que l'économie du pays a été fragilisée par l'envolée des prix du pétrole liée à la guerre au Moyen-Orient. Alors que la question des tensions avec son premier ministre est régulièrement évoquée, le président a également émis des réserves sur la réforme du code électoral votée mardi, texte que l'opposition estime taillé sur mesure pour une élection d'Ousmane Sonko en 2029. Le marché du cacao ghanéen déstabilisé par des importation de contrebande. L'accusation est portée par le régulateur du cacao du pays. Dans le viseur du Cocobod, certains acteurs accusés d'utiliser des fonds publics pour acheter du cacao en provenance de Côte d'Ivoire. Selon son directeur, Jacques Koudjo Semar, des responsables de sociétés agréées ont acquis du cacao bon marché depuis le territoire ivoirien, ce qui prive les producteurs locaux de revenus, selon les autorités. Une conséquence indirecte de la baisse du prix en Côte d'Ivoire. Explication de Clotilde Hazard.
10: Le directeur du Cocobod l'affirme. terme, la contrebande de cacao s'est étendue à 4 régions, le long de la frontière entre le Ghana et la Côte d'Ivoire. Un renversement, puisque jusque-là, c'était surtout le cacao ghanéen qui passait illégalement vers les pays voisins. Un basculement lié à la forte baisse des prix en Côte d'Ivoire, où le sac de cacao se vend aujourd'hui à environ 100 euros, contre plus du double côté Ghana. Les achats frauduleux privent les producteurs ghanéens de revenus et menacent la réputation du cacao ghanéen selon les autorités. Les entreprises d'achat agréées rejettent toute responsabilité. Elles évoquent des initiatives individuelles de quelques agents. Certains experts estiment que cela concerne de faibles quantités pour le moment et rappellent que nous sommes dans la petite campagne avec des volumes de fèves plus faibles et de moins bonne qualité. Surtout, le Ghana traverse une crise de liquidité. Dans ce contexte, l'achat de cacao ivoirien en contrebande qui nécessite de l'argent liquide resterait limité. Les autorités ghanéennes ont toutefois lancé des opérations de contrôle. 100 sacs ont été saisis cette semaine et 4 suspects arrêtés. Une enquête est en cours.
4: Clotilde Hazard, cette visite rare en Eswatini hier, celle du président taïwanais Lai Ching-te en déplacement dans le royaume enclavé d'Afrique de l'Est, seul pays du continent à ne pas avoir pris le parti de Pékin face à son île dissidente. Dans un communiqué commun à l'issue de cette visite d'État, les deux pays se sont engagés à renforcer leur collaboration et leurs relations commerciales. Lui sera en lice à la fin du mois lors des prochains championnats d'Afrique au Mali avant de participer à son tout premier Grand Prix, l'élite de la discipline. Ce sera à Rome. Le taekwondiste tchadien Casimir Bettel, référence continentale dans sa catégorie, rêve de se qualifier pour ses premiers Jeux Olympiques en 2028 tout en menant de front un autre combat auprès du Programme Alimentaire Mondial de l'ONU, car l'artiste martial vient d'être désigné personnalité de haut niveau engagée pour soutenir les actions du PAM au Tchad, où près d'un tiers de la population était concernée par la malnutrition en 2025. Il sera donc amené à conduire des opérations de sensibilisation auprès des populations, notamment des jeunes, sur les questions de sécurité alimentaire, de nutrition et de santé. Au micro de François Mazet, il détaille les raisons de son engagement.
11: Voilà, je suis très content qu'aujourd'hui ça s'est concrétisé. En tant que sportif de haut niveau, je me suis dit que utiliser mon image et mon influence pour mobiliser les jeunes athlètes, les passionnés de sport ainsi que les communautés locales au Tchad à travers l'Afrique afin de sensibiliser le public aux conséquences de l'affaire ainsi que de mettre en lumière les actions conduites par le PAM. C'est pour moi une occasion d'utiliser le sport au service d'une cause qui mérite notre soutien à tous. Le plus important est de savoir comment contrôler ces aliments, trouver quelque chose qui ne va pas nuire à notre santé parce que notre santé est primordiale. Trouver une bonne alimentation, ne serait-ce qu'une fois par jour, pour nous permettre de nous focaliser sur des objectifs de la vie.
4: Propos recueillis par François Mazet. Puis direction Abidjan, où se déroulait cette semaine le FEMUA, où se déroule toujours d'ailleurs le Festival des Musiques Urbaines d'Anoumabo, qui associe grands concerts gratuits et débats cette année autour de l'intelligence artificielle en Afrique. 18e édition et dernière soirée hier soir avec la star du rap Didi B, la reine du micro. Roselyne Layo était également sur la grande scène ce samedi soir. Reportage de Guillaume Thibault.
12: Lorsque la Côte d'Ivoire décide de mettre l'ambiance au pays, la nuit se termine forcément au lever du soleil. Mais comme lors d'un prêche, la reine du micro, Roselyne Layo, la diva native de Mans, a galvanisé la foule du FEMUA.
13: Ma musique parle de tout. Pour respecter la femme, ma musique aussi parle de l'amour, ma musique parle aussi de la justice. En tout cas, ma musique parle de tout, de tout, de tout, de tout. Il faut croire en ses rêves parce que moi, j'ai cru en mes rêves. Et je suis là aujourd'hui.
12: Autre enfant du pays venu prester sur la grande scène du FEMUA, Didi B, Bassa Zéré Wedi Willem à l'état civil, né dans une famille d'artistes, star du rap ivoire, à la carrière bien établie, qui appelle la jeunesse à dépasser ses frustrations, à ne rien lâcher.
14: Il ne faut pas abandonner, il ne faut pas compter trop sur les gens, il ne faut pas avoir toujours forcément la main tendue. Il faut avoir des ambitions, il faut compter sur toi-même, ta propre base. Tout dépend de toi et pas des autres. Il ne faut pas accuser les autres de ton échec, jamais de la vie. Moi, c'est mon premier message.
12: Guillaume Thibault, Abidjan, RFI.
4: Abidjan, où il est 5h43, l'heure de retrouver Clotilde Dumais pour la suite d'RFI Matin.
3: Merci beaucoup, Pierre Bounias. L'actualité sportive, bonjour Babacar Diarra.
15: Bonjour Clotilde.
3: On commence avec du basket, puisque Joël Embiid a porté Philadelphie au deuxième tour des playoffs de la NBA.
15: Le Camerounais a accumulé 34 points lors du septième et dernier match de la série face aux Boston Celtics, éliminés alors qu'ils enregistraient une avance de 3-1. Embiid avait manqué les trois premières rencontres en raison d'une opération de l'appendicite, avant de métamorphoser les Sixers de Philly à son retour au prochain tour dès lundi. Les joueurs de Pennsylvanie défieront les New York Knicks.
3: Et sur les parquets africains, l'AS Ville de Dakar jouera, elle, sa qualification pour les playoffs de la Basketball Africa League cet après-midi.
15: Le club sénégalais est quatrième à l'heure actuelle de la conférence Sahara, après son succès 83-75 hier face aux Kings d'Abidjan, désormais éliminé avec 4 défaites. Dakar doit absolument remporter une troisième victoire aujourd'hui à 14h temps universel contre les MacTown Flyers du Nigeria, pour composter son ticket en vue de la phase finale de Kigali, prévue à la fin du mois.
3: Et puis on poursuit, Babacar, la présentation des 11 footballeurs nommés pour le prix Marc-Vivien Fouet, décerné par RFI et France 24, pour récompenser le meilleur joueur africain de Ligue 1.
15: Aujourd'hui, on s'intéresse à Moussa Niakhaté. Le défenseur international sénégalais s'est imposé comme un taulier, aussi bien avec sa sélection qu'avec son club, l'Olympique Lyonnais, Esteban Mirales.
16: À Lyon, ne cherchez pas qui est le patron. Il se nomme Moussa Diarraté. À tout juste 30 ans, le défenseur central de l'OL est le deuxième joueur le plus utilisé par son entraîneur Paulo Fonseca, et ce malgré son absence d'un mois et demi lors de la Coupe d'Afrique des Nations. Il est indispensable à la deuxième meilleure défense de Ligue 1, 40 matchs disputés, toutes compétitions confondues. Vice-capitaine pour sa deuxième saison à Lyon, le défenseur sénégalais est incontournable sur et en dehors des terrains, et il impressionne notre consultant radio foot Yoro Bangala.
17: C'est lui dans le vestiaire qui donne le ton. Il a été énorme tout au long de la saison. Je crois que Lyon est troisième de Ligue 1 grâce à ses performances. Aujourd'hui, c'est vraiment un des tauliers de Lyon et un des tauliers de la sélection sénégalaise.
16: Arrivé à l'été 2024 de Nottingham Forest contre 32 millions d'euros, transfert le plus cher de l'histoire de l'OL, Moussa Diarraté a connu une progression constante sur tous les plans.
17: Dans la lecture de la profondeur, le jeu de tête, l'anticipation, la lecture du jeu, pour moi aujourd'hui, c'est tout simplement le meilleur défenseur de Ligue 1.
16: Troisième de Ligue 1 actuellement avec Lyon, Moussa Diarraté va tenter d'aller décrocher la qualification à la Ligue des Champions avec son club, avant de découvrir la Coupe du Monde avec le Sénégal dans quelques semaines.
15: Moussa Diarraté qui pourrait devenir le premier joueur sénégalais à remporter le prix Marc-Vivien Fouet.
3: Et puis en cyclisme, le Letton Christian Belovocic s'est imposé sur le Tour du Bénin.
15: À 24 ans, le coureur de la team Bike Aid devance le Mauricien Alexandre Maillère. Cette 21e édition a été marquée par des innovations comme l'organisation du Grand Prix international des Amazones en clôture de la course Elite Homme. Cette épreuve féminine fait aussi partie du calendrier Elite de l'Union Cycliste Internationale. Le président de la Fédération béninoise, Romuald Azoumé, tire un bilan global positif au micro de Théophile Aza.
18: Au niveau sécurité, ça s'est super bien passé. Il n'y a pas eu de graves chutes. L'organisation cette année, malgré les difficultés que nous avons eues, je tiens à féliciter l'équipe de la fédération, les commissions, parce qu'on n'est que 10 à manager tout ça, et que c'est un visage très formidable. Au niveau sportif, quand vous voyez qu'il y a une coalition d'équipes allemandes, et en plus les Belges et les Algériens devant, il ne serait difficile de choper une étape. Le niveau était très très élevé et donc il y a beaucoup beaucoup d'espoir.
15: Ce dimanche, rendez-vous pour deux courses en marge de la 21e édition du Tour du Bénin avec le prix de l'inclusion et le Grand Prix de Cotonou.
3: Babacar Diarra pour les sports. Les hebdomadaires et les journaux du dimanche, lus par Catherine Potet. Bonjour Catherine.
19: Bonjour Clotilde.
3: À la une de cette revue de presse, cette question: Israël est-il en train de devenir un État paria?
19: Oui, la question est posée cette semaine dans le Nouvel Obs qui titre en une: crime de guerre, colonisation, atteinte à la démocratie, la dérive d'Israël. Fondé pour être l'État refuge des Juifs persécutés au lendemain de la Seconde Guerre mondiale, Israël devient un État paria, estime Omer Bartov, universitaire israélo-américain, interrogé par le Nouvel Obs. Le Nouvel Obs qui accuse, avec ses ministres messianiques et suprémacistes, le gouvernement israélien pratique une politique d'effacement des Palestiniens d'une violence inouïe et pilonne l'état de droit. L'hebdomadaire aligne les chiffres, plus de 72 000 morts, dont près de 30 000 enfants à Gaza, l'ouverture de 6 autres fronts, Liban, Iran, Cisjordanie, Yémen, Irak, Syrie, et des frappes qui peuvent faire un carnage en quelques minutes, comme à Beyrouth le 8 avril, 350 morts et plus de 1200 blessés.
3: Le Nouvel Obs qui est allé à la rencontre des Israéliens et des Palestiniens.
19: Oui, l'hebdomadaire s'est rendu à Siloua, quartier de Jérusalem-Est, en Cisjordanie occupée, où les habitants palestiniens de 150 maisons ont reçu des ordres de démolition pour faire la place à des familles de colons. Destruction que les Palestiniens doivent effectuer eux-mêmes sous peine d'une amende de dizaines de milliers de shekels. C'est ainsi que Wassim Siam, père de 5 enfants, est en train de démolir sa propre maison. Les Israéliens ne veulent plus de nous ici, déclare-t-il au Nouvel Obs. L'hebdomadaire qui s'est aussi rendu à Tel Aviv, où il a rencontré des Israéliens majoritairement favorables à la politique de Benjamin Netanyahou, comme cette jeune réserviste de l'armée israélienne qui déclare « J'espère qu'on va reprendre Gaza, ils doivent foutre le camp d'ici, il y a plein d'états musulmans dans le monde, pourquoi on ne pourrait pas avoir notre petit bout de terre à nous ?» L'immense majorité des médias israéliens, précise le Nouvel Obs, martèle désormais un discours nationaliste, guerrier et relaie la propagande gouvernementale. Dans ces conditions, y a-t-il encore une opposition en Israël ? La gauche israélienne, encore favorable à une solution à deux États, se réduit comme peau de chagrin, reconnaît l'hebdomadaire.
3: De son côté, l'Express Catherine s'intéresse cette semaine au prince héritier du Maroc.
19: Le journaliste marocain Omar Brooksy publie « Maroc, fin de règne », un récit très informé sur les coulisses du régime à Rabat et ce qui attend le prince héritier, annonce l'Express, qui publie des extraits de ce livre et qui a rencontré son auteur. Le contexte est celui-ci. De plus en plus souffrant, Mohamed VI passe une longue partie de son temps à l'étranger, explique l'Express, qui parle d'une atmosphère crépusculaire. Alors que sait-on du futur Hassan III, de la manière dont il pourrait diriger le Maroc ? L'hebdomadaire a posé la question à Omar Brooksy. On peut penser, répond le journaliste, que le prince Hassan souhaitera s'entourer de personnes de confiance. On sait peu de choses de lui, hormis son attachement à sa mère, longtemps mise à l'écart après son divorce avec Mohamed VI. Dans un régime où le pouvoir politique s'identifie davantage à la personne physique et au tempérament de son détenteur qu'aux institutions juridiques, commente l'Express, cette complicité mère-fils n'est pas négligeable et peut avoir un impact certain sur la configuration des rapports de force post-Mohamed VI. Pour le reste, ajoute l'hebdomadaire, il y aura sans doute quelques purges. En attendant, le royaume reste très verrouillé. Les livres d'Omar Brooksy demeurent encore aujourd'hui interdits à la vente au Maroc, précise l'Express.
3: En France, le Parisien dimanche publie une interview de Robert Bourgi à charge contre l'ancien Premier ministre Dominique de Villepin.
19: Robert Bourgi, qui est, rappelle le journal, l'ex-conseiller officieux aux affaires africaines sous la présidence de Jacques Chirac et qui dénonce les pratiques occultes et les cadeaux dont l'ancien Premier ministre aurait été le complice et le bénéficiaire. Lorsqu'il devient Premier ministre en 2005, raconte le Parisien dimanche, Dominique de Villepin met un terme aux activités secrètes de ce lobbyiste de l'ombre, adoubé du Sénégal au Congo en passant par la Côte d'Ivoire et le Gabon. Ce que n'a visiblement pas digéré Robert Bourgi, qui ne s'en cache pas et qui reconnaît vouloir barrer la route de l'Élysée à celui qui semble préparer sa candidature pour 2027. L'ex-conseiller affirme notamment qu'en 2001, le président Jacques Chirac lui a demandé d'aller voir Blaise Compaoré, alors président du Burkina Faso. Robert Bourgi serait rentré à Paris avec quatre grands djembés remplis de petites coupures de 5 et 10 dollars. Robert Bourgi assure aussi qu'à Paris, Dominique de Villepin a lui-même aidé à décharger les fameux djembés. Interrogé par le Parisien dimanche, l'entourage de l'ancien Premier ministre se contente de déclarer qu'une enquête préliminaire a été ouverte en 2011 sur l'existence supposée de transactions secrètes entre l'Élysée et de nombreux pays africains sous la présidence de Jacques Chirac et qu'elle a été classée sans suite.
3: La revue de presse de Catherine Beauté. À 5h52 en temps universel, elle a déjà presque 11 ans maintenant, elle s'appelle Naïma et c'est une poupée noire créée en Côte d'Ivoire par Sarah Koulibaly. façon de proposer aux enfants africains des jouets qui leur ressemblent aussi. L'Afrique en marche, c'est avec Frédéric Gara.
20: Bonjour, je suis Sarah Koulibaly, entrepreneur ivoirienne et directrice générale de Naïma Dolls, maman de deux enfants.
5: Et maman de Naïma aussi.
20: Oui, maman de Naïma, c'est ma fille aînée, donc je suis la maman de Naïma au carré.
5: Dans ses bureaux de la Palmeraie à Abidjan, Sarah Koulibaly, la bâbord de la marque Naïma Dolls, a fait d'un défi ludique pour sa première fille une entreprise prospère. Une réussite qui a débuté, comme souvent, avec une bonne idée et trois bouts de ficelle.
20: Ben, je pense que je suis la première en Côte d'Ivoire et un peu plus loin, il paraît, à avoir pensé aux petites filles africaines en se disant ben, c'est pas normal qu'on joue avec des jouets qui ne nous ressemblent pas, simplement. Et donc, on a commencé à créer des petites Naïma pour la petite Naïma à qui j'ai donné vie il y a 11 ans maintenant. Ma mère, ma grand-mère, tout le monde a mis la main à la pâte dans ce projet. On n'a pas commencé avec grands moyens. Hein. C'était 500 poupées, un site internet. Et oui, fonds propres et beaucoup de courage ou beaucoup de passion.
5: Naïma, une jolie poupée noire aux cheveux crépus, s'arrache dans les magasins de la Côte d'Ivoire, du Sénégal, du Gabon ou même encore en Europe et aux États-Unis. Victime de son succès, la production est passée en 11 ans de quelques centaines à 150 000 pièces par an. Mais pour répondre aux normes internationales, il a fallu abandonner le conditionnement et les robes façonnées à Abidjan pour une fabrication à l'étranger. C'est le revers d'une médaille qui a quand même permis à Naïma Dolls de passer d'une dizaine de salariés à près de 50 aujourd'hui. Et avec une idée bien précise pour Sarah Koulibaly.
20: On abandonnait le conditionnement pour aller à la quête du volume, pour ensuite récupérer la production et développer un marché véritablement en Afrique. C'est ça la stratégie qu'on a eue. Donc oui, j'assume d'avoir décidé, accepté de changer le lieu de production pour gagner en qualité, gagner en volume et pouvoir aller à la conquête de nouveaux marchés de façon beaucoup plus digne, parce qu'une marque africaine vient des fois avec ses stéréotypes en termes de qualité. Et pour nous, la qualité, les normes, c'était très important. Il fallait qu'on puisse passer toutes les frontières en se disant c'est pas parce que c'est une marque africaine qu'elle peut pas aller être vendue aux États-Unis, etc. Et maintenant que c'est fait, on peut maintenant espérer récupérer la production.
5: La marque a diversifié ses jeux pour développer ce que Sarah appelle la ludo-éducation dédiée, adaptée à la jeunesse ivoirienne.
20: La ludo-éducation identitaire, c'est simplement utiliser le jeu pour rétablir tout ce qui est gap en termes de connaissance de soi, de son identité, de sa culture. Et dans la main, j'ai un jeu de cartes, un puzzle, sur la Côte d'Ivoire, mais où on peut découvrir les richesses du pays, où il y a des illustrations de toutes les personnalités qui ont pu marquer la Côte d'Ivoire. Et on a fait la même chose sur les villes de la Côte d'Ivoire. On a plusieurs jeux de société qu'on a développés comme ça, où on apprend aux enfants ivoiriens ou non ivoiriens à découvrir la Côte d'Ivoire et l'Afrique de façon plus générale. Nous, on donne des billes, en fait, pour ouvrir des discussions intergénérationnelles, finalement interculturelles, et puis transmettre toujours un bout de la Côte d'Ivoire à tout le monde.
5: Parmi les dernières créations, le grand secret du musée, un livre illustré et coédité par l'UNESCO, Maïmouna Camara, chargée du programme culture à l'UNESCO d'Abidjan.
21: Pour la transmission de nos valeurs, il faut qu'on puisse impliquer de plus en plus les enfants et les adolescents pour expliquer dans un langage assez accessible certaines thématiques que nous portons. C'est la raison qui nous a poussé à travailler avec Sarah Koulibaly, permettre aux enfants, aux adolescents de mieux s'approprier les patrimoines culturels. Parler de Didier Aïkou pour que tous ces enfants ivoiriens puissent connaître l'histoire de ce tambour parleur.
5: Le livre consacré au tambour Didier Aïokwe a été présenté au Salon du Livre d'Abidjan. Le prochain ouvrage permettra à Naïma de faire découvrir aux enfants ivoiriens l'histoire de la ville de Kambassa.
3: Voilà la belle trajectoire de la poupée Naïma dans l'Afrique en marche avec Frédéric Gara. La suite sur RFI, c'est le journal international. Et juste avant, ce titre de la Canadienne Mélissa Laveau, née de parents haïtiens d'ailleurs, ça s'entend dans sa musique. C'est pas Jodia A, c'est dans la playlist de RFI.

0: Vanessa Lavaux dans la playlist de RFI. Très belle journée à l'écoute de la radio du monde.
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6: Jean-François Liput, bonjour, merci d'être venu sur nos ondes de Radio Libre en Périgord. Vous allez nous expliquer qu'il y a, lors du week-end de l'Ascension, le vendredi 15 en soirée et le samedi 16 mai toute la journée, la fête de l'ortie 2026. Racontez-nous tout.
7: Bonjour, je suis Jean-François Liput et j'habite à Aja. Je suis paysan à la retraite maintenant, mais cotisant solidaire, donc je garde une petite activité sous la ferme. Je l'ai nommé le lieu « L'étang qui court » parce que le temps passe pour moi déjà. Et il y a un étang sur le site, donc je l'écris en phonétique. Elle est T-A-N-K-I-K-O-U-R pour que chacun entende ce qu'il veut entendre. Je l'appelais aussi « La culture à la ferme ». Parce que je pense qu'il y a l'agriculture, mais on est aussi quand même intéressé par la culture en général, quoi. Donc l'idée, c'est de faire se rencontrer les gens sur des thèmes, sur la fête. Oh, ça, c'est très important, surtout en cette période un peu compliquée quand même, pas qu'un peu. Voilà, donc l'idée, ben, là, il y a deux jours, enfin c'est le vendredi soir, donc en soirée, il y a un concert Club Sandwich de Bourdeil qui vient le vendredi soir.
6: D'accord.
7: Donc avec Auberge Espagnole, bon, il y aura une buvette. Et puis voilà, on fait la soirée, la fête. Et le lendemain, ben, après, il y a pas mal d'animations, quoi. À savoir qu'il ne faut pas avoir peur de la météo. Hein. Quoi qu'il arrive, s'il fait soleil, ben, c'est à l'ombre. S'il pleut, c'est abrité. Voilà, donc tout est prévu pour que...

0: les soirs et maintenant l'énergie coûtière, ben justement. Ouais, ça se base beaucoup sur les pays d'Amérique du Sud ou d'Afrique.
1: Une herboristerie paysanne du Périgord noir.
0: Oui. Alors ça, c'est une association. Ils sont plusieurs producteurs et productrices de plantes médicinales. Et donc, ils ont fait une herboristerie paysanne et ils seront présents pour vendre leurs produits.
1: Je vois qu'il y a écrit Fortiche. Qu'est-ce que c'est Fortiche ?
0: Alors Fortiche, c'était mon activité, là je suis en train de transmettre, hein, donc ça a toujours lieu, hein, c'est une production d'extraits végétaux, purins d'ortie entre autres.
1: D'accord.
0: Et là c'est repris par Olivier Bonachera, qui est de Saint-Même-de-Pérérol, mais qui produit encore pour cette année, le temps de préparer ses locaux, et c'est produit encore sur le site d'Aja.
1: Vous parlez de purin d'ortie, c'est un peu votre spécialité ou pas du tout ?
0: Oui, ça a été, enfin moi j'étais horticulteur et comme il y a eu la guerre de l'ortie, donc un interdit de purin d'ortie en 2006, vous voyez ça fait 20 ans, et on n'en est pas sorti encore, hein, c'est-à-dire qu'il y a un blocage des alternatives naturelles aux pesticides, surtout celles qui sont du domaine public, hein, c'est-à-dire celles que chacun peut produire, ben, les lobbies et le ministère bloquent tout ça quoi, quand même. C'est assez dramatique, surtout en ce moment, connaissant les taux de cancer et tout ce qui se passe. Voilà, on est encore dans le thème. Les dernières années, j'ai fait que ça, c'est-à-dire des extraits végétaux, y compris pour le jardin du Luxembourg, donc ça peut vous dire. Voilà, Erignac, Marquessac, des grands châteaux dans les vignobles un peu partout en France, le cognac, beaucoup, beaucoup, beaucoup, avec Martel, les cognacs Martel.
1: Merci pour nous expliquer un petit peu d'où vous venez. J'ai vu qu'il allait y avoir une asso qui s'appelle Aromatignac aussi.
0: Oui, c'est une productrice de plantes aromatiques et médicinales aussi.
1: D'accord.
0: Donc, plantes fraîches, hein. Du coup, c'est du plant.
1: Une démo de street art avec Neur de Allboard Family qui vient faire une démo de graffiti.
0: C'est ça, oui. Donc là, on va monter des panneaux et il va graffer devant les gens. Ouais, samedi après-midi, ouais, tout à fait. Donc ça va être sympa parce qu'on voit souvent les graphes et on ne sait pas trop comment... Et moi, je suis un peu un fanat, quoi. Je suis émerveillé quand je les vois à la main levée faire des motifs, c'est formidable. Et là, je pense que beaucoup de gens seront contents de découvrir comment, finalement, ils font, quoi.
1: Un atelier de dessin animé.
0: En fait, c'est un atelier de dessin, d'accord, simplement, et c'est animé par Jérôme Cac, de Brouchou. Et donc là, il va dessiner aussi sur un panneau devant les gens,
1: d'accord,
0: avec un côté de street art. Donc voilà, il y aura un côté un peu artiste.
1: Un atelier didgeridoo avec Thierry Gérard ?
0: C'est ça, oui. Il est de la région d'Hautefort, je ne sais plus trop son village. Et donc ça s'appelle Tacasoufler.
1: D'accord.
0: Et donc il a des didgeridoo, puis il montre un petit peu comment on s'en sert, comment les faire, je crois aussi. Voilà, donc ça va être très sympa.
1: En journée, il y a une batucada de Bourdeille qui s'appelle la Harde, c'est ça ?
0: Oui, tout à fait, oui. Donc il va être... en intermède entre la chanteuse suivante qui s'appelle Margot Millet. C'est une chanteuse que j'ai découvert à Soulac. Je pense qu'elle est née là-bas, mais elle est belge. Et donc, elle va faire trois interventions d'une heure, donc vers midi et demi du rétro, vers 17h30 du blues et du jazz, et 19h30 du pop-rock. Mais c'est une voix exceptionnelle, vraiment. Voilà.
1: D'accord.
0: Et entre la chanteuse et les tables rondes, des activités, eh bien, la batucada fera sa prestation.
1: Ok. Et à 20h45, le piano barbare.
0: Voilà. Alors, le piano barbare est déjà venu l'an dernier. C'était le vendredi soir. Ça a tellement plu. Karine a complètement emballé les gens. Et il y en a qui ont été déçus de ne pas l'avoir parce que la compagnie des CAG, c'est une compagnie très connue. Elle est en Ariège. Et donc là, on l'a fait revenir parce que vraiment, elle est redemandée, quoi.
1: Et nous partons après sur le samedi après-midi, à partir de 14h. Il y a une exposition, des stands. Dites-nous tout, Jean-François.
0: Alors, en parallèle des tables rondes et des concerts, il y a toute une équipe, donc les associations, il y a tout un petit village, si vous voulez,
1: ouais,
0: des associations, et puis, ce qu'on a vu plus tôt, des exposants pour vendre des plantes ou des choses comme ça, quoi, ou Fortiche, d'ailleurs, qui vendra ses purins. Et là, il y a Alain Bélinguéry, il y a des tableaux, Grégory, sur des photos, des poteries, Adèle Malville, des aquarelles, Manigan, ce sera de macramé, La Belette de laine des créatures fériques, très chouette, joué. Marion, les notes création, cuir et wax. Donc ça, c'est pour les exposants...
1: Créateurs et plasticiens.
0: Exactement. Donc après, il y a les espaces associatifs. Donc on a fait un coin forêt environnement. Donc il y a le GFC du Périgord Noir, les Boisseaux, collectif Transition Périgord Noir.

0: SOS Forêt Dordogne, les Amis de la Terre Limousin, la CEPENSO Dordogne, la DDCI, Association pour le Développement Durable du Causse de Lille, Collectif Photovoltaïque Dordogne.
1: Vous avez quand même un sacré réseau, hein, Jean-François.
0: Oui, quand même, ouais. Ben, vous savez, quand on milite depuis 20 ou 30 ans, oui, plutôt 30 d'ailleurs, ça commence à faire quoi. Je suis président d'une association qui s'appelle ASPRO PNPP, Association pour la promotion des préparations naturelles peu préoccupantes, et qui est née de l'interdit du purin d'ortie en 2006, il y a 20 ans, c'est toujours pas réglé. Et voilà, et qui tiendra son AG, son assemblée générale, à 10h le matin. Donc on aura aussi comme stand les Amis de la Confédération Paysanne, Terre de Liens, la Confédération Paysanne et le Trèfle, une monnaie locale. Puis okay. Mammutux de Rouffignac, ce sont les enjeux du numérique et le logiciel libre. Le matin, il y aura une animation avec Jean-Paul Quentin, et qui propose que les gens, s'ils veulent, ils apportent leur ordinateur et il leur installera le logiciel Linux, logiciel libre.
1: D'accord. Et ça, c'est le vendredi et le samedi matin?
0: Non, ça c'est le samedi matin, et le samedi soir, eh ben, il sera avec, il présentera quand même le stand. Mais le matin, il y aura une animation un peu plus concrète.
1: D'accord.
0: Comme les fours solaires, le matin ils vont faire cuire vraiment et préparer avec les gens qui seront là. Donc c'est quand même intéressant.
1: Ouais.
0: Il y a Prisme Développement. Alors c'est une association, d'ailleurs notre association a fait appel à eux, qui s'occupe d'accompagner les entreprises et les associations pour justement ce qui nous ennuie à tous, c'est-à-dire tous les formulaires administratifs, les démarches, en fait tout ce qui est vraiment pénible pour les bénévoles.
1: D'accord.
0: Soit c'est chronophage, comme ils ont une expertise et vraiment une efficacité, ben, ce qui fait qu'en une heure ou deux, ils font du boulot, que nous, n'étant pas professionnels, ben, on a de la peine à faire. Il y aura aussi Amnesty International.
1: Okay.
0: Et puis une association Regard, qui est du côté de la 12, et qui a sorti un livre, La Panique. C'est moitié dessiné, moitié photo, et c'est sur une résistante qui était au Versailles, qui avait 18 ans pendant la guerre, et donc c'est un petit peu son histoire. Voilà, c'est très intéressant, et c'est vraiment assez atypique. Après, pour le fond, on arrive sur les tables rondes. Donc là, c'est parce qu'en plus, dans cette fête-là, ce qui m'importe aussi, c'est qu'il y a du fond et que les gens viennent aussi pour connaître des choses. Donc à 14h, il y a une table ronde, ça s'appellera, c'est l'habitat léger. Question, c'est quoi et comment ça marche? Voilà, donc il y aura toutes les infos. Alors l'habitat léger, ce sont des types de yourtes, enfin des gens qui n'ont pas les moyens de se construire des maisons en dur, mais qui peuvent quand même construire un habitat léger. Voilà. Donc c'est légal, il n'y a pas de problème. Ça sera animé par Jonathan Athias, qui représente son association Désobéissance Fertile, et Yves Desarsens, les Archives Fertiles. Donc lui a fait un modèle qu'on peut se faire soi-même à bâtir. Et c'est en logiciel libre, c'est-à-dire les plans sont libres, mais il sera là pour vous en parler.
1: C'est légal, mais les habitats légers, mais ça dépend des mairies des fois.
0: Voilà, mais oui, mais justement, c'est beaucoup de gens en ont peur, mais je crois qu'il faut venir, hein, parce que moi personnellement, je suis pas spécialiste. On a prévu ça parce qu'il y a beaucoup de gens qui se posent des questions, qui savent pas comment faire et tout ça, qui savent pas se loger. Et il y en a encore aujourd'hui qui dorment dans leur voiture, quoi. C'est un peu fou, quoi. Donc voilà, je pense qu'il y a beaucoup à apprendre de ce côté-là. 15h, on a une grosse table ronde, qui est liée à l'ASPRO, hein, à l'ASPRO PNPP, là, par rapport aux alternatives. Donc le thème, c'est pesticides, santé et alternatives. Alors là, nous avons deux députés, Benoît Biteau, donc de Charente-Maritime, des écologistes, qui vraiment est très pointu sur le dossier agricole et tout ce qui est toxicité, etc. Sébastien Pailletavi, je vous le présente pas, c'est notre député de notre circonscription Sarla, qui va venir débattre. Dominique Massé, donc c'est un représentant de l'association Secret Toxique, donc c'est un peu tout sur les pesticides, y compris les pesticides interdits en Europe et en France, et puis leurs conséquences. Bernard Guigne, c'est un paysan de l'association Soutien aux victimes des pesticides de l'Ouest. Bon, il y a en Bretagne, il y en a partout des dégâts, mais je pense que là, ils ont réagi, ils ont monté une association, et lui, il viendra témoigner, il est à la retraite de ces problèmes de santé liés aux pesticides qu'il a utilisés. Donc c'est un témoignage. Et puis après, je serai présent pour l'ASPRO PNPP, qui défend les alternatives aux pesticides. Et le discours officiel, c'est de dire qu'il n'y a pas d'alternative, alors que les alternatives existent. Et quand on voit le jardin Luxembourg, des gros châteaux qui utilisent les alternatives, c'est que ça marche. Voilà. C'est juste une volonté politique de bloquer tout ça pour engraisser un peu les lobbies. À travers ça, on a tous les dégâts de santé. Il n'y a pas que les cancers, il y a plein de maladies. Et il n'y a pas que les paysans et les consommateurs. Donc c'est aussi un phénomène sociétal et politique. Voilà. Et là, on débat pendant une heure et demie à peu près. Okay. À 17h15, il y a en même temps que Margot Millier, la chanteuse, à part dans un hangar, il y aura un documentaire qui s'appelle Secret Toxique, justement, qui est diffusé, il est déjà passé en Dordogne. Et donc Dominique Massé et Bernard Guigne interviendront s'il y a des questions, et il y aura un petit débat. Et puis le piano barbare pour finir. Donc c'est quand même une chanteuse qui va chanter plutôt longtemps, qui fait une performance et qui est vraiment à voir absolument.
1: Merci beaucoup Jean-François pour tout ce programme complet.
0: Mais écoutez, on a commencé les premières l'an dernier, c'est toujours à l'Ascension maintenant. Et ça a bien marché, on a évalué entre 600 et 700 personnes. Et donc cette année, on attend encore plus de monde. Bon, la météo peut jouer, hein, mais voilà, et ça s'est un peu densifié. Quelque chose qui est parti pour durer, en tout cas.
1: C'est entrée libre ou c'est payant?
0: Alors, entrée libre et gratuite. Pour les concerts, on demande si les gens veulent participer, il n'y a pas d'obligation non plus. Mais bon, ça permet quand même de financer un petit peu, et que ça permet qu'on puisse continuer l'année prochaine. Mais voilà, c'est libre et gratuit, des animations pour les enfants. D'accord. Voilà, donc ça c'est bien à savoir quand même. Et puis je pense que c'est tout, quoi. Voilà. Je vais redonner l'adresse quand même.
1: Ah oui.
0: Ça c'est les temps qui courent, donc c'est route d'Ajat-Thenon, hein, dès que vous avez quitté la route nationale, ou si vous arrivez, eh bien, c'est à 300 mètres de l'ancienne nationale, à 2 km du bourg d'Ajat, hein, en direction de Thenon. Ça s'appelle Légounissou. Et c'est 24-210, donc c'est Aja, et dans les prés, vous avez un panneau recto verso où il y a écrit en gros « Les temps qui courent ». Quand vous voyez le panneau, vous y êtes.
1: Merci beaucoup d'être passé sur nos ondes, Jean-François, en tout cas.
0: Merci à vous.
1: Avec plaisir.
0: Oui, je vous donne rendez-vous à l'année prochaine. Et en attendant, d'abord, le 15 au soir, le 15 mai et le 16 mai, toute la journée. Bienvenue, avec plaisir.
1: Merci beaucoup.
0: Ah, il y a une autre info qu'il faut que je vous donne.
1: Faites donc.
0: C'est qu'il y a possibilité de camper et de dormir dans les véhicules. Il y a les commodités, douche et WC prévues.
1: Ok.
0: Voilà, ça c'est important, les fronts.
1: Ouais. Ah ouais, c'est même primordial si on veut faire un petit peu la fête et pouvoir repartir tranquillement.
0: C'est ça, ouais, pour éviter.
1: Et il y aura de la petite restauration aussi?
0: Il y a de la restauration, donc auberge espagnole le vendredi soir, mais il y a une buvette. D'accord. Et la journée de samedi, oui, il y a de la restauration prévue. Voilà, tout okay. Est prévu.
1: Super.
0: Ça n'empêche pas d'apporter un pique-nique, hein, vraiment. C'est...
1: Ouais.
0: Vous pensez que vous n'avez pas trop les moyens ou quoi, il n'y a pas de souci. On fait des plats pas chers, mais quand même, voilà. Il faut exclure personne, donc faites comme vous pouvez. On est dans une période très difficile, je trouve. Et il faut vraiment qu'on se rencontre et qu'il y ait du plaisir, quoi. Voilà. On n'est pas obligé d'être d'accord sur tout, mais au moins on partage. Bon, le lieu, après, de temps en temps, il y a quelques concerts, des petites animations comme ça. Un peu plus privé, mais ouvert aux amis des amis, hein, il n'y a pas de problème.
1: D'accord.
0: Voilà. Donc, c'est vraiment, quand je parle de culture, de temps en temps, il y a une conférence. Voilà, il peut y avoir du théâtre, c'est les artistes du coin ou pas du coin d'ailleurs. Bon, ben sont bienvenus, avec plaisir, et c'est convivial, il n'y a pas toujours beaucoup de monde, hein, mais bon, c'est le moment de se rencontrer. Et quand j'étais horticulteur, je faisais toujours à l'Ascension des portes ouvertes, ça s'appelle. On a arrêté depuis 10 ans parce que j'ai arrêté horticulture, mais on arrivait, mais là les gens venaient aussi pour acheter des fleurs, mais pas que. Il y avait la presse à huile, il y avait la Cimobile, il y avait plein de trucs. Et on drainait jusqu'à 2000 personnes.
1: Ah ouais?
0: Ouais. Et là, les gens nous disaient, ah, c'était trop bien et tout ça. Et moi, ça me plaît. Alors, du coup, je relance sous une autre forme. Hein, mais
1: ouais, bien
0: ça
1: sûr.
0: Reste sympa. Bon, ben, bref, il faut que ça monte en puissance. Mais Bon, on fait ce qu'on peut déjà, et puis voilà. Quoi. Puis moi, je sais pas faire, organiser des fêtes comme ça dans une mairie ou un truc comme ça, je sais pas faire. Mais là, maintenant, le lieu est connu, hein, parce qu'il y avait les fleurs avant, donc c'est très convivial. Hein. Il n'y a pas prise de tête, hein, vous allez voir. Bon, j'ai un graffeur qui a fait une super fresque sur la scène, et c'est un autre graffeur qui s'appelle Akan H. Cohen. Ils se connaissent bien et peut-être il va venir aussi. Enfin voilà, il y aura certainement deux ou trois graffeurs.
1: Ok.
0: Mais après, il y a un moment, il faut arrêter le programme. Je l'ai appris depuis. Ben tant pis, hein, il est imprimé. Mais bon, ça n'empêche pas que ça va être évolué. Il y aura d'autres gens, hein, et qui s'inscriront plus tard. Ben pourquoi pas. Hein. Voilà.
1: Et c'est bien, ça mélange des publics en plus.
0: Oui, tout à fait. L'idée, c'est pas de. Moi, je voudrais pas que des militants. Ça m'intéresse pas. Parce que si on veut parler à. Eh bien, il y a des gens qui vont venir pour la fête, et puis ils vont entendre des choses, ou ils n'iront pas au débat, ils s'en foutent. Mais au moins, ils auront le plaisir de passer un moment avec d'autres. C'est des moments comme ça où on fait se rencontrer. Il n'y aura pas que des gens avec qui je partage des idées, mais au moins, ben, ça va être sympa. Voilà, on peut encore se parler, et ça, c'est important.
1: Des fois, confronter les milieux, c'est justement tout le monde met un peu de nuance un peu dans ses a priori. Et ouais. Je pense que c'est comme ça que l'évolution elle est bienfaitrice dans les deux sens.
0: Oui, tout à fait. Enfin, moi, je le pense en tout cas aussi. Ouais,
1: je suis d'accord avec vous.
0: Ouais. Ben, et en plus, c'est-à-dire que c'est pas de la théorie, c'est pas. Bon, vous savez, les budgets culture, maintenant, ben, il y en a plus presque. On peut aussi faire des choses ben, différentes, mais pas chères, simples, et voilà. Et nous, ben, l'an dernier, on est rentré à 100 euros près dans nos frais, ce qui était inimaginable. Donc c'était plutôt bien, hein, les gens étaient contents et voilà. Mais par contre, les artistes sont payés là à chaque fois. Hein, tout est...
1: Ah ok.
0: Ouais, ça j'y tiens. C'est vraiment, c'est une profession. Ils ont bossé, hein, y a pas de raison. Donc il y a pas de bénévoles de ce côté-là. Quoi. Moi, j'ai des bénévoles pour l'organisation.
1: Parce que vous êtes aussi bénévole sur ce festival qui se passe ce week-end, le Printemps dans l'Oreille, où là où les artistes ne sont pas payés. Par contre, il m'a dit Mathieu la semaine dernière.
0: Oui, c'est ça. Mais alors c'est le deal, hein. C'est-à-dire que bon, c'est pas enfin. Après, c'est pas possible, c'est un budget trop fort. Donc, ils l'ont proposé et ils ont refusé des groupes, en plus. Donc, c'est quand même, ça plaît. Et l'idée, c'est qu'ils font une pub, enfin, une captation pour les groupes et ils jouent le jeu, quoi. Bon, après, je pense que, si j'ai bien compris, les ingé-son et lumière sont payés.
1: Exact, ouais, c'est ça.
0: Voilà.
1: Ouais.
0: Ça, c'est bien. Ben, moi, je suis de toilette, encore des chiottes. Non, mais c'est pas, je dis pas avec un. Je trouve que c'est bien, on installe. Et là, c'est pour ça que je dois partir sans trop tarder pour finir d'installer.
1: D'accord.
0: Avant que ça commence. Voilà.
1: Eh ben, je vous abandonne. Merci beaucoup.
0: Je vous dis pas dehors, hein, c'est pas ça. Hein, c'est
1: non, mais vous avez ça. Du boulot.
0: Oui, c'est ça. Ben, faut que ça soit bien fait, quand même.
1: Ouais, voilà. Ouais, je comprends. Et puis, ça fait du bien d'aller dans des toilettes qui sont propres.
0: Ben, c'est ce que pas mal de gens disent. C'est souvent beaucoup de défauts de festival.
1: Bah ouais.
0: C'est que c'est pas entretenu et là par contre moi chez moi bon il demande j'ai la gastro régulièrement parce que j'en ai pas mal, j'ai fait même des toilettes handicapées.
1: D'accord.
0: Et moi je trouve que ça fait partie de la fête, enfin vraiment quelqu'un qui est pas bien ben non c'est pas possible quoi.
1: Ouais. Je vous comprends personnellement.
0: Bon et ben voilà, ben au plaisir de vous voir, hein.
1: Au plaisir monsieur Jean-François, je vous souhaite une bonne journée.
0: Au revoir.
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1: Les châteaux, en fait, c'est une manifestation qui porte ce nom en Dordogne. Et pour savoir tout, pour connaître les bonnes adresses, aujourd'hui dans nos studios, on accueille Christophe Gravier. Bonjour.
2: Bonjour.
1: Vous êtes directeur du comité départemental de tourisme de la Dordogne.
2: Absolument.
1: C'est déjà la sixième édition de cette manifestation, donc il y a certaines traditions, certaines expériences, et cette édition 2026, quelles sont les particularités cette année?
2: Alors la particularité, c'est que cet événement est désormais devenu un rendez-vous incontournable au mois d'avril, puisqu'en fait, l'opération a été lancée donc il y a 6 ans hein, pour ouvrir la saison touristique et notamment offrir de belles animations à nos visiteurs français et étrangers. Donc, 6e édition avec cette année une très belle annonce, puisque nous avons plus de 100 châteaux qui participeront donc à l'événement. C'est la première fois donc en 6 ans qu'on dépasse la barre des 100 châteaux, précisément 108 châteaux partenaires de l'événement pour cette donc 6e édition donc qui aura lieu pendant 23 jours, 4 week-ends, du 11 avril au 3 mai inclus.
1: Donc c'est une manifestation qui a déjà commencé, quelques événements ont eu lieu. On connaît la Dordogne sous une appellation, souvent on dit 1001 châteaux. Là vous avez un dixième, mais c'est déjà une très très grande richesse, parce que certains endroits on ne peut pas visiter comme ça au cours de l'année. Vraiment ils ouvrent leurs portes pour cette manifestation-là.
2: Voilà, c'est vraiment la particularité. La particularité de château, en fait, c'est de permettre en fait de pousser les portes de maisons privées, de demeures, de châteaux, de gentilhommes qui sont des lieux effectivement de vie privée, familiaux. Et c'est la particularité et l'originalité de château, en fait, de permettre justement au grand public, aux habitants du Périgord, mais aussi de Nouvelle-Aquitaine et tous nos visiteurs en vacances pendant vacances de printemps, de pouvoir effectivement découvrir d'une autre façon le patrimoine vivant du Périgord, parce que ce ne sont pas juste des châteaux, des monuments historiques, mais aussi des lieux de vie. Et si cet événement est un peu un must quelque part aujourd'hui à l'échelle régionale et même nationale, c'est parce qu'il répond véritablement à ce besoin de rencontre, d'inclusion, de découverte, d'échange. Et en fait, en Dordogne, grâce à château, en fait, on consomme pas un château, on vient y dîner, on vient écouter de la musique, un concert, regarder un spectacle, on y rencontre les propriétaires. Et c'est vraiment un moment unique de partage, d'échange, de rencontre avec cet héritage que la Dordogne a la chance d'avoir, avec effectivement plus de 1001 châteaux. C'est une légende, mais peut-être qu'un jour on aura 1000 châteaux participants à château, en fait. La complexité, c'est de donner envie à tous ces propriétaires d'ouvrir et de partager leur héritage avec le plus grand public.
1: C'est déjà la 6e édition, vous avez vu le succès les années précédentes. Pourquoi, à votre avis, les visiteurs de notre département aiment bien cette manifestation et qu'est-ce qu'ils cherchent?
2: Alors, la première chose, je pense, c'est la possibilité de découvrir des châteaux devant lesquels ils passent de façon régulière, sans pouvoir effectivement y rentrer. Cette année, on a la chance d'avoir un peu plus d'une vingtaine de châteaux, notamment sur la vallée de l'Isle. Donc, en fait, on se rend compte, notamment grâce à cet événement, qu'il n'y a pas que des châteaux en Périgord noir, que la Dordogne est très riche, effectivement, en demeures historiques, en monuments et en châteaux, puisqu'on a aujourd'hui plus de 50% hein, de ces châteaux qui sont répartis dans le Périgord vert et le Périgord blanc. Mais je pense que la priorité et ce qui crée la curiosité chez le public, c'est voilà, de pouvoir rentrer, pousser les portes de ces demeures devant lesquelles ils passent très régulièrement, mais qui n'ont pas la chance le reste de l'année de pouvoir visiter ou découvrir.
1: Comme vous avez dit, il n'y a pas que les visites physiques, mais il y a toujours les animations qui sont proposées. Donc ça montre vraiment l'imagination de propriétaires de ces lieux. Il y a les dégustations, il y a les balades, visites des expositions, peut-être les expositions aussi qui sont mises en place, ou même les manifestations avec le théâtre, cirque et tout
2: exactement.
1: Ça.
2: Exactement. Il y a en fait plus de 300 manifestations durant ces 23 jours. Et cette année, on sera notamment ouvert un jour férié, notamment le 1er mai. Il y a aujourd'hui, donc, sur ces 300 manifestations, alors, la grande majorité, effectivement, des animations proposées, ce sont des visites, hein, avec notamment le propriétaire. Mais vous l'avez dit, il y a aussi des concerts, il y a des marchés de producteurs, il y a des foires-salons, il y a plus de 14 spectacles proposés durant les 3 semaines donc, de Château en Fête, il y a des festivals, il y a aussi beaucoup d'animations pour le jeune public, des expositions, des vides-greniers, des animations patrimoniales, des ateliers, des stages, il y a du théâtre aussi, et beaucoup d'opérations et d'animations autour du divertissement, de la dégustation et des repas, comme notamment des repas aux chandelles ou des dîners aux chandelles. C'est encore plus extraordinaire, c'est pouvoir effectivement déjeuner, dîner aux chandelles dans des lieux historiques et patrimoniaux.
1: Est-ce que pour vous, étaient quelques manifestations qui ont vraiment attiré l'œil et que vous trouvez exceptionnel pour cette année 2026?
2: Alors, il y a 300 manifestations et je ne voudrais pas faire de jaloux ou n'en citer que certains. Le mieux, c'est vraiment d'aller sur le site internet de châteauenfête.com où là, vous retrouverez par jour, par type de monument, par type d'animation ou de manifestation, donc toute l'offre qui est proposée par nos 108 propriétaires. Moi, ce que je vous invite aussi, c'est découvrir ces châteaux, ces lieux historiques en nocturne, avec notamment ce que j'évoquais, des dîners aux chandelles. Alors vous avez l'hôtel Espace Château de la Côte à Vira, donc qui lui propose un dîner aux chandelles. Vous avez aussi des visites guidées et repas aux chandelles qui sont proposés au château de la Cipière sur le territoire du pays de Fénelon. À Montbazillac aussi, vous pourrez à l'occasion de Château en Fête découvrir l'accord subtil entre les vins donc de la cave de Montbazillac et puis la finesse du chocolat. Voilà quelques idées pour les plus gourmands d'entre nous. Après, il y a effectivement, en termes d'animation, aussi des démonstrations, des initiations aux arts du cirque, proposées donc au château de Bassy, à Saint-Médard-de-Mussidan, un camp médiéval, et notamment sur les savoir-faire anciens, donc à Saint-Jean-de-Col, au château de la Martonie. Et puis, les grands siècles à la Guyonie, dans lequel château, en fait, avec des ateliers d'initiation à la généalogie, en collaboration notamment avec les archives départementales. Donc voilà, il y en a 300, il faudrait que vous me donniez une journée entière pour qu'on puisse toutes les citer. Mais il y en a vraiment pour tous les publics, que ce soit les familles avec enfants, parents, grands-parents, tout le monde peut y trouver effectivement une animation, une activité ou un événement à la hauteur de ses attentes et de ses motivations.
1: Et comment vous avez réussi à convaincre certains propriétaires ouvrir leurs portes, parce que si on a bien compris, il y a certains établissements qui sont ouverts toute l'année, mais ils sont minoritaires, mais la majorité sont vraiment fermés toute l'année et ils ouvrent leurs portes vraiment pour cette manifestation.
2: Alors au début, ça a été un très gros travail de prospection, de démarchage ou de séduction, on va dire, en direction des propriétaires. On a eu la chance aussi d'être aidé par Julie Martinet, qui est la directrice de l'Office du tourisme de Brantôme, Drônebel, et qui, elle, a vraiment pris à bras le corps, on va dire, cet événement, et qui a organisé des réunions, des animations pour présenter le projet sur le Périgord vert, et qui, grâce à elle, nous a permis aujourd'hui d'avoir pris une cinquantaine de châteaux sur le Périgord vert. Donc c'est le travail, effectivement, des offices du tourisme, notamment sur la vallée de l'Isle, donc initiative touristique en vallée de l'Isle, où les équipes des offices du tourisme ont fait la promotion de l'événement, ont présenté le projet à leurs adhérents ou propriétaires donc de châteaux. Et après, c'est le bouche à oreille, c'est-à-dire qu'en fait, la curiosité des châteaux, des propriétaires qui sont fermés, au regard de l'intérêt et du plaisir qu'ont eu les gens déjà investis dans Château en Fête, on fait que petit à petit, on arrive à faire monter le nombre de demeures ouvertes au public. Donc c'est un mélange de tout, c'est effectivement le soutien des offices du tourisme, le bouche à oreille, et puis surtout les ambassadeurs, les anciens propriétaires participants depuis 5 ans à Château en Fête, qui en fait en sont devenus nos meilleurs ambassadeurs.
1: Ouais, parce qu'ils se retrouvent aussi avec ce contact avec public, en voulant découvrir leur demeure et leur passion aussi.
2: La possibilité, effectivement, d'échanger, de partager, de découvrir. Mais je crois que c'est véritablement le souhait aussi de faire découvrir l'histoire de la famille, l'histoire du lieu, du site, et puis de pouvoir partager cette histoire et ce patrimoine avec, effectivement, le plus grand nombre de visiteurs.
1: Quand nos auditeurs, ils peuvent aussi profiter de cette manifestation qui dure jusqu'à 3 mai. Comment ils peuvent trouver toutes ces adresses, les dates des manifestations et modalités de réservation, parce que certaines manifestations, il faut vraiment réserver. Certaines sont complètes.
2: Tout à fait. Déjà alors, aujourd'hui. Vous avez le magazine donc Château en Fête, qui est un document qui est coédité avec l'ADL. Vous pouvez retrouver dans les offices du tourisme de tout le département. Après, le mieux, effectivement, c'est le site internet, donc châteauenfête.com, où là, vous allez retrouver l'ensemble des informations, de la programmation, par thématique, par type d'animation, comme on le disait, donc les ateliers, les stages, le théâtre, les concerts, etc., les dîners aux chandelles. Et puis, pouvoir aussi faire une sélection entre les sites et les animations, activités payantes et ou gratuites, et celles où il faut effectivement réserver, compte tenu que ce sont des lieux qui accueillent des petits groupes, le mieux, effectivement, c'est de conseiller à vos auditeurs de réserver pour pouvoir être en condition idéale pour pouvoir partager et surtout vivre ces moments exceptionnels que propose Château en Fête à l'occasion de cette 6e édition.
1: Donc cette manifestation risque de continuer, elle a pris ses racines dans le département. Vous avez dit, c'est une manifestation qui est au niveau national et les autres départements aussi pratiquent, mais pas peut-être partout, hein.
2: Alors il y a l'idée, enfin il existe un autre événement un peu de ce type en Touraine, c'est Noël au château. Mais là, ce sont des grands châteaux, effectivement, notamment propriété de l'État, qui ouvrent et qui mettent en scène les décors de Noël à l'occasion, effectivement, de Noël au château. Là, l'objectif pour nous, c'est vraiment, effectivement, de faire redécouvrir ce patrimoine historique, culturel, mais surtout humain, au travers de cet événement Château en Fête. Pour l'instant, la majorité des visiteurs sont, bien sûr, des locaux, des habitants donc du Périgord, de Nouvelle-Aquitaine, et puis on a l'ambition, un jour, effectivement, que ça devienne un rendez-vous, le rendez-vous culturel et patrimonial national pour fêter effectivement le patrimoine, les châteaux et l'histoire de la France.
1: Oui, c'est une telle richesse qu'on vous avait dit, mais parfois un petit peu cachée et non accessible à tous.
2: Exactement, et souvent en fait, quand on a il y a quelques années, on avait fait des études pour percevoir ou comprendre comment les gens percevaient justement le patrimoine et les châteaux du Périgord, et pour eux effectivement c'était des demeures fermées, privées, où il ne se passait pas grand-chose, où il n'y avait pas de vie, pas d'animation, et justement on a voulu prendre le contre-pied de cette perception qu'avaient effectivement les visiteurs, pour leur montrer que, y compris en Dordogne, tous ces châteaux étaient avant tout des lieux de vie, des propriétés privées, familiales, depuis de multiples générations, et qu'on pouvait aussi, à l'occasion d'un séjour, d'un week-end ou de vacances scolaires, faire découvrir ou redécouvrir le patrimoine historique et culturel de la Dordogne à ses enfants, à ses petits-enfants, ou à l'occasion d'une sortie en famille ou entre amis.
1: Oui, parce qu'il y a aussi une telle diversité. Certaines sont dans très bon état, avec beaucoup de richesses, et certaines, elles portent que le nom. Il reste que quelques tas de pierres, mais ce lieu est quand même entretenu par les passionnés.
2: Exactement, et ça permet aussi, très modestement, de faire découvrir tous les projets portés par des propriétaires qui sont sur des châteaux ou des ruines, effectivement, en étant en situation de reconstruction. Donc ça participe aussi de la découverte et peut-être, pourquoi pas, de soutenir le travail de restauration de ces propriétaires privés qui s'engagent pour la restauration de leur demeure ou de leur propriété.
1: Mais merci pour nous faire découvrir cette manifestation.
2: Avec grand plaisir, merci à vous.
1: Et à nos auditeurs, allez chercher les informations sur votre site aussi. Et sur votre site aussi, il y a pas mal d'informations sur le site du comité départemental de tourisme de la Dordogne. Et je vous remercie, Christophe Gravier, de trouver du temps, venir jusqu'à chez nous, dans nos studios, pour cette rencontre. Merci et belle fête.
2: Un grand merci à vous. Et merci, et à l'année prochaine.

0: Aujourd'hui, dans les studios de Radio Libre en Périgord, nous recevons Vincent Patrick Fischer. Bonjour.
1: Bonjour, merci de me recevoir.
0: Merci de venir dans nos studios. Et vous êtes l'organisateur du Salon du Livre International de Bassillac et Auberoche, dont la deuxième édition se passera le samedi 16 et le dimanche 17 mai 2026.
1: Exactement.
0: Est-ce que vous pouvez nous en dire un peu plus sur vous, comment ce salon s'est créé et comment ça vous est venu? On en parlait un peu avant l'enregistrement. Vous êtes inspiré d'un autre salon qui se passait ailleurs et vous l'avez transposé à Bassillac.
1: Voilà, c'est tout à fait ça. Avant que je fasse quoi que ce soit à Bassillac, je faisais partie de l'équipe du salon qui se passait à Mazamé, un salon international qui se faisait chaque année, mais qui était un gros salon sur 2 jours. Et à l'époque, le président de l'association qui l'organisait, c'était Michel Sabartès, qui depuis est décédé. Et moi, je suis habitant de Bassillac et Auberoche, j'habite à La Roquette. Mmh. Et à Bassillac, nous avons la chance d'avoir un festival de la bande dessinée qui se passe depuis bientôt 36 ans. Ça va être la 37e édition, là, bientôt, ou 38e, je crois, enfin, un des deux. Et il y avait une place de libre dans le paysage bassillacois pour implanter un vrai salon du livre sous la responsabilité de la mairie, de la municipalité, avec les habitants de Bassillac. Donc, j'ai sauté sur l'occasion, comme on dit, et j'ai proposé à la mairie, en 2024, de faire un salon du livre de la ville de Bassillac et Auberoche, dans les locaux qui sont situés à proximité du centre-ville, c'est-à-dire le gymnase, l'auditorium et la bibliothèque municipale principale, puisqu'on a 7 bibliothèques sur 6 communes associées, plus la commune de Bassillac. Hein. Voilà. Et on a fait ça, on a fait la première édition en 2025, ça a très bien marché. Bien, là, cette année, on repart sur 2026.
0: Ok. Et donc, ce salon du livre, il est en lien avec l'association 3 ans en Occitanie. Est-ce que vous pouvez nous en dire un peu plus?
1: Oui, alors l'association, c'est les 3 ans en Occitanie. Mmh. C'est une association déclarée sous la loi 1901. C'est une association caritative, sans hébergement. Et on a un travail assez important sur la lutte contre l'illettrisme, l'analphabétisme, par l'écriture et par la lecture, surtout au niveau des plus jeunes et de certaines populations qui nous ont rejoints en France, qui sont plus ou moins éloignées de la langue française. Donc, c'est un beau cheval de bataille, comme on dit. Et de ce fait, quand nous avons émis l'hypothèse de faire un salon sur Nîmes, moi j'ai proposé de le faire à Bassillac parce que j'habite Bassillac. Alors il n'est pas dit qu'on n'en fasse pas un sur Nîmes non plus.
0: Peut-être.
1: Mais voilà, d'autant plus que il y a des salons qui disparaissent chaque année, où il y a des petits salons. Là c'est un salon moyen, de taille moyenne, donc ça oscille entre, disons, 30 et 80 auteurs, pas plus, hein, éditeurs. Okay. On peut guère aller plus.
0: Ok. Et donc, ce salon, en quoi il consiste?
1: Alors, le salon, il est ouvert en priorité à tous les auto-édités, c'est-à-dire des éditeurs indépendants. Moi, je dis éditeurs indépendants parce que dans les gens qui sont auto-édités, ils envoient quand même leurs livres à la Bibliothèque nationale de France. Ils se servent des numéros d'identification nationaux pour les livres, l'ISBN et l'EAN, auprès de la FNIL, qui est l'association française de la numérotation des livres. Et ils font tout le travail que fait une édition. Donc moi, à la place de l'auto-édition, je préfère mettre éditeur indépendant. C'est ma façon de parler. Hein, voilà.
0: D'accord.
1: Bon, c'est ma façon de parler. Mais bon, l'auto-édition, qui est bien souvent rejetée par, disons, la doxa des éditeurs nationaux, des gros éditeurs. Bon, autant qu'ils aient des petits salons où ils soient acceptés, où ils puissent présenter leurs livres, leurs ouvrages. Parce qu'il faut partir du principe que quand quelqu'un écrit un livre, c'est toujours un livre qu'il écrit. Qu'il fasse 10 pages ou 600 pages, c'est la même chose. C'est une œuvre, il a fait avec le cœur, avec l'esprit, avec son savoir, avec son vécu. Et je trouve que c'est important que le public et les gens le connaissent.
0: Et donc, au programme pour ce salon, vous avez prévu de lire des témoignages de résistants, car il y a un aspect de ce salon qui est dédié à la résistance, qui est très présente sur le territoire de Bassiac.
1: Alors, pour l'édition 2026, le thème général qui n'est absolument pas obligatoire pour les auteurs qui seront présents, ou les éditeurs, ou les métiers du livre d'ailleurs, c'est sur les chemins de la résistance en Dordogne, et plus particulièrement sur les communes autour de Bassiac, où il y a eu des combats assez féroces, notamment en 1944. Par exemple, moi où j'habite, à l'angle de la D6 et de la D5, à la Roquette, je suis à 30 mètres de chez le boulanger, et là c'est une maison où des résistants ont été torturés le 19 août 1944 avant d'être fusillés en bas du pont, un peu plus loin. Et tous les carrefours de la région, il y a des croix de Lorraine. Mais pas que, il n'y a pas que Bassiac, bien entendu. Le thème, c'est un fil rouge qui n'est pas obligatoire, mais qui permet à certains historiens de présenter des livres et de faire des présentations, de faire des lectures, de faire un échange avec le public. L'édition 2025, c'était sur le médiéval. C'était sur l'époque médiévale, parce qu'Aubroche a aussi une histoire médiévale qui est assez importante. L'année prochaine, en 2027, on ne sait pas encore.
0: Ça a trouvé.
1: Mais cette année, c'est sur la résistance, disons entre 42 et 44, surtout la période 44.
0: Donc les participations pour les auteurs sont désormais closes, parce que vous avez déjà plus d'une soixantaine d'auteurs. En revanche, le public, comment il fait pour y aller? C'est gratuit? Tout le monde peut y aller?
1: Alors, le salon est ouvert à tous. C'est entièrement gratuit. Les auteurs, eux, ont une participation qui comprend les assurances et certains frais qui sont annexes. Un auteur, pour participer, il va payer 30 euros. Dans les 30 euros, il y a une partie qui va pour tout ce qui est protection personnelle, responsabilité civile, etc. Mais les gens qui viennent, ceux qui viennent visiter, c'est gratuit. Parce qu'on part du principe que l'accès au livre et l'accès à ce qui a été écrit ou ce qui est transmis, c'est à la fois un devoir et un droit pour chacun, n'est-ce pas? Nous, on reçoit de la connaissance, on la met sur papier, donc on a le droit de recevoir de la connaissance, mais on a le devoir de la transmettre. On part dans ce sens-là.
0: Ok.
1: D'accord? Et les auteurs sont là pour vendre leurs livres. Donc c'est eux qui vendent leurs livres, c'est eux qui gèrent le commerce de leurs propres ouvrages. Hein. L'association fournit l'ambiance, le lieu, l'organisation, la protection et le reste.
0: Et également, donc sur ce salon, il y aura des remises de prix littéraires. Il y en a 13 et ils seront remis le dimanche 17 mai 2026 de 15h à 16h. Comment ça va se passer un peu ces prix littéraires? Comment est-ce qu'ils vont être...
1: Alors cette année, ça va être spécial en plus, au niveau des prix littéraires. En 2025, on avait remis 12 prix. On les avait remis le dimanche après 17h. Et nous nous sommes rendus compte que ça faisait un petit peu tard pour certains auteurs qui devaient rentrer, qui venaient de loin. On en avait qui venaient d'Alsace, de Belgique, etc. Donc cette année... la municipalité ou les représentants de la municipalité qui vont remettre les prix, avec les sponsors s'il y en a, mais je vous rassure, on en a très peu. À partir de 15h, on va rassembler tout le monde dans le gymnase ou peut-être dans l'auditorium et on va décerner les 13 prix littéraires. Dans les 13 prix littéraires, il y a 3 grands prix qui sont décernés, un par la ville de Bassillac et Aubroche, et 2 par notre association. Donc un au nom de l'association, les 3 ans d'Occitanie, et un par le département que je représente, c'est le département littérature de l'association. Voilà. Okay. Et ensuite, après, il y a 10 prix. Mais alors, le prix, en soi, il y a un diplôme. C'est un support transparent double face. Il y a un support. Il y a le diplôme qui est signé par la municipalité et par nous. Derrière, il y a le thème du salon, un montage sur la résistance dans la région. Et cette année, nous allons offrir un cadeau supplémentaire, qui sera une surprise pour les 13 prix, mais pas que.
0: Ok, une petite part de mystère.
1: Chaque participant recevra quelque chose.
0: D'accord.
1: En lien avec l'écriture, avec sa position d'auteur ou d'éditeur.
0: Ok.
1: Mais ça sera une surprise.
0: Ça sera une surprise à découvrir le jour même. On peut vous retrouver donc sur les réseaux sociaux, notamment Facebook et Instagram. Vous avez aussi un site web qui sera sur le lien du podcast sur notre site internet. Mais également, en cherchant 3A en Occitanie, on peut facilement retrouver l'association. Eh bien, écoutez, merci beaucoup d'être venu dans nos studios et de nous présenter ce salon du livre international de Bassillac et Aubroche.
1: Ben, tout le plaisir est pour nous, et pour moi surtout. Et puis, j'espère que les auditeurs qui nous écoutent et les gens qui sont intéressés par l'écriture et par les livres viendront nombreux, même ne serait-ce que quelques minutes, parce qu'il y a vraiment des perles à découvrir, des auteurs intéressants à voir, dont certains ont fait des stands qui sont vraiment à visiter.
0: À visiter.
1: Voilà. Surtout dans le fantasia, dans le fantastique.
0: Eh bien, amateur
1: et
0: de...
1: Dernière chose que je rajouterai, nous avons une exposition de BD, et le monsieur qui s'en occupe, c'est monsieur Castelin, qui est bien connu de la BD, et il va montrer des bandes dessinées depuis le début de la bande dessinée jusqu'à aujourd'hui. Alors, pour ceux qui aiment l'histoire de la bande dessinée, ça vaut vraiment le coup de venir. Et puis le bateau livre de l'association La Vallée, avec Marc Pacon et son frère. C'est un truc tout nouveau. C'est un camion qui s'ouvre au niveau de l'édition. C'est une première. Voilà, il sera sur le parking, voilà, pas très loin de là où on va se restaurer avec les délices de Patricia Kaiser, qui est connue de partout.
0: Eh bien, amateurs de livres et romans, on vous invite au Salon du Livre International de Bassillac et Aubroche. Merci en tout cas d'être venu dans les studios de Radio Libre en Périgord. Et à bientôt.
1: À très bientôt, avec plaisir. Merci. 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

0: Aujourd'hui, je suis en visite chez deux amies, Estelle et Lucie. Ce sont deux jeunes filles qui sont réunies par une passion commune, la musique. Et je vais leur demander de se présenter.
1: Donc, moi, c'est Lucie, j'ai 16 ans. Et je suis en première S dans un lycée général.
2: Moi, je m'appelle Estelle, donc j'ai 14 ans et je suis en troisième dans un collège général.
0: Alors, Lucie, de quel instrument jouez-vous ? Et racontez-nous un petit peu comment vous en êtes venue à utiliser cet instrument.
1: Alors, moi, je fais du basson. Donc, ça fait 9 ans que j'en fais. C'est un instrument pas très connu, que j'ai découvert lors de portes ouvertes dans un conservatoire. Et j'ai beaucoup aimé, mes parents ne connaissaient pas du tout et on a accroché, j'ai commencé, et puis depuis j'ai jamais arrêté.
0: Dites-nous un petit peu pour nos auditeurs ce qu'est un basson.
1: C'est un instrument à vent, un bois, à hanche double, c'est un instrument grave, avec comme basse encore plus grave le contrebasson. C'est un instrument plutôt ancien, maintenant il existe deux types, le basson français et le basson allemand que moi je pratique.
0: Et le basson, c'est un instrument qui est utilisé dans les orchestres symphoniques ?
1: Oui, oui. En général, il y en a 2, 3 ou 4, avec un plutôt spécialisé en contrebasson.
0: Estelle, je me tourne maintenant vers vous pour que vous nous disiez de quel instrument vous jouez.
2: Moi, je joue du violoncelle.
0: Depuis longtemps ?
2: Depuis à peu près 7 ans.
0: Et est-ce que vous jouez aussi du violoncelle, mais pour interpréter de la musique classique ?
2: Oui, donc je peux jouer du Bach, donc c'est de la musique baroque, donc les suites qui se jouent en violoncelle seul, et après il y a plusieurs autres morceaux qui se jouent avec piano. Je joue dans un orchestre symphonique, mais en général...

0: dans un site archéologique. Et l'été dernier, l'orchestre s'est déplacé à Annecy pour un festival de musique classique. Oui, c'est ça.
1: Et pour votre formation, est-ce que votre formation se fait uniquement dans le cadre du conservatoire ou bien est-ce que vous avez d'autres occasions de vous perfectionner ?
0: Il existe de nombreux stages dédiés aux musiciens. L'année dernière, je suis partie à Prague pour un festival. C'était très enrichissant avec des musiciens du monde entier.
1: Des musiciens jeunes ?
0: De tout âge. Autant de jeunes que de personnes qui font, de professionnels que d'amateurs, de jeunes, de personnes plus âgées.
1: Et ce sont des stages qui vous donnent l'occasion d'interpréter la musique avec d'autres instrumentistes ?
0: Oui, des instrumentistes qu'on ne rencontrerait pas autrement.
1: Et vous, Estelle, votre formation, elle se complète comment ?
2: J'ai fait une fois un stage de musique à Royan, donc c'était un stage où c'était surtout de l'orchestre. Mais sinon, en général, ma formation, c'est plutôt conservatoire.
1: Est-ce que vous avez déjà des projets pour l'avenir, pour justement perfectionner encore cette formation et éventuellement à l'étranger, Lucie ?
0: Je pensais pas faire musicienne en tant que professionnelle, mais c'est une passion que j'aimerais pouvoir continuer plus tard.
1: Et vous, Estelle ?
2: Je ne pense pas non plus continuer plus tard, mais oui, j'aimerais aussi continuer en étant adulte.
1: Pour jouer en amateur dans des orchestres ?
2: Non, plutôt pour moi, sans doute.
1: Bon, pour l'instant, j'imagine que votre préoccupation essentielle, ce sont vos études. Mais combien de temps à peu près consacrez-vous à la musique ? Chaque semaine ?
2: Par semaine ? Par jour, je sais que je fais à peu près une demi-heure, mais en général, par semaine, ça fait à peu près 5 heures.
1: Et vous, Lucie ?
0: À peu près autant, juste la pratique de l'instrument, mais après, il y a toutes les autres activités liées à la musique.
1: Est-ce que ça veut dire que vous jouez d'un autre instrument ou d'autres instruments ?
0: Oui, j'ai commencé récemment le piano, mais c'est pas... Je viens juste de commencer, donc c'est pas une pratique, c'est pas quelque chose que je fais beaucoup pour l'instant.
1: Mais qu'est-ce qui vous a attiré vers ces instruments ? Qu'est-ce qui vous a attiré vers le violoncelle, vous, Estelle ?
2: C'était dans un stage de découverte, j'avais vu le violon, l'alto et la contrebasse. J'ai voulu faire de la contrebasse, mais j'ai commencé par plus petit, donc le violoncelle.
1: Et vous, Lucie ?
0: C'est dans le même type d'atelier. L'instrument paraissait intriguant et puis je ne savais pas trop quoi faire. J'ai été aussi penchée sur la guitare, mais du coup, c'est du basson que j'ai commencé... un peu à l'aveugle, sans trop savoir ce qui allait m'attendre après.
1: Et est-ce que c'est un choix que vous regrettez ou au contraire que vous êtes contente d'avoir fait ?
0: Je regrette rien du tout, je suis très contente de pouvoir en faire.
1: Mais est-ce que vous avez l'intention d'apprendre à jouer d'autres instruments avant ?
0: Je ne sais pas du tout, mais c'est toujours intéressant d'apprendre de nouveaux instruments et de nouveaux registres.
1: Maintenant, nous allons essayer de parler un petit peu, mais auparavant, j'aimerais vous demander une chose. Est-ce qu'il vous est arrivé de jouer ensemble ?
0: Ça nous est arrivé une ou deux fois, mais pas en concert, ni juste pour le plaisir.
1: Chez vous, quelquefois, vous jouez en duo ?
2: Quand on trouve un morceau qui peut être intéressant, des fois, mais c'est pas très très souvent.
1: Pourquoi ? Ça veut dire qu'il y a peu de, d'œuvres qui peuvent être interprétées par... un basson et un violoncelle, est-ce que c'est ça ?
0: Oui, il n'en existe pas beaucoup, et puis celles qui existent sont relativement compliquées.
1: Maintenant, je voudrais que vous nous parliez un petit peu de vos autres passions, parce que vous avez une passion, la musique, mais, et puis vos études, évidemment. Est-ce que vous avez déjà une idée de ce à quoi vous voulez vous destiner plus tard ?
2: Comme je préfère la science, j'aimerais bien être vétérinaire plus tard. C'est ce qui m'intéresserait le plus, donc plutôt en zoo que vétérinaire canin, donc dans des cliniques, en fait.
1: Ça veut dire que vous avez déjà une passion pour les animaux ?
2: Oui, c'est ça. Oui, j'aime beaucoup les animaux. Enfin, je trouve que c'est très intéressant comme sujet.
1: Et déjà, vous aimeriez déjà être vétérinaire en zoo, mais... Est-ce que vous avez déjà voyagé à l'extérieur, rencontré ou visité d'autres zoos, des zoos qui vous ont donné envie de vous occuper de ces animaux ?
2: C'est surtout des zoos de France. Donc,

0: de voir la multitude d'espèces qui vit dans les eaux, alors qu'en clinique, ce serait des chiens, des chats, des fois des lapins, alors que s'occuper de plusieurs espèces différentes, c'est plus intéressant.
1: D'accord. Lucie, vous avez des projets, vous, pour des projets professionnels déjà, pour votre avenir ?
2: Oui, plutôt vers l'architecture, mais après, ça reste encore assez flou.
1: Quel type d'architecture ?
2: Plutôt...
1: Vous voudriez construire des maisons, ou alors de grands immeubles, des monuments, des choses comme ça ?
2: Plutôt, oui, de l'urbanisation, ou alors de l'intérieur, de l'architecture d'intérieur.
1: D'accord. Est-ce que vous avez, en dehors de ces passions musicales, et de ces projets professionnels qui sont en train de se dessiner, est-ce que vous avez des passe-temps favoris, des préoccupations favorites, pour autant que vos nombreuses occupations vous en laissent le temps ?
0: Moi, j'aime bien faire du sport. Donc, je fais de l'aïkido et de la natation synchronisée. Bon, ça prend pas toute la semaine, mais si je pouvais en faire un peu plus des fois, bah, j'aimerais bien.
1: Et vous, Lucie ?
2: Je fais de l'aïkido aussi. Et j'aime beaucoup jouer au tennis, donc c'est vraiment quelque chose que j'aime bien, surtout quand on peut jouer avec des amis, ça sort d'un... ça change l'emploi du temps et ça permet de se défouler.
1: Alors vous vous défoulez à l'aïkido, mais c'est un sport de combat l'aïkido ?
2: Ben, plutôt de la défense en fait. C'est un art martial japonais, moins connu que le judo ou le karaté, mais c'est tout aussi physique, avec des armes et... Et le corps.
1: Vous avez choisi l'aïkido à cause du costume, qui est très beau ?
0: Non, comme ça fait plutôt longtemps que j'en fais, je me rappelle plus très bien pourquoi j'ai commencé. C'est aussi parce que nos parents, ils en ont fait un petit peu, donc comme quand on était petite, ils nous ont un peu conduits, comme ça les avait intéressés.
1: Qu'est-ce que ça vous apporte, la pratique de l'aïkido ?
0: Ben, ça apporte dans des situations qui peuvent... paraître spécial, donc ça nous arrive pas très souvent, mais aussi c'est la maîtrise de soi-même.
1: Oui. Vous aussi, Lucie ?
2: Oui, c'est le souci du détail de chaque geste, que tout soit précis, et aussi ça fait travailler la mémoire.
1: Parce qu'il y a des enchaînements qui sont compliqués.
2: Oui, et puis tout le vocabulaire qui est du coup en japonais.
1: Ah. Vous apprenez le japonais ?
2: Non, c'est juste que certains mouvements et des enchaînements ont des noms en japonais qu'il faut pouvoir raccorder à ces gestes.
1: Mais quelle langue vivante apprenez-vous ?
2: J'apprends l'anglais, l'espagnol et en troisième langue, le chinois.
1: Ah, du chinois, donc ça vous rapproche du japonais. Depuis longtemps, vous faites du chinois ?
2: 2 ans.
1: Et ça vous plaît ?
2: Beaucoup, oui.
1: Bon, vous êtes à combien de caractères ?
2: Je ne sais pas du tout, on ne les compte pas.
1: Mais vous espérez bientôt être en mesure de lire le journal.
2: Oui, il y a encore du travail.
1: Je m'en doute. Et vous, Estelle ? Les langues vivantes, ça vous plaît ? Ou est-ce que vous êtes seulement matheuse et scientifique ?
0: Ben, ça peut être intéressant, mais enfin, moi je ne fais que de l'espagnol et de l'anglais. Mais ça peut être intéressant d'apprendre le chinois, parce que c'est plus loin, je dirais, de notre langue que l'espagnol.
1: Des projets, et en particulier des projets de voyage ?
2: Oui, j'aimerais beaucoup aller en Chine et normalement ça devrait se faire bientôt.
1: Cette année ?
2: Oui.
1: L'année prochaine, c'est le bac. Et après, est-ce que vous avez l'intention déjà de vous orienter tout de suite dans la direction que vous envisagez, celle de l'architecture ?
2: Oui, je pense directement, je peux directement passer par là.
1: Et vous, Estelle ? Vous avez déjà une idée de la filière que vous allez suivre en second cycle et puis ensuite... pour vous orienter vers des études supérieures ?
0: Moi, je vais prendre une filière scientifique. C'est ce qui m'intéresserait le plus et je pense que je vais m'orienter sur une prépa vétérinaire.
1: Mesdemoiselles, merci beaucoup et continuez à cultiver vos passions.

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Bonjour et bienvenue dans l'actu des oubliés. Ce mois-ci, nous revenons sur la victoire populaire qui a marqué le combat contre l'ICE aux États-Unis lorsque le 12 février, l'administration fédérale des États-Unis annonce la fin de l'opération de l'ICE des villes jumelles de Minneapolis et de Saint-Paul. Nous n'allons pas revenir en détail sur l'histoire de l'ICE et la manière dont Trump en a fait sa milice depuis son retour au pouvoir. Pour cela, nous vous invitons à réécouter le premier épisode de cette saison 6 consacré aux émeutes de Los Angeles contre la présence de l'ICE en juin dernier. Rappelons seulement que le néofasciste au pouvoir a élargi les prérogatives de cette police aux frontières, lui permettant d'arrêter et d'expulser n'importe quelle personne née à l'étranger et incapable de prouver qu'elle réside depuis plus de 2 ans dans le pays. Son budget a lui aussi été augmenté à 170 milliards de dollars, davantage que les armées espagnoles, turques ou australiennes. Le magazine In This Times titrait ainsi en octobre « La 13e armée du monde déchaîne sa violence à Chicago ». La force de frappe et de célérité avec laquelle l'ICE peut désormais agir aboutit dans les faits à une constellation d'abus. Toute personne non blanche est une cible potentielle, et si par malheur elle n'a pas de preuves sur elle, il peut arriver qu'elle soit expulsée avant d'avoir pu justifier légalement de sa présence aux États-Unis. Des personnes sont même arrêtées alors qu'elles se rendent à un jugement nécessaire dans leur parcours de régularisation. Et même en cas de libération, le traumatisme reste et la peur se répand dans les communautés. Les opérations s'accompagnent d'une campagne médiatique nauséabonde, déshumanisante et xénophobe. Trump utilise le terme « alien » pour parler des personnes nées à l'étranger. On compare les personnes ciblées à des Pokémon en reprenant le slogan du jeu « Attrapez-les tous ». Les interventions de l'ICE se sont filmées et diffusées sur les réseaux pour créer la terreur dans la population. Les coups d'éclat contre l'ICE se multiplient et un véritable mouvement local comme national se construit. Car après LA, Washington et Portland, où la garde nationale est systématiquement envoyée pour réprimer les oppositions, l'ICE s'apprête à mettre les pieds à Chicago. La tension est maximale, en particulier dans la capitale de l'Oregon. En ce mois de septembre, Trump clame « Portland est un enfer sur Terre et les antifas sont des terroristes ». Voilà des semaines que le site hébergeant l'ICE est encerclé. Tournant en dérision le président, on défile déguisé en animaux dans des cortèges carnavalesques. Dans le New Jersey, c'est un autre centre de détention qui est envahi. Son activité doit être interrompue durant plusieurs mois.

0: Et voilà que Trump déclare la guerre à Chicago, ville sanctuaire et de résistance. On y observe un changement de méthode. Désormais, l'ICE fait des rondes à bord des SUV banalisés et arrête les gens au hasard dans les rues, sur la seule base de leur aspect physique. À Logan Square, quartier du nord-ouest de la ville qui abrite une importante communauté latino, les rues se vident. L'animation habituelle, les vendeurs ambulants, la musique, tout disparaît au profit d'un silence pesant, l'eau de toute société vivant sous un régime fasciste. Et pour celles et ceux qui décident de résister, les mêmes méthodes qu'à LA ou Portland sont mises en place. Dans les quartiers, les solidarités émergent sous quatre formes principales. D'une part, des groupes d'information diffusent toutes les informations nécessaires à la fois aux personnes menacées et aux personnes qui souhaitent soutenir. Première chose à savoir, l'ICE n'a pas le droit de pénétrer dans un domicile privé. À New York, le maire de la ville fraîchement élu, qui s'est rendu célèbre durant la campagne pour afficher son soutien au peuple palestinien, fait lui-même la promotion du fascicule « Connaître ses droits ». Deuxième chose, comme les personnes menacées par l'ICE sont contraintes de demeurer chez elles, des réseaux d'entraide se mettent en place. À Chicago, à peine l'ICE est arrivé qu'elle tue. Le 12 septembre, un père de famille d'origine mexicaine est assassiné alors qu'il amenait ses deux enfants à l'école. La police de l'immigration l'accuse d'avoir voulu renverser les agents avec sa voiture. Version démentie par les médias. L'événement terrorise la population et dans les quartiers, on s'organise pour soutenir les personnes qui pourraient être menacées en leur faisant des courses, en emmenant leurs enfants à l'école ou en les soutenant financièrement lorsqu'elles ne peuvent plus aller travailler. Cynthia Cortez dit ainsi à Mediapart:
1: « Je sais que les gens ont peur de sortir de chez eux. Les gens ne font pas leurs courses. Les enfants ne vont pas à l'école. Je le fais donc pour eux. Les gens ont du pouvoir. Une seule personne peut changer beaucoup de vies. »
0: Troisième idée, l'ICE Watch, la surveillance. Les communautés s'organisent en groupes de réponse rapides afin de repérer les déplacements de la police de l'immigration et de pouvoir se mobiliser rapidement lorsqu'elles se positionnent pour procéder à des contrôles et à des arrestations. Repérer les hélicoptères noirs, les véhicules aux vitres teintées, relever systématiquement les plaques des voitures, patrouiller dans son quartier pour repérer les uniformes. Un grand nombre de signes peut indiquer une intervention imminente. Les militants et militantes sont entraînés à les repérer. No cap uptown ready for lift off, but I can't even get up in a ball with Tim's on. Why not? Well, that is obvious, it's why when I see sirens in the rearview with his ominous BLM doesn't mean I want a politic, catch a backhand like a compliment. Et comme les interventions de l'ICE sont de plus en plus imprévisibles, l'outil le plus utilisé devient le sifflet. On le porte quotidiennement pour pouvoir alerter à tout moment. Le code, des petits coups irréguliers pour prévenir la présence de l'ICE. Un long sifflement pour avertir qu'une interpellation est en cours. Le but, faire se réunir un maximum de gens en un minimum de temps. Encercler les voitures de l'ICE pour les empêcher d'avancer. Cerner un bâtiment et ne laisser sortir les paramilitaires que lorsqu'ils acceptent de quitter les lieux sans arrêter personne. Former une foule, faites du bruit, devient le slogan d'une population où tout le monde se sent concerné par une autodéfense populaire devenue nécessaire face à l'État fasciste. L'Illinois Coalition for Immigrant and Refugees Rights tient en permanence une ligne téléphonique où toute personne peut obtenir de l'aide dans 15 langues différentes, dont le Quichua, l'Ourdou, l'Hindi, l'Ukrainien, le Vietnamien ou encore le Polonais, dans un but de support légal, de services sociaux ou de dénoncer toute activité de l'ICE. Le Chicago Tempest Collective écrit:
2: parmi les milliers de citoyens de Chicago qui ont rejoint les groupes de surveillance de l'ICE, beaucoup n'avaient jamais participé à des mouvements sociaux auparavant. On y apprend en s'organisant. Des quartiers entiers se mobilisent pour manifester dans les rues lorsqu'ils sont informés que l'ICE harcèle leurs voisins. Les enseignants syndiqués des écoles tiennent tête aux agents fédéraux et refusent de laisser leurs élèves ou leurs parents être enlevés.
0: Quatrième levier, l'occupation, en particulier aux abords des QG et des centres de détention de l'ICE, comme à Portland. À Chicago, c'est chaque vendredi avant même le lever du jour que le centre de détention de Broadview est bloqué. Il est une plaque tournante de la détention de personnes dites étrangères dans le Midwest. Les centres de détention de l'ICE sont limités à 150 personnes dans l'Illinois, ce qui représente un problème logistique. La police de l'immigration peut arrêter autant de personnes qu'elle veut. Si elle ne peut pas les enfermer, elle sera obligée de les relâcher. Les blocages ont lieu le vendredi car c'est le jour où les transferts de prisonniers ont lieu vers l'aéroport et vers d'autres centres de détention, notamment vers le Texas. Le 19 septembre, comme le raconte Crime Think, les contestataires arrivent dès 4h30 du matin pour bloquer la sortie des premiers fourgons qui tentent de quitter le centre de détention. Ils sont obligés de faire demi-tour. Et toute la journée, la foule harcèle l'ICE qui tente des sorties à coups de gaz au poivre pour disperser la foule. Les vidéos qui sont diffusées sur les réseaux participent à amener toujours plus de monde face au centre. Des familles parviennent même à entrer en contact avec leurs proches à l'intérieur. Mais la violence de l'ICE connaît peu de limites. Des personnes sont blessées, parfois les agents menacent la foule de leurs armes à feu. Et lorsqu'ils sont dépassés, c'est la police locale qui vient en soutien. Fin septembre, le centre de détention s'équipe finalement de grandes grilles qui limitent les affrontements directs. ICE! À Chicago, la plateforme Hands of Chicago coordonne les actions de tous les collectifs de quartier et s'articule aussi autour des luttes LGBTQIA+ et des résistances féministes, notamment pour l'avortement. Elle est également en première ligne lors des mobilisations nationales, comme celles qui ont été baptisées les No King's Day, le jour du refus du roi. La deuxième du genre est organisée le 19 octobre. Elle réunit 250 000 personnes à Chicago et 5 millions dans l'ensemble du pays. L'histoire antiraciste de la ville y est rappelée, comme cet héritage datant de 1850 où Chicago avait refusé d'appliquer la loi qui imposait d'expulser vers les États du Sud les esclaves qui avaient fui et trouvé refuge au Nord. Le site d'info anarchiste Crime Think rappelle alors le double rôle de l'ICE. D'une part, la police de l'immigration a des objectifs affichés, chiffrés même, puisque Trump vise l'expulsion d'un million de personnes par an durant son mandat. Mais d'autre part, elle sert le dessein plus silencieux d'élever de plusieurs crans le niveau de terreur dans le pays. L'État fédéral veut normaliser l'utilisation de la garde nationale contre une population dissidente ou contre des villes qui s'estiment sanctuaires. Et si à Chicago l'envoi de la garde nationale est bloqué par une juge, le fait que le président utilise la menace suffit à montrer l'autoritarisme qui avance. Plus largement, la frange fasciste au pouvoir veut briser toute initiative solidaire, éroder le lien social, diviser les communautés et isoler les minorités. Et c'est au service de la domination capitaliste que cette violence est utilisée. Il est plus facile de dominer, d'exploiter une masse où chaque personne est isolée, laissée à elle-même, sans soutien ou support pour faire respecter ses droits ou les défendre. Utiliser la violence pour répandre la confusion, la division et finalement dominer les corps et les esprits pour en extraire la richesse, nous avons là l'un des éléments clés du fascisme comme prolongation de l'empire capitaliste colonial. Le site À l'encontre écrit «
1: Au cœur du capitalisme se trouve la demande d'une main-d'œuvre à la fois vulnérable et facilement exploitable, souvent fournie par des travailleurs et travailleuses sans papier. Les frontières agissent comme des mécanismes de contrôle de la main-d'œuvre, dictant qui peut participer à la population active et dans quelles circonstances. Les lois sur l'immigration ne sont pas vraiment conçues pour protéger les travailleurs et travailleuses des États-Unis de la concurrence. Il s'agit plutôt d'un outil permettant de créer un marché du travail à plusieurs niveaux, où certains travailleurs peuvent être surexploités, tandis que d'autres restent précaires et divisés.
0: Malgré des salaires inférieurs au minimum légal et des conditions de travail illégales marquées parfois de violences régulières, ce sous-prolétariat ne peut se plaindre à cause de la menace constante d'expulsion. À l'encontre poursuit.
1: Cela profite au capital de deux manières. Premièrement, en fournissant aux employeurs une main-d'œuvre bon marché et exploitable. Et deuxièmement, en exerçant une pression à la baisse sur les salaires et sur les conditions de travail de l'ensemble de la population laborieuse. L'effet le plus néfaste de l'ICE est peut-être son rôle dans la division de la classe ouvrière. En cultivant la peur et le ressentiment envers les immigrants, l'ICE sape la solidarité nécessaire à une organisation syndicale efficace et à un changement politique.
0: Et c'est bien pourquoi l'ampleur de l'auto-organisation des populations pour faire échec à l'ICE est une immense victoire. Le 11 novembre, lorsque prend fin l'opération de l'ICE à Chicago, Crime Think célèbre la résistance que la population de l'Illinois lui a opposée. Seulement 0,5% de toutes les personnes privées de papier vivant dans la région ont pu être arrêtées, dit le site, ce qui constitue tout de même 3000 personnes. On peut encore lire.
2: Nos premières confrontations avec l'ICE étaient terrifiantes. Ils ne se comportent pas comme les forces de l'ordre habituelles, mais comme des soldats. Ils sont habillés de tenues de combat intégrales, sont à l'aise avec le fait de gazer tous ceux qui les défient, ne font pas la différence entre une contestation violente et non violente, et ne modulent généralement pas leur niveau d'agressivité selon les circonstances. Et pourtant, nous avons pu constater au fil du temps que tant qu'ils n'étaient pas soutenus par la police locale envoyée par les élus démocrates, leur capacité à contrôler la rue est fragile.
0: Malgré cette résistance exemplaire, Trump poursuit son œuvre. C'est un véritable changement de régime qu'il tente d'instaurer avec un relais dans les États qui sont acquis à sa cause. Dernier exemple en date, fin février, le Kansas a notifié aux personnes trans que leurs papiers d'identité n'étaient plus valides et qu'elles devaient en demander d'autres sur lesquels serait inscrit le genre qui leur a été assigné à la naissance. En attendant, elles ne peuvent notamment plus conduire ou faire toute autre chose qui nécessite des papiers en règle. Là encore, la résistance s'organise. Le Colorado voisin s'érige en état-refuge et offre de fournir tous les moyens nécessaires pour accueillir les personnes trans qui souhaiteraient déménager dans un état où elles seraient en sécurité. À la mi-novembre, lorsque l'ICE quitte Chicago, elle investit Minneapolis. Le premier affrontement a lieu le 18 novembre. Pas tout à fait le premier, car le 3 juin, 6 mois plus tôt, il y avait déjà eu une réaction populaire lorsque l'ICE avait prétexté de démanteler un réseau criminel pour pénétrer dans un restaurant et tenter de kidnapper des salariés. Le quartier avait aussitôt réagi, empêchant les agents de se déplacer. Une escarmouche qui avait précédé de 72 heures le soulèvement de Los Angeles. Par la suite, sans être totalement épargné, il semble que la capitale du Minnesota soit restée plutôt calme. Ville démocrate et bastion des luttes antiracistes et du mouvement Black Lives Matter depuis l'assassinat par la police de George Floyd en 2020, elle demeurait cependant dans le collimateur de Trump jusqu'à l'automne. Streets full of cages. En ce 18 novembre, le pays entier est sous pression. L'ICE occupe la Caroline du Nord. Des défilés massifs ont lieu à Raleigh, Memphis et Charlotte avec le slogan « Pas de justice, pas de paix, la police est raciste ». À Minneapolis, dès 9h, c'est la première alerte. Des véhicules se montrent et disparaissent aussitôt. 9h30, seconde alerte. Cette fois, ils sont garés. Très vite, 200 personnes se rassemblent en face d'un entrepôt cerné par un cordon de policiers. Des agents finissent par sortir avec des personnes menottées, déclenchant la colère de la foule qui paralyse les véhicules. Les gaz ne se font pas attendre et les voitures de l'ICE se sont attaquées, les vitres brisées. Finalement, elles parviennent à s'enfuir et un débat naît dans la foule, certains clamant « N'utilisez pas la violence, c'est exactement ce qu'ils veulent !» D'autres répliquant « Là c'est bon, on en a assez, il faut se battre !» Peu après, un homme confie à un journaliste de Crime Think.
3: Ils ont pris mon père. C'est pas un criminel, il bossait. C'est un père de famille. Ils viennent de nous l'arracher. Je suis dévasté. Mon père bossait là depuis plusieurs années pour soutenir la famille. C'est un bon gars, c'est pas un criminel. Il prenait soin de nous. Il a appelé ma mère ce matin. Il a dit que l'ICE arrivait à son boulot. Je dormais parce que je travaille jusque tard dans la nuit. Mais dès que j'ai su, je suis venu direct ici. Ma sœur était déjà là. Ils l'ont poussé et ils ont pris mon père.

Les attaques de ce que de plus en plus de gens nomment désormais l'armée d'occupation se multiplient, surtout à partir du 2 décembre. Les agents de l'ICE sont si nombreux qu'il est impossible de traverser la ville sans les voir plusieurs fois. On parle de pogrom racial, des personnes non blanches sont kidnappées en pleine rue, à l'arrêt de bus, parfois à l'aide d'un logiciel de reconnaissance faciale. C'est parfois plusieurs jours après qu'elles sont libérées à condition qu'un proche amène leurs papiers au centre de détention. Les 81 réseaux d'intervention rapide de Minneapolis sont sur le qui-vive en permanence. Au départ 4000, mais on parle bientôt de 10 000 personnes qui patrouillent, alertent les voisins, suivent et encerclent les agents de l'ICE dès qu'ils en voient. Dès que possible depuis l'été dernier, des personnes sont postées aux portes du Whipple, le QG de l'ICE, pour prévenir de ces allées et venues. Un chat internet est créé pour récolter tous les signalements dans le Southside, et des discussions sont entretenues en permanence sur le réseau Signal pour tous les lieux sensibles, établissements scolaires par exemple. Autre méthode, épuiser l'occupant. Les hôtels où dorment les agents sont assaillis par des fanfares et des groupes bruyants. Parfois 25 personnes suffisent à réveiller tout un escadron à 3h du matin. Des formulaires ont été mis en ligne pour que les employés des hôtels puissent avertir de manière anonyme que l'ICE a pris quartier dans leur établissement. Des groupes signal sont créés spécialement pour l'occasion, afin que l'info ne fuite pas, et on se retrouve pour se répartir les rôles. Une personne médiatrice si la police se pointe, une personne chargée d'expliquer voire de recruter des passants, etc. On vient avec des lampes torches surpuissantes pour éclairer les fenêtres, et avec des alarmes portatives qui se déclenchent lorsqu'on retire la goupille et ne s'arrêtent pas tant qu'on ne l'a pas remise. Lorsque la police arrive, il suffit de se fondre dans la ville et de passer à l'hôtel suivant. L'idée de déclencher des alarmes de voiture dans le quartier surgit aussi assez rapidement. Début janvier, des appels circulent à renforcer encore la pression. L'ICE est une agence en crise, dit-on. Elle peut être vaincue. Trump, de son côté, a fait de Minneapolis son champ de bataille le plus symbolique. Le 5 janvier, il déploie de manière inédite 2000 agents de l'ICE supplémentaires, portant le total à 3000. Le lendemain, un résident de Minneapolis meurt dans un centre de détention au Texas. Et le surlendemain, le 7, Jonathan Ross, agent de l'ICE, abat de sang-froid Renee Nicole Good, alors qu'elle était en train de dégager son véhicule de la chaussée. Le crime a lieu à seulement 6 pâtés de maison de là où George Floyd a crié « I can't breathe, je ne peux pas respirer » juste avant de mourir sous les coups de 4 policiers en 2020. Non seulement la femme de 37 ans ne présentait aucun danger, mais l'ICE empêche ensuite un médecin présent sur place de lui porter des premiers secours. Un meurtre pur et simple, pourtant justifié par Trump et sa secrétaire à la sécurité intérieure, qui accuse Renee Nicole Good de terrorisme, alors qu'elle était simplement présente avec sa femme pour observer et dénoncer l'ICE. La scène est filmée, y compris par la caméra piéton du meurtrier, que l'on entend traiter la victime de salope, juste après lui avoir tiré 3 fois dessus. La foule émerge de partout. Ce n'est que grâce à l'intervention de la police municipale que les agents parviennent à quitter la scène de crime. La Portland Avenue est rapidement noire de monde. On crie « Fists up, feds down, get the fuck out of town !» Les poings en l'air, les fédéraux à terre, cassez-vous de notre ville ! L'ICE surgit à nouveau. Elle tire des balles de poivre à bout portant dans les visages. Des barricades sont érigées, dont certaines vont rester plusieurs jours. L'une d'elles porte l'inscription « Protégez les vivants, honorez les morts !» Plus tard dans la journée, l'ICE essaye encore de kidnapper l'élève d'un lycée. La résistance les fait fuir. Et au même instant, dans le centre-ville, un groupe d'une cinquantaine de personnes brise les portes du palais de justice et entame une occupation. De nombreux cortèges se forment dans les quartiers. Le soir, 10 000 personnes se rassemblent sur Portland Avenue.

0: le pays, le monde peut-être, sont atterrés. Mais les personnes qui surveillent l'ICE depuis plusieurs semaines ne sont pas surprises. Nombre d'entre elles ont été intimidées, menacées avec une arme, ont vu leurs pneus crever ou ont même été kidnappées par l'ICE et relâchées en rase campagne, parfois de nuit et par des températures négatives. Les émeutes sont quasi quotidiennes. Une semaine après l'assassinat de René Good, dans la nuit du 14 janvier, des coups de feu sont entendus. L'ICE a encore tiré à balles réelles. Les téléphones se mettent à sonner. Combien de personnes, vivantes ou mortes? Un garçon de 12 ans, vénézuélien. L'ICE a tiré sur la maison parce qu'il refusait d'ouvrir la porte. Julio Sosa Celis se terre chez lui, terrorisé, mais il a besoin de soins. Un témoignage anonyme relate.
1: Je ne savais pas quoi croire. C'est toujours comme ça quand une nouvelle urgence survient. Au cours des 45 derniers jours d'occupation fédérale, se frayer un chemin dans le brouillard de la guerre pour découvrir ce qui vient de se passer est devenu une sensation familière. Quelqu'un m'a envoyé une vidéo en direct, montrant une foule en train de s'enfuir alors que des agents de l'ICE leur lançaient des grenades lacrymogènes et assourdissantes.
0: Deux jeunes sont arrêtés après avoir tiré des feux d'artifice sur l'ICE, puis sont libérés par la foule. Malgré un soutien de la police locale qui tire des gaz lacrymaux et des grenades assourdissantes en totale complicité avec les agents fédéraux, l'ICE bat en retraite. Elle abandonne plusieurs véhicules. À l'intérieur, les émeutiers et émeutières découvrent quantité de documents, dont les plans tactiques des opérations que l'ICE prévoyait de monter, mais aussi du matériel comme un kit de prise d'empreintes digitales. Ils découvrent aussi des médailles avec des têtes de mort qui servent de récompense pour les agents lorsqu'ils réussissent à expulser des gens. L'ensemble est diffusé en direct sur Internet. Les voitures sont détruites et estampillées « Natives ».
1: Une ambiance festive de fête de quartier s'installait. Les gens allumaient des feux d'artifice. Quelqu'un dansait sur le toit d'un véhicule, tandis qu'une autre personne passait à plein volume le morceau « I don't fuck with you » de Big Sean. Certains automobilistes qui passaient par là levaient le poing par la fenêtre et criaient « Fuck ICE !»« Je suis tellement fière de ma ville », me suis-je surprise à murmurer à voix haute. Après 7 semaines d'atrocités commises par ces fascistes, les gens ripostaient enfin.
0: Le 14 janvier fera date. Un quartier est parvenu dans l'émeute à faire fuir l'ICE et la police. La peur changerait-elle de camp? En tout cas, c'est un tournant. L'événement pose aussi, et à nouveau, la question du soutien de la police à l'ICE, malgré l'apparente hostilité de nombreux maires démocrates à la présence de la police de l'immigration dans leur ville. Comme à Chicago ou à Los Angeles, les forces de police de l'État et de la ville permettent à l'ICE de mener à bien ses opérations. On entend aussi les libéraux dire parfois de ne pas se rendre sur les lieux des enlèvements. Et pourquoi? D'abord parce qu'il y a un enjeu pour les politiciens de maintenir l'ordre, c'est-à-dire de perpétuer le fonctionnement habituel de la société, même si celle-ci sombre dans le fascisme. La paix sociale leur est précieuse, mais qu'est-ce que la paix sociale au juste? C'est un privilège pour des responsables politiques de pouvoir attendre avant d'agir, c'est-à-dire de négocier et d'espérer une sortie politicienne à la crise, ou d'attendre la fin du mandat de Donald Trump et éventuellement de réparer ensuite les dégâts causés. Or, pour les personnes qui sont arrêtées par l'ICE, l'expulsion et le traumatisme dû à la violence est un danger immédiat et définitif. Comme le dit Crime Think, il est peut-être dans l'intérêt des maires libéraux de maintenir l'ordre alors que des mercenaires kidnappent et tuent des personnes, mais ce n'est pas dans le nôtre. Enfin, la résistance autonome, en dehors du cadre autorisé par les partis, est systématiquement vue comme une menace. Lorsque le peuple se rend compte qu'il n'a pas besoin de l'État ni des forces de l'ordre pour vivre en paix, la raison d'être des politiciens disparaît. Les démocrates, bien que plus libéraux que Trump, appartiennent au même camp et défendent tout autant l'emprise de l'État-nation dont le fascisme n'est que le prolongement. L'élément colonial n'est pas à occulter ici. D'ailleurs, le QG de l'ICE à Minneapolis est étrangement situé à côté d'un fort qui marque l'une des premières installations coloniales dans la région. Jadis, s'y trouvait un centre de détention pour les natifs Dakota. Les collectifs anti-ICE de Minneapolis veulent passer à la vitesse supérieure. Une grève générale est annoncée pour le 23 janvier. Or, juste avant, le 20 janvier, une photo fait le tour du monde. Celle d'un enfant de 5 ans, Liam Ramos, coiffé d'un bonnet de lapin bleu, arrêté avec son père près de son école primaire. La scène se passe à Columbia Heights, tout proche de Minneapolis. L'enfant et son père sont finalement déportés dans un centre de détention au Texas, à 2000 km de là, quand bien même la famille n'est pas en situation irrégulière, puisqu'elle a une demande en cours de procédure. On saura plus tard que l'ICE a utilisé l'enfant comme appât pour tenter de faire sortir la mère de la maison familiale afin de l'arrêter elle aussi. Mary Granlund, présidente des écoles de la ville, dit à la presse.
2: Nos écoles et nos communautés doivent être des lieux sûrs où les enfants et les familles peuvent s'épanouir et nous avons besoin d'une solution diplomatique à cette situation. Et nous avons besoin de votre aide car au final, nous avons des sifflets et ils ont des armes.
0: Et le 23 janvier, la grève est un succès. Tôt le matin, par moins 35 degrés, une petite centaine de personnes bloquent le centre de détention, tandis que quelqu'un abandonne une caravane au beau milieu de la route qui le relie à l'aéroport. Dans la journée, entre 50 et 100 000 personnes défilent sur les avenues où les commerces ont fermé leurs portes. On dénombre un millier d'entreprises qui ont rejoint la grève. Un adulte sur quatre vivant à Minneapolis serait mobilisé. Et 8% de la population aurait séché le travail à l'échelle régionale. Dès le lendemain, une autre personne est assassinée. Alex Jeffrey Pretty, infirmier, 37 ans lui aussi. S'interrompant alors qu'il filmait des violences de Lice pour venir en aide à une femme, il est pris à partie, aspergé de gaz, mis au sol et frappé. Lorsqu'un agent s'aperçoit qu'il porte une arme dans sa poche arrière, il est froidement abattu. 10 balles dans le dos. Son pistolet sera utilisé comme justification. Trump prétend qu'il voulait faire un massacre. Alex Pretty détient pourtant un permis de port d'armes et sur les images, à aucun moment il ne fait un geste qui puisse indiquer qu'il compte s'en servir. Une fois de plus, la colère explose dans les rues des villes jumelles, mais aussi à New York, LA, San Francisco et Oakland. Le quartier de Whittier, où Pretty a été assassiné, se soulève, les habitants et habitantes offrant du mobilier de jardin ou des vieux canapés pour faire des barricades. La foule abonde de tous côtés, mais d'après plusieurs témoignages, c'est surtout la peur et la confusion qui se lisent sur les visages des agents. Ils fuient finalement sous un feu nourri de boules de neige, plusieurs pierres venant même briser les fenêtres de leur voiture. Eat Square est renommé Alex Pretty Square et des prises de parole se succèdent. Un homme d'une vingtaine d'années s'exclame.
3: Nous avons écrit l'histoire hier. Nous avons lancé une grève générale. Nous avons paralysé toute cette putain de ville. C'est la meilleure arme dont disposent les gens. Personne ne viendra nous sauver. C'est nous qui faisons fonctionner le monde. Et c'est nous qui pouvons le faire s'arrêter. Mais un jour, ce n'est pas suffisant. Nous devons continuer lundi.
0: Dans la foulée, Greg Bovino, le commandant en chef de l'ICE, ouvertement néo-nazi, est rétrogradé et quitte Minneapolis. Le soir même, une manifestation vient célébrer son départ auprès de l'hôtel où sont hébergés les agents. On crie « ICE égale Gestapo ». À partir de là, les manifestations sont quotidiennes. Des cortèges sillonnent les rues pour empêcher les arrestations. Devant les hôtels, c'est tous les soirs que des gens se réunissent. De plus en plus d'établissements refusent d'ailleurs d'héberger les agents. Certains ont carrément fermé leurs portes. Il ne s'agit plus de seulement faire du bruit. Le 25, en bas de l'hôtel Home to Suites, des barricades sont érigées, des vitres de l'hôtel sont taguées, des tueurs vivent ici. Le hall est envahi et la déco est refaite. Même des clients de l'hôtel se joignent à la manif et des personnes circulant en voiture viennent simplement se garer en plein sur l'avenue. Après deux heures de boucan, Lice tente une sortie. La foule réplique en lui lançant des casseroles et des boules de neige. Puis tout le monde se disperse. Une demi-heure plus tard, on revient pour reprendre le concert et taguer plus de murs. Cette fois, c'est la police qui arrive et qui suit le rassemblement dans les rues adjacentes. Or, non loin de là, un autre groupe attendait son tour et prend le relais. Le quartier sera ainsi animé pendant plus de 6 heures. Début février, la pression populaire ne se relâche pas et la tension devient telle que c'est finalement Trump qui craque. Après un premier retrait de 700 agents, la fin de l'opération de l'ICE est annoncée le 12 février. Les collectifs célèbrent cette première victoire. Plus de 30 000 personnes auraient participé de près ou de loin au comité de réponse rapide. We are the voices and your end ain't far. La bataille de Minneapolis, avec l'ensemble du mouvement anti-ICE aux États-Unis, doit faire date dans notre référentiel de résistance contemporain. Il démontre que des villes unies et organisées autour du lien social, de l'action simple d'assister, d'alerter et d'être en présence, peut faire face à la 13e armée du monde, dirigée par un fasciste tel que Donald Trump. Bien sûr, la victoire n'est pas totale et l'ICE est toujours là. Le 17 février, elle a tué une enseignante dans l'état de Géorgie. À Minneapolis, les comités de réponse rapide sont en ce début mars en plein dans une semaine de mobilisation pour ne pas relâcher la pression. C'était l'actu des oubliés, merci de nous avoir écoutés. Au doublage, Marie-Lou, Mona et Antonin.

0: Vous retrouverez toutes nos sources sur l'audioblog L'Actu des Oubliés. Quant à la musique, vous avez pu entendre trois chansons liées à la lutte contre l'ICE. La première du rappeur Nour des Arrêts.
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morceau de jazz de Dave Brubeck, nous entamons le quatrième épisode de 1961. Le mot d'ordre de l'année, suivez le bœuf, slogan d'une campagne lancée par le ministre du Commerce, François Missoffé, pour faciliter le contrôle des prix de la viande, depuis le coût de la bête jusqu'à l'étal du boucher. Mais cela va-t-il inciter les Français à manger plus de viande ? On retrouve nos deux témoins, Catherine, 16 ans, et son frère Marc, 11 ans, qui est encore un peu jeune pour s'intéresser à tout ce qui se passe autour de lui. Tous les deux vivent à leur manière l'intensité de cette année marquée par les attentats de l'OAS dans cette guerre d'Algérie qui n'en finit plus. Nous sommes aussi en pleine guerre froide, symbole des rivalités Est-Ouest qui tient le monde sous tension. La France doit aussi faire face à la grogne des agriculteurs au moment où le marché commun se prépare à accueillir la Grande-Bretagne. Le twist entame son règne de musique et de danse pour tous, alors que partout des groupes de jeunes rockers se forment. La plupart des rockers ont à peine 16 ans et vont encore à l'école. Le rock, c'est battre. Battre dans la bouche d'un teenager, ça veut dire que c'est vachement bien. Justement, en début d'année à Paris, c'est vachement bien. Le Palais des Sports est mis à rude épreuve. Il accueille le premier festival de rock'n'roll. Il y a plus de 5000 jeunes. Ils sont venus en bande, en scooter, en mobylette, aux selles recouvertes de peaux de panthère. Ils portaient des jeans délavés, des blousons avec des têtes d'aigle, de lions, de taureaux. Ils avaient les cheveux sur les yeux. Il y avait des blousons noirs. Ils avaient dans leur poche des photos d'Elvis Presley et de James Dean. Ils sont passés sagement au poste de contrôle. Ils se sont bousculés et une fois bien installés, tout a commencé. Alors, ils se sont déchaînés. Il y eut d'abord le rocker italien bondissant Little Tony avec un rock américain de Freddie Cannon. Suivi du groupe anglais à la mode, Emil Ford and the Checkmates. Ouais.

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1: de l'île. Ce premier festival de rock fait couler beaucoup d'encre. Fauteuils cassés, vols, bagarres. Des jeunes se retrouvent à l'hôpital. Service d'ordre composé de judokas submergés. La police doit intervenir. Paris veut interdire les concerts de rock. La grande presse nationale n'ignore plus ce phénomène qui fait peur. Les concerts de rock dans la France se multiplient. Mais ça se passe mal. Les gens sont effrayés. Les interdictions municipales pleuvent. Les tournées des groupes sont épiques, attirant des hordes de fans surexcités. Partout, c'est le même scénario. Du tumulte, on passe aux échauffourées, puis aux émeutes. Les grenades lacrymogènes et les bouteilles volent bas. Les vitres éclatent et les chaises se cassent au son fracassant des guitares électriques. Dans le sud-ouest, les chats sauvages se font sortir de scène par des paysans. Idem pour les vautours dans l'Yonne. Johnny est interdit à Cannes, Strasbourg. Il fait un procès au maire de Bayonne qui l'empêche de chanter. Le rock est devenu un fléau. Les adultes attendent avec impatience qu'enfin le service militaire, long et difficile, arrive pour séparer ces rockeurs et mettre un terme à tout ce raffut.
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1: Denis Logan et les pirates comme un fou. Pourtant, en 61, avec le déclin des grandes vedettes de variété traditionnelles et les ventes mirobolantes de disques de Johnny et Richard Anthony, les maisons de disques lancent leurs recruteurs à la recherche de groupes de rock ou de jeunes chanteurs plus sauvages les uns que les autres. La maison de disques Polydor fait monter en grade son coursier qui prend le nom de Danny Fisher.

Le rock permet tout à la jeunesse. Voici les vautours Betty et Jenny et Jackie Reeder et les Starlettes Baltimore. Well, class, la géographie.

1961, c'est le temps des premières surprise parties qu'on appelle aussi sur pattes. On y danse le rock avec Danny Fisher sur pattes.

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1: En province, les groupes récemment formés essayent de jouer partout. Dans les kermesses, les galas de charité, les bals populaires, les fêtes des écoles. On s'appelle les dracars, les lions, les comètes, les gladiateurs. On rêve du golfe Drouot. Mais en tout cas, une chose est sûre, tous les soirs à 17h, on écoute sur son transistor « Salut les copains ». Richard Anthony, Monsieur Twist, avec son allure de jeune homme bien comme il faut, son calme, sa voix mélodieuse, il a en plus une chance de plaire aux parents. Cette année, il adapte une chanson de la jeune anglaise à la mode, Hélène Shapiro. Un slow apaisant qui se démarque tant des braillements sourds des jeunes rockers.

de cette nouvelle vague assagie qui se veut sans contrainte. Le 16 juin, le danseur étoile russe Rudolf Nureyev, en tournée en France avec le ballet Kirov, ne veut plus de contraintes, lui non plus. Tandis qu'il s'apprête à prendre l'avion au Bourget pour retourner en URSS, Nureyev saute par-dessus les barrières de la douane et se fait la malle devant ses gardes du corps, simple mais efficace. La France lui accorde l'asile politique. Cet exemple de passage à l'Ouest inquiète les gouvernements communistes, comme en Allemagne de l'Est, qui doit enrayer l'exode massif de ses habitants vers l'Ouest. 2 700 000 personnes depuis 1949. L'idée impensable des dirigeants Walter Ulbricht et Erich Honecker va se réaliser. Dans la nuit du 12 au 13 août 61, les travaux débutent pour dresser un mur dans Berlin. Béton, grillage, barbelé, mirador, fossé, électrifié, tout y est. Le mur de la honte est un rempart gardé par 14 000 gardes Vaupeaux qui divisent Berlin en deux. Les brèches seront colmatées au béton armé et si besoin à la Kalachnikov. 2 semaines après la construction du mur, Checkpoint Charlie, lieu de passage entre Berlin-Est et Berlin-Ouest, est le théâtre d'un bras de fer musclé devant le rideau de fer. Chars soviétiques et américains se font face, prêts à en découdre. Mais la raison l'emporte. Ouf, les deux armées reculent. En France, Édith Piaf, encore bien malade, se retourne en chanson sur son passé. Avec elle, tout est toujours histoire d'émotions.

0: Zéro. Comme Piaf, Léo Ferré repart aussi à zéro depuis l'an dernier qu'il a signé pour le label florissant de Barclay. Ce grand de la chanson française passe en novembre à l'Alhambra. La critique et le public sont de concert pour ovationner ses nouvelles chansons, dont certaines, jugées trop subversives, ont été interdites sur les radios. 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

moins subversif, ce qui passe à la télé ou qu'on entend à la TSF. Patachou, vedette du musical qui chante Voyage de noces, et Charles Aznavour qui a pris définitivement son envol avec ses chansons réalistes qui collent à son temps.

et Catherine sont heureux. Cet été, ils partent à la mer, à Saint-Valery. Short, sandalette en caoutchouc, bikini, ambre solaire, épuisette, rien ne sera oublié. Et surtout pas le transistor. La 404 va être chargée à bloc. Sur la plage, Marc fera des boules de sable mouillées qu'il décore avec des poudres de couleur achetées chez le marchand d'objets de plage. Il les vendra comme des gâteaux aux autres enfants contre des coquillages. Au goûter, certains vont se régaler d'un tout nouveau biscuit sablé au chocolat. Ces gâteaux ronds de chez Belin portent le nom d'un des plus grands tubes de l'année, du groupe Los Machucambos, Pepito. Si l'on veut, on pourra se tartiner un tout nouveau fromage en portions qui fait concurrence à la vache qui rit, le Samos 99. Cette année sur le transistor, à part le twist qu'on entend tout l'été, il y a une autre originalité. Un chanteur dont personne ne connaît le nom. Faute de mieux, on l'appelle le chanteur mystérieux.

l'après-midi sur la plage ensoleillée. L'oreille collée au transistor, on écoute les jeux d'Harold Kay, l'animateur d'Europe numéro 1. À 16 heures après la baignade, c'est l'arrivée de l'étape du Tour de France. On vibre aux exploits de Charlie Gaulle, de l'Italien Massignane, des Français Stablinski, Anglade, Darrigade, Mastrotto et du héros Jacques Anquetil, qui s'apprête à remporter son deuxième Tour de France en gardant le maillot jaune de la première à la dernière étape. Autre géant de l'été, le matador El Cordobés, héros de l'Espagne, maître des arènes, la presse en fait des tonnes. À 17h, Catherine et ses copains, allongés en étoile de mer autour du transistor, discutent en écoutant « Salut les copains ». Les derniers airs des groupes de rock, fraîchement formés, emballent les copains. Un parfum de rock et de twist, diffusé par les nombreux transistors des jeunes, gagne la plage. Cette année, la jeune chanteuse américaine Nancy Holloway chante sur l'indicatif de « Salut les copains », une

0: Allez, go!
1: Les paroles sont secondaires. Le rock ne délivre aucun message. Les jeunes claquent des doigts et ça suffit. Au retour des vacances, beaucoup de garçons fans de rock, même s'ils ne connaissent pas grand-chose à la musique, voudront s'acheter une de ces fameuses guitares extra plates Oyo et un ampli Yaren, même s'il faut pour cela vider le livret de caisse d'épargne. Le rock est à ce prix. Le twist a contaminé l'été des plages du sud aux plages du nord. Les chats sauvages vont assurer sur la Côte d'Azur pour un tube énorme. Twist à Saint-Tropez.

1961 est un bon millésime pour le twist, mais il sera exceptionnel pour les vins de Bordeaux. Cocorico pour nos coqs français qui ne monteront plus sur les rings. L'Assemblée nationale vote l'interdiction des combats de coqs, tradition du Nord, alors que la corrida dans le Sud reste autorisée. Même les plus grands succès étrangers ont une version française pour passer plus facilement dans les radios. Ray Charles n'y échappe pas, bien qu'il bouleverse les 6000 spectateurs du Palais des Sports avec un hymne à sa Géorgie natale. Pour la version française, un certain François Loubiana s'y connaît.

le twist a contaminé l'Italie. Les clubs de twist ouvrent un peu partout. Plus qu'une danse, c'est un style de vie, une manière d'être dans le vent. La chanteuse Régine, reine de la nuit, ouvre le New Jimmy's à Montparnasse, club de twist mondain. Elle ouvre aussi le club Select chez Régine à Cannes, où toutes les stars viennent danser le twist. Saint-Tropez, rendu célèbre par Brigitte Bardot et sa maison La Madrague, est le berceau de toutes les modes. Elle devient aussi, cette année, capitale du twist. Le twist touche tout le monde, il se décline même en version opérette, avec le duo Annie Cordy et Luis Mariano. Twist contre

à la télé les trois pierres, Desgropes, Lazareff et Dumayet, plus Igor Barrère, font référence en matière d'actualité avec le magazine 5 colonnes à la une. Le premier vendredi du mois, on annule rendez-vous et repart en ville pour ne pas rater le grand spectacle de l'information. Scène de guerre choc en Algérie, à l'image du reporter Roger Louis qui commente tandis que les balles sifflent. Le président de l'Égypte, Nasser, veut nationaliser les terres appartenant aux étrangers et interdire le territoire égyptien aux Français. L'URSS règle ses comptes en retirant le corps de Staline du mausolée de la Place Rouge. Catherine et ses parents n'ont pas la télé. Alors ils vont chez les voisins voir l'homme du 20e siècle, jeu intelligent créé par Pierre Sabag, Pierre Cardinal et Armand Jameau. Les candidats doivent répondre à des questions censées représenter les connaissances de l'homme moderne. Poids du viaduc de Garabit, pic le plus élevé d'Angleterre. Bon courage, l'homme moderne se doit aussi d'être cultivé et sportif. Aussi, Raymond Marcillac et Jacques Godet créent le grand rendez-vous hebdomadaire du sport, les coulisses de l'exploit. Cette année, un air mélancolique, extrait du film Le Fort Alamo, sorti l'an dernier avec John Wayne en Davy Crockett, passe sur les ondes, chanté par les Brothers Four, The Green Leaves of Summer.

En 61, la jeunesse qui se cherche est en quête de référence. Le rock, le ciné leur en donnent, mais aussi le sport. Le journal L'Équipe désigne le skieur Guy Perilla, champion de l'année, héros national, suite à ses victoires à Wengen, Kitzbühel, Chamonix. On parle beaucoup du Rémois Roger Piantoni, meilleur buteur du championnat de France, gagné par l'AS Monaco devant le Racing Club de Paris. Le 15 de France, avec Amédée Domenech, Jean Gachassin, Guy Boniface, Pierre Albaladejou, gagne le tournoi des 5 nations. Le sport français, en panne au JO de Rome l'an dernier, relève la tête. Comme un coureur débutant, au nom sujet à toutes les plaisanteries, Raymond Poulidor gagne contre toute attente Milan-San Remo devant la star belge Rick Van Looy. Enfin, un colosse de 2 mètres et 115 kilos devient star des médias et des tatamis. Le Hollandais Anton Gezink est champion du monde de judo toute catégorie. Le Japon est en pleurs. C'est la première fois qu'un titre en judo échappe aux Japonais. Nous sommes en 1961.

En dehors du rock, la vie continue tranquillement, comme le montre cette chanson du jeune Chris Sarrell, qui déclare gentiment son amour pour une blonde. Interprétée aussi par l'une des grandes vedettes populaires du moment, Marcel Amont. Marc et Catherine entendent souvent leurs parents leur dire « Laissez donc ces livres de Mickey et lisez des vrais livres. » En 61, il faut lire et encore lire. C'est la recette pour mieux travailler à l'école. Tous les parents vous le diront. La bande dessinée est une mauvaise lecture, une culture de bas étage. Alors, dans les chambres de Marc et de sa sœur, s'alignent sur des étagères des livres de la bibliothèque rose et verte. Véritable littérature populaire pour les jeunes, éditée par Hachette. On y retrouve plein de héros, Alice Détective, Fantomette, Bob Moran, mais aussi le Club des Cinq et le Clan des Sept d'Enid Blyton, les Six Compagnons et encore des grands auteurs comme la Comtesse de Ségur, Jules Verne. Rien de tel pour être meilleur en orthographe et en rédaction. En 61, la chanson Intello de qualité, avec ses textes soignés, a toujours son public. Léo Ferré sort un nouveau 33 tours, car quand c'est fini, ça recommence.

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1: Juliette Gréco plébiscite la cuisine qui retient à la maison les petits maris qui se débinent.
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0: Débit.
1: Le conflit de génération et de style, représenté par la musique, n'oppose pas le jeune travailleur à l'étudiant, mais bien les ados à leurs parents et leurs valeurs traditionnelles encombrantes, comme le mariage, la fréquentation des églises, la morale, les principes, l'accordéon et les variétés aux parfums exotiques. Les jeunes répondent avec leur arrogant besoin de liberté et le rock'n'roll. Mais la musique de jeunes a un problème. Il n'y a pratiquement pas de composition personnelle. Le pillage en masse du répertoire étranger devient une règle et quelque part une garantie de réussite. Donc, pourquoi ne pas se servir ? Ça permet de vendre des disques sans trop se casser la tête. Voilà, le quatrième épisode de 1961 est fini. À bientôt pour le cinquième rendez-vous, toujours en 61. L'année des Marcels, cinq gaillards noirs venus de Pittsburgh qui vont battre à tête couture Elvis. Leur version de Blue Moon sera un tube. Celle du King fait un flop. À très vite.

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2: Le mercredi 18 mars, le conseil départemental junior a été officiellement installé. Il se compose d'une soixantaine d'élèves de 5e issus de la plupart des collèges de Dordogne, collèges publics, privés, et tous ont été désignés ou élus au sein de leur établissement respectif pour un mandat de 2 ans dans ce conseil départemental junior. Ce mandat, qui va se dérouler sur 2 années scolaires, engage les conseillers départementaux juniors à représenter les quelques 13 500 collégiens de Dordogne et à porter leur voix de la jeunesse périgourdine au sein de l'hémicycle où siège ordinairement le conseil départemental. Pour leur premier pas dans l'exercice démocratique au cours d'une journée dense en apprentissage de connaissances et d'échanges, ces conseillers départementaux juniors se sont familiarisés avec le fonctionnement du département et ont pu débattre de nombreux sujets qui les concernent, principalement en petits groupes encadrés par des agents des services des sports, de la culture et de l'éducation. Et parmi les sujets abordés, il y avait la défense de l'environnement, la biodiversité, les solidarités, la pratique du sport, l'éducation bien sûr, la lutte contre les violences, les stéréotypes, le sexisme, les discriminations, mais aussi l'éducation et leur cadre de vie scolaire. Ils ont pu travailler sur 3 thématiques, le sport, la culture et la citoyenneté, avec des ateliers animés par des élus départementaux. Il y avait Christian Taillac, le vice-président en charge de l'éducation, Christelle Druyol, candidate députée dans le Périgord vert et vice-présidente en charge de la jeunesse et des sports, Jacques Ranoux, qui est conseiller départemental en charge de la citoyenneté et de la mémoire, et Paul Mazot, le président de la commission jeunesse, éducation, culture et sport. L'objectif, c'est de leur permettre d'engager une réflexion commune qui débouchera sur des projets et qui mettra en œuvre ces projets d'ici la fin de leur mandat de 2 ans, je le rappelle. Voilà ce qui s'est passé pour cette première réunion du conseil départemental junior le mercredi 18 mars. La prochaine réunion, si vous voulez y assister, c'est le mercredi 3 juin au domaine départemental de campagne.
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0: 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Jean-Philippe, tu n'as pas écrit un livre, tu as écrit plein de livres.
1: J'écris depuis longtemps, c'est mon métier aussi. Hein.
0: Ouais,
1: j'ai plein de bouquins publiés, j'ai plein de chapitres, j'ai plein d'articles. Le quatrième arrive bientôt. Je suis très en retard.
0: Cette émission a un thème, c'est comment faire pour ne plus dépendre des plateformes dans son activité commerciale. Comment on fait en 2026 alors que les plateformes sont omniprésentes et font tout pour nous rendre dépendants, pour un peu comme un système de péage pour pouvoir prendre leur part sur chaque transaction et exploiter les données, etc. Comment on fait pour sortir de la dépendance à une plateforme, sachant que quand on est dépendant d'une plateforme, son profil peut sauter n'importe quand et ça peut être absolument dramatique pour un business.
1: Bon, alors, il y a plusieurs choses qui sont vraiment très importantes. Dans mon bouquin des plateformisés, où j'explique comment on fait, hein, il commence par une anecdote. L'anecdote, c'est j'ai rencontré une influenceuse Insta lors d'une conférence, elle est venue me voir et elle avait quelque chose comme 200 000 abonnés ou 180 000 abonnés sur Insta. Et donc, elle, son business, c'était très simple. Hein. Elle était une fan de mode. Elle est rentrée dans le secteur de la banque parce que c'était une bonne élève, mais son truc, c'était la mode. Et elle a commencé à vendre ses modèles, donc des chemises qu'elle taillait en robe, ce genre de choses. Elle a commencé à les vendre sur Insta. Et puis, ça a commencé à bien marcher. Et donc, ce qu'elle a fait, c'est qu'elle a monté une boutique sur Insta. Elle publiait le matin, essentiellement. Elle avait une audience qui était engagée. Elle a monté une boutique sur Insta. Et puis, elle a commencé à vendre ses produits sur Insta. Elle a quitté la banque. Et puis, elle a commencé à faire son business en ligne sur Instagram. Le truc était très simple. Elle ne gagnait pas plus que ce qu'elle gagnait dans le secteur de la banque. Elle ne gagnait pas plus que dans son travail salarié, en fait. Mais au moins, elle était libre, elle faisait ce qu'elle aimait. Et puis, elle vivait de la mode. Et du jour au lendemain, en fait, ses posts n'ont plus eu d'impact du tout. Et au moment où je la rencontrais, moi, c'était quelques semaines après, quelques jours après, elle est venue me parler, elle m'a expliqué la situation et elle m'a demandé si elle était shadowban. Alors moi, j'ai analysé son compte et oui, son compte était shadowban. Alors, il y a des raisons à ça, je ne rentre pas dans le détail, hein, j'en parle un peu dans le livre. Normalement, vous lisez l'introduction et vous comprenez ce qui s'est passé, mais je ne veux pas rentrer dans le détail, c'est parfois un peu sensible. Mais le truc est très simple. Cette jeune fille-là, elle avait un business en ligne qui marchait. Du jour au lendemain, ces posts n'ont plus d'impact. Ça veut dire quoi, Shadowban ? Ça veut dire que les gens ne voient plus, vos publications sont invisibilisées par l'algorithme. Elles ne sont plus proposées aux gens. Donc, cette jeune fille qui vivait de son commerce avec sa boutique Insta, qui drivait les gens depuis ses posts vers sa boutique, se retrouve avec plus de business du tout. Le business s'arrête. Ça arrive à des centaines de personnes. Ça arrive sur LinkedIn, ça arrive partout. La première chose qu'il faut vraiment comprendre, c'est que sur les réseaux sociaux, on n'est pas propriétaire de notre audience. On est locataire de notre audience. En droit, ça s'appelle l'usufruit, en fait. C'est qu'on est en relation avec notre audience et on peut en tirer bénéfice, mais c'est le réseau qui en est propriétaire. Et c'est le réseau qui décide si notre audience voit nos contenus ou ne les voit pas. C'est le réseau qui décide si on peut faire du business ou pas. C'est du jour au lendemain, tu es ban sur LinkedIn, quelle que soit la raison, hein, pour avoir automatisé un truc ou pour avoir été signalé. Moi, j'ai été signalé en masse il y a 3 ans par un gros influenceur de LinkedIn de plus de 100 000 abonnés. On s'est disputé. On a eu un échange un peu costaud sur LinkedIn. Il m'a envoyé son pod. Ils m'ont tous signalé en masse. J'ai été ban pendant 3 jours. J'ai mis 3 jours à récupérer mon compte. Donc, ça peut arriver à tout le monde. Ça peut arriver à tout le monde. Et quand ça arrive, qu'est-ce qu'on fait, en fait ? Ben, on ne fait plus rien. Cette jeune fille, elle n'a aucune solution. Le seul réseau sur lequel elle était, c'était Insta. Elle se retrouve, elle n'a plus d'accès au réseau. Elle a un accès au réseau, mais elle ne touche plus personne. Les gens ne voient plus ses publications. Ses ventes s'effondrent. Alors, comment on fait dans ces cas-là ? Ben, d'abord, on déprime. Parce que c'est pas facile à vivre. C'est un moment qui est hyper difficile. Et le truc, c'est vous ne pouvez rien faire au moment où ça vous arrive. Il faut faire des choses avant. Si vous avez un peu de chance, vous récupérez votre compte. Si vous avez un peu de chance, le shadowban va durer que 2 semaines, 3 semaines, 1 mois et demi. Le plus long que j'ai vu, c'est 6 mois. Mais je pense que c'est exceptionnel. En général, c'est pas aussi long que ça. Donc, vous pouvez pas agir à ce moment-là. Il faut agir avant, en fait. Et la méthode qu'on préconise, alors ça, il y a plein de subtilités, mais la méthode qu'on préconise, en fait, c'est la méthode suivante. C'est vous devez vous-même construire une plateforme ailleurs, en dehors des réseaux sociaux. Donc attention, on ne se substitue pas aux réseaux sociaux. Les réseaux sociaux sont là et ils sont absolument essentiels pour le business. Sauf que comme on est locataire de notre audience, notre business, en fait, il dépend des réseaux. On doit briser cette dépendance vis-à-vis des réseaux. Et pour la briser, on doit construire notre propre plateforme en dehors des réseaux et driver les gens depuis les réseaux vers notre plateforme. Ça veut dire que, bon, il y a pas mal de choses à faire. Vous avez plein d'options en termes de contenu, en termes techniques. Enfin, il y a plein de possibilités. Mais la première chose, c'est qu'il faut garder ça en tête. Et deuxièmement, récupérer les adresses email avec des landing pages, c'est pas suffisant. Ça, c'est presque véniel, en fait. C'est un conseil qu'on donne très souvent, mais dans les faits, c'est pas suffisant. C'est pas les adresses email qui vont sauver votre business. Ce qui va sauver votre business, c'est le lien émotionnel que vous parvenez à créer avec les gens. Et en créant un lien émotionnel, les gens, ils vont aller voir sur votre plateforme à l'extérieur des réseaux parce que vous avez un lien avec eux. Ils vont vouloir aller voir ce que vous faites. Ils vont vouloir lire ou voir vos vidéos. Vous avez un lien avec les gens. Et c'est ce lien qui est l'essence. Pas le fait de récupérer les mails ou de faire des lead magnets. Les lead magnets, globalement, c'est une victoire à la Pyrrhus. Ça ne rapporte pas grand-chose. C'est une erreur.
0: Oui, c'est vrai que c'est la première chose à laquelle on pense quand on fait un petit peu de business, c'est le conseil standard, c'est où là, récupère les emails des gens, etc.
1: Ouais, mais la capture d'email, c'est une solution à très court terme en fait. Dans les faits, la capture d'email ne permet pas de construire un business pérenne. C'est-à-dire que si vous avez un petit business et que vous vendez des trucs à 30 balles ou à 50 balles, ben globalement, vous faites ça, vous récupérez 5000 emails, vous aurez un taux de conversion d'1,5% ou d'1%. Les meilleurs aujourd'hui sur les manettes, ils sont à 3%. Mais 3% sur 5000, c'est pour dégager du rendez-vous. Ensuite, le taux de transformation des rendez-vous, c'est encore 1%. Donc, en fait, on est à 1%, 3%. Donc, vous voyez le boulot que c'est pour amener ça. Et globalement, les gens, vous les brûlez. Parce que vous brûlez votre réseau. Au fur et à mesure où vous le brûlez, c'est des gens que vous ne pouvez plus contacter. Donc, les gens qui font ça, qui ont vraiment industrialisé ça, ils créent plein de comptes différents. Et quand ils brûlent un compte, ils passent au compte suivant. Mais vous imaginez tout le travail que c'est de brûler une audience. Alors que pouvez faire autrement et construire avec l'audience.
0: Carrément.
1: La logique de construction de marque, c'est une logique qui est moderne et qui doit être suivie. Il faut arrêter de cramer les audiences avec du lead magnet, ça ne sert à rien. Et en plus, regardez la tendance sur LinkedIn, et elle est un peu partout. Il y a énormément de gens maintenant qui bloquent les émetteurs de lead magnet, et ça va augmenter. Donc, le lead magnet, ce n'est pas la solution. Ce n'est pas comme ça qu'il faut procéder. Il faut créer un lien avec les gens.
0: Faut être identifiable, faut créer un lien, faut développer sa personal brand, développer éventuellement une brand si on fonctionne pas en personal brand. Mais effectivement, on peut pas compter que sur l'email. Merci, c'est déjà une pépite que tu nous délivres aujourd'hui.
1: Il y a des croyances en fait, et ces croyances elles sont hyper fortes. Et il y a une raison à ça, c'est que bon, le reach s'est pété la gueule sur LinkedIn. Le reach s'est effondré pour la plupart des gens. Moi, je suis
2: Ouais, là où il y a quelques années, on faisait un post, je me rappelle, en tout cas, j'avais des fois des 200 interactions, plein de commentaires et tout. Aujourd'hui, c'est à un moment donné, je me suis dit, mais qu'est-ce qui s'est passé, quoi?
1: En fait, il y a eu plusieurs choses. La première chose, effectivement, jusqu'à il y a deux ans, moi, je faisais deux posts à plus de 100 000 par mois. Et je ne suis pas le seul, on était plein dans ce cas-là. Aujourd'hui, la norme d'un post, c'est, je ne me souviens plus, j'avais vu une stat publiée, c'était quelque chose comme 800 ou 1000, quelque chose comme ça. Bon. Moi, je ne suis jamais en dessous de 5000. Moi, mon reach, il ne s'est pas pété la gueule. Il a baissé brusquement il y a deux ans quand l'algorithme a changé. Mais depuis, moi, j'ai un reach qui est stable. Alors, il y a plusieurs raisons à ça. La première raison, c'est que d'abord, j'ai un lien qui est fort avec mon audience. C'est que je ne cherche pas l'audience. D'abord, je publie moi-même, j'écris moi-même tous mes contenus. Et mes contenus sont des opinions qui sont la plupart du temps une analyse ou une explication d'un mécanisme ou ce genre de choses, mais les gens parlent avec moi. La deuxième chose, c'est que je ne publie pas en automatique. Je suis là pendant la première heure après la publication, ce qui fait que les gens qui lisent le post, on aura une conversation. C'est-à-dire que si les gens veulent commenter et discuter, on discute et moi, je suis là la première heure. Donc, on a une conversation. Le construire un lien avec les gens, ça ne veut pas dire bombarder les posts et en publier trois par jour. Ça veut dire créer un lien avec les gens. Ça veut dire avoir une conversation avec les gens. Donc, moi, mes posts, ils sont construits comme je lance une conversation intéressante et j'espère avoir des commentaires intéressants. Les commentaires sont la seconde face du post. Le post lance la conversation et les commentaires vont avec. Et c'est ça le lien émotionnel. Et le résultat, c'est que les gens quand je publie ma newsletter le samedi et que je publie sur mon site web, bah, les gens me suivent sur mon site web. Donc, si moi, je suis ban demain de LinkedIn, d'abord, bon, j'ai une grosse audience ailleurs, hein, sur TikTok et sur YouTube, j'ai du monde. Enfin, donc, je suis pas dépendant de LinkedIn. Donc, ça, c'est un des premiers trucs, hein. Vous mettez pas vos œufs dans le même panier. Mais tout le monde va répondre, on peut pas être sur 15 réseaux. Ça, c'est une fausse excuse, hein. Bon, c'est le premier truc. Et puis, le deuxième truc, c'est quand tu as un lien avec les gens, si les gens ne voient plus, bah, ils te cherchent.
0: C'est marrant ce que tu disais pour les réseaux sociaux. Tu peux avoir le même problème sur YouTube, qui n'est pas vraiment un réseau social, mais où des gens d'un coup ont une chute de reach, voire sont fermés leur chaîne YouTube. Et en fait, s'il n'y a pas d'identité forte et de lien qui s'est créé, comme tu disais, bah, en fait, tu perds les gens, quoi.
1: La vraie utilisation des réseaux sociaux, c'est… Bon, vous voyez, il y a énormément de publications dans tous les sens où on t'explique comment publier, comment écrire un post. Elle n'est pas là, la richesse des réseaux sociaux. Enfin, publier un post, c'est pas ça. Apprendre à publier un post, c'est pas ça qui vous fera réussir. La richesse des réseaux sociaux, c'est le type de lien que tu peux parvenir à créer avec les gens. Et ce type de lien que tu crées, il se crée à travers des conversations, à travers de la valeur que tu vas délivrer pour eux, mais aussi la valeur que eux vont t'apporter. Moi, je me suis fait des amis sur les réseaux sociaux, des gens que j'ai jamais rencontrés physiquement, mais avec dont je me sens proche. Quand ils ont un problème, ils m'envoient un message et on discute. Voilà, ce genre de choses. Donc, le truc, c'est la vraie valeur sur les réseaux sociaux, elle tient pas dans les contenus. C'est pour ça que quand les gens disent que la stratégie de contenu, c'est la solution, c'est juste une partie de la solution. La vraie performance sur les réseaux ne tient pas dans le réseau lui-même ou dans les contenus. Elle tient dans le rapport qu'on entretient avec les gens. Donc moi j'ai comme réputation j'ai du franc-parler. En fait, j'ai tendance à être très direct. Et très direct, il y a des gens qui n'aiment pas, en fait. Et donc, il y a des gens pour qui ce que je publie leur convient pas. Et puis, il y en a d'autres qui se sentent très à l'aise. Et puis, il y en a d'autres qui viennent juste lire les posts et qui souhaitent ne pas communiquer. J'ai une statistique, moi, qui est hyper simple. Moi, j'ai une grosse audience de dirigeants. J'ai 30% de mes abonnés sont des dirigeants. Donc, des dirigeants, des CEO ou des directeurs fonctionnels ou des directeurs d'activité. Bon, globalement, ça, c'est environ 30% de mon audience sur LinkedIn. Et ça, c'est une audience qui ne commente pas. Elle ne commente pas, elle ne like pas les posts, elle ne commente pas les posts. C'est une audience qui est hyper discrète. La plupart de ces gens-là, ils ne commentent pas, très peu. Mais ils m'envoient des messages, ils m'envoient des MP. Donc, quand je publie un post, il m'arrive très souvent d'avoir des réponses à mon post, donc qui pourraient être des commentaires, hein, mais de les avoir par MP. Ça veut dire quoi ? Ça veut dire que j'ai créé un lien avec ces gens, ils se sentent suffisamment à l'aise avec moi pour me poser des questions ou pour qu'on discute, et on discute, et c'est super, hein, mais… C'est presque en dehors du réseau, parce qu'on est, c'est invisible, en fait, c'est dans les MP. Donc, la première chose qu'il faut avoir en tête, c'est votre audience, vous en êtes locataire sur le réseau, mais la relation que vous construisez avec les gens, ça doit être une vraie relation. C'est-à-dire que les gens le savent sur LinkedIn, moi, je suis, quand on est en désaccord, c'est pas un problème. C'est-à-dire qu'on peut être en désaccord. Et j'ai pas de souci avec ça. Moi, je banne très peu, je bloque très peu, je laisse les gens. Et quand on est en désaccord, ben on est en désaccord. La seule raison pour bloquer, c'est les insultes. Donc, et ça m'arrive très rarement, en fait. Mais parce qu'en fait, on construit une relation avec les gens, et cette relation, on la construit pas en fonction du fait qu'on soit d'accord avec eux. On la construit en fonction du fait que on est OK pour discuter avec eux, et on est OK pour être d'accord ou pour ne pas être d'accord. Ça, c'est ça, construire une relation avec les gens. Ça, c'est la première chose qu'il faut faire aujourd'hui de manière moderne, c'est ne pas réfléchir en termes de contenu qu'on va diffuser ou de publication, mais réfléchir en termes de relations qu'on va avoir avec les gens ou avec une audience. C'est pour ça que ça me fait marrer, parce que moi, je vois sur TikTok, je vois énormément d'entreprises qui publient des contenus. Les contenus qu'elles publient, ils parlent dans leur actualité. Ils disent « Ah putain, je suis très heureux, on est très heureux de vous annoncer la sortie de nouveaux produits. » Mais en fait, ça, dès que tu as compris ce que c'est qu'une audience, ça n'a aucun sens, en fait. Il ne faut pas communiquer en disant « je suis très heureux de vous annoncer la sortie de mon nouveau produit ». Il faut communiquer en disant « on a remarqué ce problème-là qui est récurrent, on a peut-être une solution pour vous ». Le seul sujet qui intéresse les gens, c'est eux-mêmes. Donc, il ne faut pas leur parler de vous, il faut leur parler d'eux. Moi, mes posts le matin, ils parlent des problèmes des dirigeants ou des managers. Ils parlent de problèmes stratégiques qu'on rencontre. Et puis, il y a aussi autre chose. Moi, je ne publie que sur un seul sujet, hein. Que je publie pas sur 15 trucs. Moi, j'ai plein d'autres passions, hein, mais j'en parle jamais sur LinkedIn, en fait. J'en parle un peu sur TikTok parfois, mais j'en parle jamais sur LinkedIn. T'as un problème, un client, un problème, un propos. Et si tu sors de ça, c'est le chaos.
0: En fait, je sais pas si ça vous parle. Moi, j'ai un concept que j'utilise vachement. et que je trouve hyper pertinent, c'est le contenu vivant et le contenu mort. Le contenu vivant, c'est justement le contenu où on parle avec les gens, on réagit, on répond aux commentaires, machin, tu vois. C'est vivant, en fait. On est là, typiquement aujourd'hui, on est dans un contenu qui est vraiment vivant. Le contenu mort, c'est tout ce que tu prends et que, effectivement, j'ai l'honneur de vous annoncer que je prends mes fonctions de, je sais pas quoi, manager, ou je viens de sortir mon livre, je sais pas quoi. Et encore, il y a une actualité, donc c'est plus ou moins... quand même, il y a un peu de vie à l'intérieur, mais en fait, sur les réseaux sociaux, ce que tu vas passer essentiellement, c'est du contenu que je qualifie de contenu mort, fixe, voilà, et ça, c'est vrai que ça ne crée pas de relation, quoi.
1: Il y a quelques mois, j'ai deux nanas qui m'ont contacté, qui étaient sur Insta, et qui ont perdu leur compte. Et elles m'ont contacté sur LinkedIn, elles avaient une petite page LinkedIn avec 300 personnes, c'est pas très important, elles ont perdu leur compte sur Insta. Elles me contactent et elles me disent ben voilà, on l'a perdu, on ne sait pas comment faire, donc je leur explique la procédure. Elles récupèrent leur compte au bout de quelques jours et au moment où il revient en ligne, moi j'analyse leur compte. Les pics d'abonnés n'étaient pas les mêmes que les pics des publications. Donc je crois qu'il y a un truc qui est important, donc les gens ne se rendent pas compte, je vais le dire de manière un peu crue, mais il faut arrêter de se foutre de la gueule du monde. Si moi en 10 minutes, je me rends compte que tu as acheté tes abonnés, que tu achètes tes likes, que tu achètes tes commentaires. À ton avis, Insta, il a mis combien de temps en fait pour l'identifier? Quand les pics de publication ne sont pas les mêmes que les pics d'abonnés, quand on voit qu'il y a une croissance des abonnés qui est décorrélée de la croissance de l'audience, c'est qu'en fait, vous avez acheté des abonnés. Donc, il faut arrêter de pleurer quand on se fait ban d'un réseau si on ne respecte pas les CGU. Ça, c'est le premier truc vraiment important, c'est arrêter d'essayer de tricher. Hein. Donc, il y en a plein qui trichent, et là, ça marche. Mais il y en a beaucoup qui se font choper. Bon, ça, c'est le premier truc. Le deuxième truc, moi, j'encourage les gens à écrire leur post avec Claude ou avec ChatGPT. Allez-y. Franchement, n'hésitez pas. Publiez 2 ou 3 fois par jour. Pourquoi ? Parce que plus les gens publient de la merde, plus les posts et les posts écrits par mes amis qui sont vraiment écrits, qui sont écrits par des gens, en fait, et qui ont une vraie opinion affirmée et qui défendent un point de vue, auront de la valeur sur LinkedIn. Continuez à publier de la merde, faites-moi plaisir, augmentez mon reach, augmentez mon nombre d'abonnés. Voilà, n'hésitez pas, faites-moi plaisir. Les gens publient de la merde et après, ils sont étonnés d'avoir un reach qui est hyper faible. Mais c'est normal, vous publiez des trucs qui ne sont pas intéressants à lire. Donc, les gens vont vers des endroits où il y a des conversations qui sont intéressantes. Donc, allez-y, publiez de la merde, faites plaisir à tout le monde. Donc, moi, je recommande aux gens de prendre l'abonnement le plus cher chez Claude et de bombarder les articles qui ont été écrits par une machine. Voilà, allez-y. Voilà, c'était mes deux points.
0: Excellent.
1: N'hésitez pas, faites-vous plaisir.
0: Et merci à vous.
1: Et merci, mon reach vous remercie. Hein. Moi, j'ai un bon... Moi, je ne fais pas un poste en dessous de 5 000. Donc, c'est plus les 100 000 que je faisais avant. Hein. Mais je n'ai pas un poste en dessous de 5 000. Donc, moi, ça me va très bien. Et je gagne peut-être… Enfin, j'ai la chance d'avoir peut-être 50 à 60 personnes tous les jours qui me font confiance sur LinkedIn. Sur TikTok, j'ai baissé un tout petit peu parce que je n'ai pas publié pendant 6 mois parce que j'écrivais un livre et je n'arrivais pas à suivre. Et, sur TikTok, tu arrêtes de publier pendant 2 mois, c'est fatal. Donc là, je suis en phase, je chauffe l'algorithme. Donc là, j'ai publié une vidéo d'une minute tous les soirs pendant une quinzaine de jours. Ça devrait être bon pour chauffer l'algorithme. Il y a des vidéos nouvelles qui arriveront juste après. Mais il faut garder en tête un truc. Hein, les réseaux sociaux obéissent à certaines règles de fonctionnement que… Je ne sais pas si vous avez suivi Naruto, hein, mais dans Naruto, il y a un truc qui est très clair, c'est qu'il n'y a pas de raccourci. Hein. Je vous encourage à suivre cette règle. Il faut comprendre le fonctionnement des réseaux sociaux. Par exemple, ce que c'est que le warming up d'un réseau social avant les publications. Par exemple, ce que c'est qu'une bulle. Hein, ça, les bulles, je vous encourage à découvrir ce que c'est. Voilà, il y a pas mal de choses à savoir. Et puis, il ne faut pas pleurer qu'on n'ait pas de reach quand on n'écrit pas ses posts. Hein. Le truc le plus élémentaire, c'est quand même de publier un contenu qui nous ressemble un peu.
0: Excellent.

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1: 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Il est 13h ici à Paris, 14h30 à Téhéran. Bonjour à tous.
2: Karine Bellicha.
1: À la une, difficile d'imaginer que le plan 14 points présenté par l'Iran puisse satisfaire Washington. Donald Trump dit désormais qu'il ne l'a pas étudié en détail, mais Téhéran entend avancer sans y inclure la question du nucléaire, centrale pour les États-Unis et Israël, notamment sur la levée des sanctions internationales et le trafic dans le détroit d'Ormuz. L'accès au détroit est toujours au cœur des préoccupations internationales, alors que les pays de l'OPEP+ se réunissent aujourd'hui pour la première fois depuis le départ des Émirats Arabes Unis. Le but est de se montrer unis. Une augmentation des quotas a été décidée par les pays exportateurs de pétrole au moment où le cartel est plus affaibli que jamais. Et puis c'était l'ambiance des grands soirs au Dojo de Paris hier pour accueillir le Festival international de la lutte sénégalaise. Karl Pasquet y était pour nous. Reportage à la fin de ce journal. La guerre des nerfs se poursuit donc entre l'Iran et les États-Unis. Plus de 3 semaines se sont écoulées depuis l'entrée en vigueur du cessez-le-feu, mais les discussions sont toujours dans l'impasse, avec cependant une nouvelle proposition iranienne que Donald Trump juge toujours insuffisante. Daniel Valo, bonjour.
3: Bonjour.
1: Alors que sait-on du plan de Téhéran en 14 points transmis via le médiateur pakistanais aux États-Unis ?
3: Eh bien, il s'agirait d'une série de mesures à mettre en œuvre dans un délai de 30 jours, à l'issue duquel des discussions sur le nucléaire et un règlement global du conflit pourraient débuter. Alors, que demande Téhéran pour cette première étape ? D'abord, un retrait des forces américaines déployées dans les zones proches de son territoire, la levée du blocus maritime, ensuite le dégel des avoirs iraniens à l'étranger, la fin des sanctions économiques et le versement de réparations de guerre. Enfin, un mécanisme concernant le détroit d'Ormuz et la fin de la guerre sur tous les fronts, y compris au Liban.
1: Des propositions, Daniel, qui ont été reçues plutôt fraîchement par Donald Trump.
3: Je vais bientôt étudier le plan, a d'abord déclaré le président américain sur le réseau Truth Social, mais je ne peux imaginer qu'il soit acceptable parce que les Iraniens n'ont pas encore payé un prix suffisant pour ce qu'ils ont fait à l'humanité et au monde depuis 47 ans. Fin de citation, des déclarations qui augurent plutôt mal d'un éventuel accord à ce stade. D'autant que Washington refuse tout accord qui n'inclurait pas le dossier du nucléaire. Ce dimanche, Téhéran a de nouveau mis la pression sur Donald Trump. Le président américain a désormais le choix entre une opération militaire impossible et un mauvais accord, selon les gardiens de la Révolution, qui invoquent le changement de ton de la Russie, de la Chine, mais aussi, selon eux, des pays européens dans le dossier iranien.
1: Daniel Valo, vous l'évoquiez, Daniel, l'Iran réclame aussi la fin de la guerre sur tous les fronts, y compris au Liban, alors que le cessez-le-feu y est violé quotidiennement. L'armée israélienne a émis ce matin de nouveaux ordres d'évacuation pour des localités situées au-delà du secteur qu'elle contrôle déjà dans le sud du Liban, dont Nabatieh, 10 ans, visée des cibles du Hezbollah. Le mouvement chiite pro-iranien continue aussi d'attaquer les soldats israéliens au Liban et le nord de l'État hébreu. Concernant la crise des hydrocarbures à présent, l'Arabie Saoudite, la Russie et 5 autres pays de l'OPEP+ se réunissent aujourd'hui pour la première fois depuis le départ des Émirats Arabes Unis de l'organisation. L'OPEP+, c'est l'OPEP, auquel s'ajoutent 10 autres pays. Mais derrière l'affichage d'unité, le cartel apparaît plus divisé et affaibli que jamais. Anne Verdaguer, bonjour.
4: Bonjour.
1: Un affichage au moment où Abu Dhabi s'est affranchi des quotas de production et que le conflit au Moyen-Orient pèse sur les prix.
4: Oui, les pays membres de l'OPEP+ ne se sont d'ailleurs pas encore exprimés depuis le séisme que constitue le départ il y a quelques jours des Émirats Arabes Unis, qui était le 4e producteur du cartel en volume et surtout le pays qui dispose des capacités inexploitées de pétrole les plus importantes, ce qui est un levier essentiel pour réguler les prix. L'alliance apparaît donc affaiblie, vous l'avez dit, mais déterminée à montrer qu'elle a encore la main sur les marchés où les prix du brut flambent. À la veille de cette réunion, 7 pays du groupe se sont déjà entendus en coulisses.

0: maîtrise de la production du cartel et sa cohésion déjà bien fissurée.
1: Anne Verdaguer, le choc économique et mondial. En Inde, l'industrie aérienne est frappée de plein fouet. Le kérosène a bondi de 60%, ce qui a forcé Air India à supprimer des centaines de vols. Face au spectre de la faillite, les transporteurs appellent le gouvernement à l'aide. Un soutien d'urgence crucial pour éviter la cessation d'activité. Correspondance à New Delhi d'Abdoulaye Rali.
2: Les trois principaux transporteurs indiens lancent un SOS collectif au gouvernement. Air India, Indigo et SpiceJet, qui contrôlent près de 90% du marché national, préviennent, sans aide immédiate, ils risquent la cessation d'activité. Depuis l'escalade des tensions au Moyen-Orient, leurs opérations ont chuté de 15% et l'explosion du prix du kérosène alourdit encore plus leurs pertes. Ces dernières 24 heures, le coût du carburant a bondi de 60%, ce qui représente 2/3 de leurs dépenses. Face à cette impasse, la Fédération des compagnies aériennes indiennes demande un soutien financier d'urgence et une baisse des taxes. Pour l'instant, New Delhi joue sur les taxes pour garantir que ses avions ne manquent pas de carburant. En attendant, la crise est visible. Air India prévoit la suppression de 100 vols internationaux chaque jour. Abdullah Irali, New Delhi, RFI.
1: Les deux militants espagnols et brésiliens de la flottille pour Gaza, arrêtés par Israël au large de la Grèce, ont été présentés à un juge à Ashkelon. Il a décidé de prolonger leur détention de 2 jours. Les membres de la flottille ont été informés qu'ils seraient interrogés par les renseignements intérieurs israéliens pour soupçon d'affiliation à une organisation terroriste. Selon Tel Aviv, l'un d'eux appartiendrait à un groupe lié au Hamas palestinien. L'Espagne dénonce de nouveau l'arrestation de son ressortissant aujourd'hui et nie tout lien avec le mouvement islamiste de Gaza. En Ukraine, aucune avancée sur les pourparlers de paix et les bombardements russes s'enchaînent. La nuit dernière, de nouvelles attaques de drones ont fait 3 morts, notamment dans la région portuaire d'Odessa. Kiev frappe également des cibles en Russie. Une personne a été tuée près de Moscou. Le président ukrainien Volodymyr Zelensky a par ailleurs indiqué que 2 navires fantômes qui permettent à Moscou d'exporter son pétrole en contournant les sanctions occidentales avaient été touchées au large d'un port de la mer Noire. La lutte sénégalaise était à l'honneur à Paris hier. La 2e édition du Festival international de ce sport, mêlant performance sportive, danse et musique, s'est tenue dans la salle du dojo de Paris, devant plusieurs centaines de supporters issus, pour la majorité, de la diaspora. Karl Pasquet est allé à leur rencontre.
3: Une dizaine de batteurs accompagnés de leur tam-tam, des chanteuses, de nombreux drapeaux sénégalais et écharpes dans les tribunes. Au dojo de Paris, c'est l'ambiance des grands soirs. Alors que les lutteurs font leur entrée avec leurs tous, les fameuses danses traditionnelles typiques des lutteurs sénégalais, leurs supporters dansent et encouragent avec enthousiasme. Pour certains, comme Joe, 24 ans, c'est une première.
4: C'est la première fois que je vois en vrai la lutte sénégalaise et en plus aujourd'hui ça me plaît d'autant plus parce que moi je suis un ancien judoka et aujourd'hui c'est de la lutte simple, c'est de la lutte traditionnelle.
3: D'autres, comme Lamine, sont des habitués de ce sport et espèrent un combat à la hauteur de l'événement.
5: C'est un grand plaisir de venir voir des lutteurs comme Chris Bordeaux ou Cite ici à Paris pour une première et voilà, je suis là avec plaisir et j'espère qu'on va assister à un grand spectacle.
3: Et puis, il y a les personnes qui viennent tout simplement pour la célébration de la culture sénégalaise. Baïla en fait partie.
6: Un élément qui rassemble la population, tout le monde se retrouve, on est tous contents.
3: Pour la 2e édition du Festival international de lutte sénégalaise, les organisateurs ont fait le choix de Paris et visiblement, ils ne se sont pas trompés. Ibrahim Afay, organisateur de la soirée, revendique 2000 spectateurs.
7: Exporter la lutte sénégalaise ici en France, c'est très très normal. Et la lutte sénégalaise, on a vu que ça intéresse énormément la diaspora sénégalaise. Donc aujourd'hui, ils ont répondu très très présent.
3: Au Sénégal, il y aurait environ 5000 lutteurs. En France, ce sport est peu pratiqué, mais ce genre d'événement contribue à sa démocratisation.
1: Karl Pasquet, et puis nous sommes le 3 mai et c'est aujourd'hui la journée internationale de la liberté de la presse, une liberté de plus en plus menacée, comme s'en inquiète Reporters sans frontières. Dans son classement publié il y a quelques jours, l'ONG estime que la situation est difficile, voire très grave, dans plus de la moitié des pays du monde. La Fédération internationale des journalistes a recensé 128 journalistes tués l'an dernier. 9 ont déjà perdu la vie en 2026. L'affiche dénonce en particulier les conflits armé dans lequel le fait d'être identifié presse est désormais devenu une raison d'être pris pour cible. Et on poursuit avec l'atelier des médias sur RFI.

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2: Allez, bon monde. Tenez-vous fiers, il y a le Corrobillard comme d'habitude. Donc, encore des informations pour vous dire pour l'Occitan Nordogne. L'Occitan Nordogne, qu'on vire au phénomène du bruit. Faut je vous dire, parce que bon, il y a dans le groupe folklorique qui est d'un d'enchaîne, musicien, occitan. Il faut le rappeler de tes idées, parce que bon, même le président de. Dans Félibre, à un moment donné, on avait tendance à faire la conférence en français. Alors, donc, comme on n'avait pas, qui est important, parce que le Mazorat Fournier, qui avait lancé la culture de l'Occitan, le Mazorat Fournier, qui est un grand ami de mon père-père, qui est engraissé ensemble, et un grand ami de mon père, qui est prisonnier de guerre ensemble. Alors, donc, on est bien le majorol Fournier, qui fut le déclencheur pour nous autres, pour la langue, pas nous de parler le patois dans le Périgord, mais de dire que le patois au Périgord, qui est une langue, une culture, c'est-à-dire romain, et que le majorol Fournier, qui nous a vu au bout d'un peu, per quoi. Alors, justement, pour parler des corps, il y aura l'offre libre qui va essayer de bonheur, dont à la fin de mai 18, début de mai 18 juillet, quand il y aura le divendre, très de juillet, un thé normalement, qui est un temps que faisait, qui est le drôle que font l'Occitan à l'école, et d'un lycée au Bertrand de Borne, etc., qui viennent présenter leurs activités, le dimanche premier jour. Le déchat, de, qui est le virodi, de tout le cantaire, musicaire, tout ce que vous voulez, dans le cantaire et dans le département, et qui vont faire une relais. Et le dimanche, qui est la grande fête occitane, la messe occitane. Et il y aura, après la messe, justement, le défilé, donc à partir des 10 jours ou 11 jours, dans toute la ville d'Abja sur Bandia, puisque le Philippe Richard, qui est Abja sur Bandia, qui est une petite ville, mais pour une fois qu'on courait des plombiers. L'année prochaine, qui ressort là, Sarla qui est loin, parce que Sarla ne me rappelle pas, mais il faut une heure de route, tandis qu'Abja sur Bandia, bon, des murs, des vins pour des. Voilà, le 3, 4 et 5 dans mai des Juliers. Alors, quant à nous autres, nous volumes, l'Institut d'études occitan, avait un tout plan d'activité, justement, et particulièrement Parage, qui est présenté, dont Koshiro. Normalement au Bourdeil, d'où au Bourdeil, le finalmé des mailles. Troubadour en Orient, voilà. Donc on montre justement qu'il y a une épidémie dans notre langue, européenne. Hein. Et j'espère que Sylvain Roux pourra venir nous faire une conférence, justement, le 7 de l'automne à contacter, le 7 de mai des mailles. Voilà, avec qui, pour les sessions, autrement des cours d'Occitan, il y a à peu près une quarantaine de nos départements, de les animations, une compagnie, chemin, etc. Et puis, surtout, il faut s'appuyer sur la calendrette des Périgueux, 80 drôles qui font de l'Occitan, qui sont bilingues, au Périgueux. Il y a Braseira, une 60, la calendrette des Braseira. Et il y a une trentaine de la calendrette des Sarlats. La calendrette des Sarlats, qui est une école publique, finalement, voilà. Nous, on perd tout l'essentiel de nous contacter, nous autres. OK, au Radio Libre en Périgord, 05 53 46 80 24, 53 05 53 46 80 24, ou bien, me téléphone directement au 06 23 91 65 23. Voilà, n'est pas mon cas. Si vous voulez venir par là, en Radio Libre, en Périgord, la porte est grande, d'Huberte, et si vous voulez venir jusqu'au quai, qui est au Couta, dans le lycée agricole, monter au lycée agricole, après verrez l'adresse et arriver sur l'entrée dans le terrain de sport Les Parots, l'ancienne conciergerie, qui avait un lookout plus brave. N'est-ce pas qui est brave, ok. Hein, Simon? Hein? Est-ce que tu qui fais le ménage, ou qui, Simon? Non, mais là, non, qui est belle Antoine avec sa barbe, avec sa grande barbe. Adi Schatz, tenez-vous fiers. Adi Schatz. Et Brigitte, Adi Schatz, c'est à vous.
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1: Victor, comme tout le monde, le maître et son disciple. D'abord, remettons l'église au milieu du village. Pascal Bonitzer a été la main et l'œil qui ont réalisé ce film écrit par Sophie Filière, sa compagne, disparue trop tôt et dont le dernier film, Ma vie, ma gueule, avait été remarqué. Habité par Victor Hugo, le comédien Robert Zucchini traîne une douce mélancolie lorsqu'il n'est pas sur scène. Chaque soir, il remplit les salles en transmettant son amour des mots, jusqu'au jour où réapparaît sa fille, qu'il n'a pas vue grandir. Et si aimer, pour une fois, valait mieux qu'admirer. 88 minutes plus tard, on est sûr qu'il faut aimer Zucchini pour apprécier cette comédie mélancolique. Il est de tous les plans, mais remarquablement sobre quand il le faut. Moi, j'aime. J'ai surtout, comme le héros, une admiration sans borne pour Victor Hugo. Et là, on se régale, car on entend constamment la prose et surtout les vers du génie, auteur des Misérables ou des Contemplations. Et avoir le grand Zucchini tel qu'en lui-même pour sublimer ces mots-là, c'est un régal. Comme le titre voudrait l'expliquer, il s'agissait de désacraliser le monument et de le rendre humain, vulnérable, presque ordinaire. Soyons clairs également en insistant sur le fait que le personnage central, Robert Zucchini, n'est pas Zucchini. C'est un personnage issu d'un monde parallèle. D'ailleurs, on pourrait croire que le scénario a été écrit à partir du spectacle que Fabrice fait sur Hugo, alors que c'est le contraire. Au moment de l'écriture du scénario, ce spectacle n'existait pas encore. Le film n'est donc pas adapté du show, c'est l'inverse. C'est suffisamment rare pour être souligné. De plus, le film, qui regorge d'anecdotes littéraires, historiques et philosophiques, questionne aussi sur l'absence. Absence d'un père pour sa fille, absence de nos proches à travers le décès de Léopoldine pour Hugo. Ce film modeste n'est rien d'autre qu'une lettre d'amour de Zucchini pour son maître littéraire absolu, un maître qu'il modernise à sa manière et avec une passion obstinée. Donc, à part les extraits choisis du spectacle, Fabrice Zucchini évite de faire du Zucchini. Et je le répète, se révèle particulièrement sobre. C'est un immense acteur. Chiara Mastroianni est dramatiquement sous-employée, mais la jeune Marie Narbonne, pour son premier rôle d'importance, s'en sort très bien. Citons aussi la garde rapprochée du héros, constituée de Naïdra Ayadi, David Ayala et Yannick Chouara. Certains regretteront que le film ne pousse pas assez loin les sujets abordés, mais c'est aussi cette légèreté qui fait son charme.
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12: Pas tant que ça quand même quoi. 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
13: 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Hein.
14: Avec Yann Souker, président de la radio RGB, Radio Grande Brive. Salut à toi.
15: Salut.
14: Est-ce que tu pourrais nous présenter un peu la radio, faire son historique ?
15: C'est une radio qui a été créée en 1984 à Aubjan, en Corrèze, donc une radio locale, purement locale, sur une petite commune qui s'appelait Canal Bleu et qui a changé de nom dans les années 2000 pour devenir RGB, Radio Grande Brive.
14: Pourquoi ce changement ?
15: Parce que on avait une image qui rattachait un peu la radio un peu vieillotte. Souvent, on nous confondait avec France Bleu, en fait.
14: Cette création, tu peux nous en dire plus ?
15: Ben, c'était à l'époque de l'ouverture des radios libres. Hein. Donc, il y avait plein de radios associatives qui se créaient un petit peu partout en France. Il y avait une soixantaine de personnes hein, sur la création de cette radio. Donc, c'était à l'époque, les radios étaient associatives étaient pleines de bénévoles. Hein. Donc, il y avait une objet.
14: Est-ce que tu peux nous présenter un peu la zone de diffusion?
15: On rayonne autour de Brive, du bassin de Brive-la-Gaillarde. On diffuse à peu près à une trentaine, en un rayon d'une trentaine de kilomètres autour de Brive. C'est une ville urbaine de...
3: C'est Gaillard.
15: C'est une soixantaine, 60 000 habitants à peu près. Il y a une autre radio associative aussi sur notre territoire. Puis voilà, après il y a Tulle qui est pas très loin de Brive, hein, qui est la préfecture.
14: Et qui vous capte aussi?
15: Alors ils ne nous captent pas, parce qu'on est dans un pays où il y a beaucoup de collines et de vallées. Et puis il y a une radio aussi présente sur le territoire de Tulle, hein, une radio avec laquelle on travaille. On travaille depuis la création de cette radio, en utilisant des employés, en échangeant des programmes. C'est une petite sœur, quoi.
14: Ah oui, c'est intéressant ça. Donc, à deux radios différentes, vous partagez des salariés
15: On avait un directeur d'antenne commun avec cette radio aussi sur Tulle. Et aujourd'hui, on a un poste de journaliste qu'on a créé au mois de mai l'année dernière et qu'on utilise avec donc Bram FM qui est à Tulle, avec RCF sur Brive et avec le Graal qui est le groupement des radios associatives libres. Ça regroupe 11 radios sur l'ensemble du Limousin. Ce groupement, en fait, permet qu'on mutualise le démarchage des MIG-MIG, donc des messages d'intérêt généraux, publicité des annonceurs publics, et qui permet aussi de financer un poste de journaliste au niveau régional.
14: Voilà. C'est une fédération, en fait?
15: Oui, c'est comme si c'était une fédération. Chaque radio reste libre de ces programmes, mais ça permet en fait aux journalistes, aux différents journalistes des radios, de remonter l'information à un journaliste qui est au niveau de la région et de créer un journal régional du lundi au vendredi, quoi.
14: Quelle est la ligne éditoriale de RGB?
15: La ligne éditoriale, c'est celle qu'on est censé faire en tant que radio associative, hein, donc c'est-à-dire remplir des missions sociales de proximité et puis la lutte contre la discrimination, la formation, le développement des ateliers radiophoniques. Et puis après, si on a une programmation musicale qui est axée sur la découverte, sur des nouveaux talents, sur les artistes émergents, permettre à la population de découvrir ou d'entendre des artistes qui sont peu, des bons artistes qui sont peu joués sur les radios dites commerciales, quoi.
14: Vous avez plein de partenariats, j'imagine, avec un certain nombre de structures d'importance sur la ville de Brive.
15: Eh bien, ce que je peux te proposer, c'est que Philippe t'en parle.
14: Ouais. Philippe, c'est quoi ton rôle dans cette radio?
3: Maintenant, je suis revenu bénévole parce que j'étais l'ancien directeur d'antenne dont parlait Yann tout à l'heure.
14: Ah oui.
3: Chômeur, semi-retraite, enfin, tu vois. Ça commence à changer, mais les ateliers, on les suit toujours avec une personne qui travaille dans le théâtre. Et c'est aussi un peu le moteur de nos radios ici, parce que ça marche bien. Découverte musicale, c'est aussi le centre de tout ce que fait Yann en programmation. Il n'en parle pas trop parce qu'il est modeste, mais tout le monde dit que c'est une excellente programmation. Les gens l'écoutent de très loin et rallient cette radio à cause de ça. Et puis, il y a les ateliers. Comment dire, en support, tu parlais de DAID, on est surtout avec la DRAC. La DRAC qui nous aide beaucoup et qui nous suit d'assez près pour tout ce qui... ils se sont rendus compte que c'était un outil pédagogique extraordinaire. On arrivait à faire beaucoup de choses avec des élèves ou avec d'autres personnes qui sont en difficulté et qui arrivent à s'en sortir en prenant la parole. Tu vois, par exemple, là, on vient de faire une émission d'une demi-heure avec des jeunes qui viennent ici. On a monté un atelier avec les jeunes du quartier. Et c'est vachement sympa parce que la plus jeune a fêté ses 10 ans aujourd'hui, avec le plus âgé qui a fêté ses 18 ans. Et tout ça se mélange et ça fait des émissions terribles, terribles, quoi.
4: Ouais, je suis la théâtreuse, en fait, qui, avec Philippe, va dans les établissements scolaires et autres pour les actions d'éducation artistique et culturelle. Donc moi, je dirais que ce sera plutôt le volet, on va dire, artistique et littéraire, en fait, de la radio. Donc voilà, l'idée, c'est travailler avec des jeunes, autant du point de vue de l'écriture que de la mise en onde, que de l'interprétation, et de faire des créations sonores avec eux, qui est quand même une part de l'activité assez importante.
14: Toi, du coup, tu es intermittente du spectacle?
4: Ouais, moi, je suis intermittente du spectacle. Je viens vraiment du milieu théâtral. Après, la radio est venue à moi. Enfin, ça fait un moment que je m'y intéresse, mais c'est vrai que la crise sanitaire a quand même pas mal précipité mon travail, sonore, plus que sur les planches. C'est aussi une vision militante de mon métier. Bref, oui, moi, je viens du théâtre, hein, vraiment. Donc, ce que je fais avec Philippe quand on va dans les écoles, c'est vraiment, les jeunes, ils écrivent. Montage, c'est un peu plus compliqué d'être efficace là-dessus parce qu'on a des groupes assez importants, mais l'idée, c'est quand même de les sensibiliser à la notion de mise en onde et puis surtout de les faire parler, de les faire jouer, de les faire improviser. Voilà quoi.
14: RGB Radio Grande Brive est en activité depuis 1984. Vous devez être bien installé.
3: On est hébergé dans un super local qui s'appelle Radio House. Tu peux taper radiohouse.fr, tu verras les photos de l'endroit. On a du matériel tip-top. Mais bon, on va être un petit peu à l'étroit. Puis il faut aussi un lieu qu'on puisse approprier et qu'on puisse habiter. Et donc, il faut le personnaliser. Et là, c'est difficile. C'est comme les locataires, ils vont pas trop, ils peuvent faire de travaux, quoi. Quand tu changes leur îlot, tu préviens le propriétaire. Ben là, pour une radio, c'est un peu la même chose, quoi.
14: Donc voilà. Du coup, vous êtes en recherche d'un nouveau local.
15: On a deux studios en fait. Hein. On a le studio principal qui est à Objat, hein, puisqu'historiquement la radio a été créée à Objat. C'est le siège de l'association. Et on a ce deuxième studio qui est à Brive, dans le cœur de Brive, donc à la maison de la Radio House, podcast et Radio House. Donc c'est une sorte de maison de la radio, équipée avec des moyens techniques haut de gamme, hein, et des choses qu'on n'a pas les moyens de se payer sur des petites radios associatives.
3: Voilà, t'as une console qui coûte 150 000 euros hors taxe. Dire.
15: Voilà, donc c'est des bons équipements, mais c'est vrai qu'on a aujourd'hui on a besoin de regrouper les deux studios et la Radio House, l'espace est un peu limité pour pouvoir faire ça, quoi. Donc on a un projet pour 2-3 ans de créer un autre studio sur Brive. Et puis, sachant qu'il y a les enjeux, il y a encore un appel à fréquence qui va se faire sur le bassin de Brive. Donc il y a d'autres radios qui sont sur Limoges notamment qui vont postuler à Brive, avec lesquelles on partage les mêmes valeurs et avec lesquels on veut continuer à développer, parce que pour nous, l'avenir, c'est de mutualiser des emplois entre les radios associatives qui partagent les mêmes valeurs, et également partager des locaux, quoi. Voilà, mutualiser les moyens au maximum.
14: Combien de salariés, combien de bénévoles à RGB ?
15: Jusqu'au 31 décembre, il y avait 2 salariés, et aujourd'hui, il y en a 1 salarié. C'est des emplois mutualisés, hein, donc on va dire 1,5. Et puis on a à peu près une quarantaine de bénévoles.
14: Tu dirais que RGB est en phase ascendante, descendante ou de stabilisation ?
15: Ascendante. Ascendante parce que c'est vrai que le fait de se retrouver au cœur de Brive, nous, le studio principal était dans une petite commune à la campagne. Et bon, aujourd'hui, on voit...
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0: Français à tous, RFSiens et RFSiennes, devant l'idiocratie, un espoir renaît toujours et encore l'alternative. Aujourd'hui encore, nous invitons quelqu'un en dehors du commun, en dehors du cadre. Non, pas vraiment. Mais je vous présente Guillaume, notre invité de la journée. Bonjour Guillaume.
1: Bonjour.
0: Comment tu vas ?
1: Ça va, merci. Et toi ?
0: Ok, bah, ça va très bien. Donc bienvenue à toi sur RLP.
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0: Aujourd'hui, nous allons découvrir ton monde, ton milieu. On va essayer de capter un petit peu comment tu arrives à faire quelque chose d'un peu différent des autres. Est-ce que, en deux, trois mots, tu peux nous expliquer qui tu es ?
1: Bien sûr. En deux, trois mots, je m'appelle Guillaume Rivière. Je suis originaire de la région bordelaise. Je suis né à Lormont. Et j'ai atterri en Dordogne il y a maintenant 5 ans, un petit peu moins de 5 ans. Et j'ai monté il y a peu un atelier de réparation et d'entretien de vélo.
0: Très bien. Sur quelle commune ?
1: Sur la commune d'Agonac.
0: Et grosso modo, quel milieu social tu es ?
1: Ma mère est ATSEM, assistante maternelle en école. Mon père travaillait en tant que mécanicien, électromécanicien en maintenance de machines à l'usine Ford à Blanquefort, une usine qui a fermé il y a pas très longtemps, il y a un peu moins de 10 ans. J'ai jamais manqué de rien. Ouais. Voilà, j'ai eu une enfance heureuse, j'ai pu faire un petit peu tout ce que je voulais dans la vie. Okay. Et tout va bien pour moi, je suis très content.
0: Je crois que l'usine Ford, c'est pas de là où il travaillait, Poutou ?
1: Si. Ah, ils étaient collègues.
0: Ouais,
1: mon père et okay, Philippe okay. Poutre.
0: Mais tu considérais que, quoi, ils étaient cadres, tes parents, ou... Bon, ATSEM, non, mais ton père...
1: Alors, mon père a commencé à travailler donc, chez Ford. Il était à la caisse à outils, comme on dit hein, dans le jargon, à la caisse. Je dirais en bas de l'échelle. Et il a quand même terminé sa carrière, si on peut parler de carrière, dans les bureaux.
0: D'accord. Tes grands-parents, ils faisaient quoi ?
1: Alors, côté maternel, ma grand-mère ne travaillait pas en tant que salariée. Elle s'occupait de sa famille, de faire vivre le foyer familial. C'était son travail.
0: Elle travaillait, oui.
1: C'était son travail, voilà, mais pas en tant que salariée. Mon grand-père, lui, il bossait dans une carrière d'extraction de cailloux, de tout un tas de choses, de matériaux utiles au bâtiment, à la fabrication, au BTP.
0: D'accord.
1: Et côté paternel, mon grand-père était mécanicien. Il avait un garage automobile centre-ville de Bordeaux qui a été racheté il y a très longtemps. Je pourrais pas donner de date.
0: Par mais Ford.
1: Non. qui a été racheté par des restaurateurs japonais, je crois. C'est devenu un restaurant, alimentation asiatique ou quelque chose comme ça.
0: Okay.
1: Voilà.
0: Ok. Alors, la grande question de ce que tu fais, le nom m'avait interpellé, Burette et mm-hmm. Guidoline. C'est joli comme nom.
1: Merci.
0: Ça sort d'où ?
1: C'était une intention que ce soit joli et je suis content que tu le remarques. C'est quelque chose qu'on me dit régulièrement. Que ça sonne bien, Burette et Guidoline. C'est pas des mots qui ont été choisis au hasard non plus, même si leur sonorité est joyeuse et représente bien qui je suis et ce que je veux mettre en place.
0: La burette te représente.
1: Ouais, complètement. C'est l'huile. Voilà. Je suis l'huile sur votre chaîne de vélo.
0: D'accord.
1: Et la burette, c'est le récipient dans lequel on met de l'huile. C'est un outil de, oui, on peut dire que c'est un outil de mécanique universelle parce qu'on le retrouve dans plein d'autres manières de faire de la mécanique autre que celle du vélo. Et c'est beau, en plus, là, de par la forme, c'est beau. Je parle des burettes d'antan,
0: ouais,
1: en métal, hein, pas les nouvelles que j'utilise le plus souvent, d'ailleurs, hein, les nouvelles burettes.

0: Et pour désigner le ruban de cintre. Le cintre, c'est la partie du vélo sur laquelle on met les mains. Le guidon, qu'on appelle plus communément le guidon. Mais ce n'est pas exactement ça, un guidon. Nous, on parle de cintre dans le jargon professionnel et le cycliste averti parle de cintre. Et donc, ce fameux ruban de cintre, il vient entourer le tube métallique pour venir créer une zone d'accroche pour les mains. Ça apporte du confort et ça rend le vélo plus sympa à toucher, à utiliser.
1: D'accord.
0: Voilà, et on appelle ça la guidoline ou le ruban de cintre. Mais guidoline, ça sonne beaucoup mieux quand même.
1: Voilà, burette et guidoline. Je vous conseille. T'as un site, t'as quelque chose ?
0: J'ai un site internet, une page Facebook.
1: Alors à la fin de l'émission, on donnera les liens.
0: Ça marche.
1: De manière à ce que si les gens ils veulent venir voir.
0: Ça roule.
1: J'imagine que t'as alimenté avec des photos, etc.
0: Exactement.
1: Donc burette et guidoline, bienvenue.
0: Merci.
1: Quelle histoire nous fait arriver à aujourd'hui ? Je te laisse expliquer, raconter un petit peu le parcours. Parce que je sais que tu as eu un parcours un peu atypique avant d'arriver à réparer des vélos.
0: Oui, on peut dire ça.
1: Tu étais plus Modigliani que réparateur de vélos.
0: Alors déjà, moi, mon lien avec le vélo qui m'a amené donc, à la réparation de vélos, c'est un lien qui a commencé très tôt parce que j'ai grandi dans la campagne bordelaise, dans le vignoble bordelais du côté de Blaye, Côte de Bourg, Côte de Blaye, des vins qui parlent à beaucoup d'entre nous. Pour se déplacer, le moyen de locomotion le plus efficace, quand j'étais ado et jeune enfant, et enfant qui commençait à grandir, c'était le vélo.
1: Ouais.
0: Et quand tu utilises ton vélo au quotidien, t'es forcé de l'entretenir et de mettre les mains dedans. Voilà. J'ai fait des kilomètres et des kilomètres à vélo les week-ends avec les copains tout autour de chez moi.
1: Tes parents faisaient du vélo ? Ton père et ta mère, non ?
0: Non, du tout.
1: Ah ouais ?
0: Non, mon père est pas du tout sportif. Et ma mère, elle, c'est plus la randonnée maintenant qu'elle a un peu plus de temps.
1: D'accord.
0: Mais pas de vélo, non.
1: Ok.
0: Et donc du coup, là c'était le vélo en mode je me déplace avec. Puis après j'ai découvert le vélo un peu plus sportif via le BMX. Donc le BMX c'est des petits vélos avec des tailles de roues de 20 pouces comme on dit. Hein.
1: C'est plus cross,
0: ouais, on peut dire bicross aussi. Je vais pas mal dire bicross d'ailleurs là si je parle de BMX.
1: Vintage. Replonge en enfance là.
0: Ouais. Je
1: t'écoute.
0: Et j'adore ce terme bicross. Ça claque.
1: Ça me fait penser à des petites buttes comme ça.
0: C'est exactement ça.
1: Qui font 30 cm mais t'as l'impression que tu pars en wheeling.
0: Ouais, complètement. Ouais. Donc moi je faisais ça, je faisais les fameuses petites buttes. J'avais un vieux bicross d'ailleurs qui traînait chez mes parents dans un cagibi, qu'un jour j'ai remis en état de A à Z. Et pour un Noël, je ne sais plus de quelle date, quand j'étais mioche, j'ai demandé à mon père s'il pouvait m'acheter une paire de pneus, des nouveaux câbles, des nouveaux patins de frein, de la bombe, de peinture. Et j'ai remis mon premier vélo en état très très jeune.
1: Ah ouais ?
0: Ouais, j'ai adoré faire ça. Et je me suis dit, ouais, je suis quand même pas quelqu'un de spécialement... comme tout le monde, parce que c'est vrai que c'est un peu quand t'es enfant de demander pour Noël une bombe de peinture, du papier abrasif aussi parce qu'il fallait décaper le cadre et tout ça. Enfin, c'est vrai que c'était un peu quand j'y pense avec le recul, c'est vrai que je me dis que c'était, je devais être passionné déjà.
1: Oui, parce que c'est vrai, j'ai un petit moi qui a 6 ans et ils sont plutôt sur du Nerf ou du.
0: Ah oui.
1: Ouais, on est plutôt. Je n'achète pas, mais. Ou des dinosaures.
0: C'est ça. Ouais. J'ai dû y passer, hein. Mais le vélo a vite pris le dessus. Et donc après, enfin voilà, j'ai toujours continué à faire du vélo dans ma vie, même si je me suis pas orienté professionnellement de suite dans ce domaine du vélo, de la réparation pour le coup, parce que c'est ce que je fais actuellement. J'ai toujours été manuel. Après le collège, je me suis orienté vers un bac art appliqué que j'ai passé ici à Périgueux. Ensuite, un CAP plus brevet des métiers d'art, diplôme des métiers d'art ébénisterie.
1: Ah oui, c'est vrai que oui. Quand on a préparé l'émission, ça m'avait surpris que tu fasses un diplôme d'art appliqué. C'est pour ça que je parlais de Modigliani.
0: Oui, j'ai fait le lien. Et donc j'ai beaucoup travaillé en tant qu'ébéniste dans tout un tas de boîtes différentes, assez loin de chez moi d'ailleurs, hein, même loin outre-Atlantique, Saint-Barthes dans les Caraïbes notamment, où j'ai travaillé dans des villas de fous.
1: Avec Johnny ?
0: Notamment, ouais, je suis rentré dans sa villa pour un service après-vente.

0: Ouais, enfin pour une petite bricole qu'il y avait à faire. À l'époque, le patron qui m'embauchait, c'est lui qui a fait l'aménagement de tout ce qui est dressing, tout ce qui avait à faire au bois pour la villa de Johnny Hallyday.
1: Ah ouais, voilà. Ouais. D'accord.
0: Ouais, quelque chose d'assez impressionnant.
1: Bon, même si Johnny, je m'en fiche un peu de lui, mais c'est intéressant.
0: Oui. Après, c'est quand même...
1: T'as dû faire quand même des super beaux chantiers.
0: J'ai fait des très, très beaux chantiers. Mais le fait est que, justement, ces beaux chantiers, c'est souvent des gens qui ont, qui ont beaucoup de monnaie. J'ai fait de l'aménagement aussi d'avions, par exemple, parce qu'on emploie les ébénistes pour aménager les avions. Ça demande une certaine dextérité, une certaine finesse dans les doigts. Et dans la tête aussi, parce qu'il y a aussi, on travaille aussi avec sa tête et ses mains quand on bosse dans l'artisanat comme ça, si je peux parler d'artisanat. Et donc, ça a fini par me lasser, ce travail. Et en 2019, j'ai eu envie de passer un diplôme de mécanicien vélo pour valider mes acquis. Donc, j'ai passé un CQP.
1: Le gars qui part de bac plus 7 et qui redescend au CAP de base.
0: En gros, ouais, c'est ça. Il y a eu des allers-retours assez significatifs dans ma manière de faire.
1: C'est chouette.
0: Oui, je sais pas, c'est ce que je voulais faire en tout cas à l'époque.
1: C'est vraiment le besoin de faire qui t'a agité.
0: Alors, concernant le vélo, tu veux dire là,
1: Même le CQP, de revenir à la pratique, que ce soit l'ébénisterie ou réparateur vélo, que tu pars plutôt pour faire du design.
0: Oui. J'avais besoin de toucher la matière. Enfin, j'ai toujours eu besoin de toucher la matière.
1: Tu es destiné à être Basquiat et tu te retrouves à réparer des vélos. Donc,
0: voilà, exactement. Non, j'ai jamais imaginé devenir Basquiat. Le fait est que j'ai toujours eu envie de travailler autant avec mes mains qu'avec ma tête. Et même dans les arts appliqués, je ne me reconnaissais pas une place certaine et viable. Donc je suis revenu à mes amours du travail avec les mains. Je suis passé par la case ébénisterie. Bon, le fait est que ça a pas, la mayonnaise n'a pas pris très longtemps, mais quelques années quand même, parce que j'ai appris plein de choses, rencontré plein de super personnes. Et je suis revenu à mon amour premier qui est le vélo.
1: D'accord.
0: Et donc après avoir travaillé dans pas mal de structures différentes, notamment associatives, en tant que salarié, pas que bénévole, dans des ateliers associatifs où on apprend aux gens à réparer leur vélo par eux-mêmes, donc de la pédagogie pure et dure, je suis passé par ce genre de structure. Donc bénévolat et salariat, et aussi grandes enseignes de sport dans lesquelles j'ai travaillé dans lesquelles j'ai appris plein de choses et rencontré plein de super personnes.
1: Ouais.
0: Voilà, et donc du coup, après avoir être passé par toutes ces cases de salariat et bénévolat dans le monde de la mécanique du vélo, j'ai fini par monter ma propre structure entrepreneuriale suite à la perte d'un emploi. Dans une structure associative, pour le coup,
1: d'accord,
0: où j'étais animateur technicien cycle et où j'accompagnais les gens à réparer leur vélo.
1: D'accord. Et est-ce que dans ton parcours, là, tu arrives... est-ce que c'est pour ta propre émancipation? Bon, j'imagine oui, un petit peu. Est-ce que c'est pour contrer quelque chose du système, en fait, que tu te mets à faire une petite entreprise?
0: Alors,
1: qu'est-ce que c'est quoi? C'est une asso? C'est une micro? C'est comment?
0: C'est entrepreneurial. C'est sous le régime fiscal de la micro-entreprise.
1: La micro? Okay.
0: Oui. Est-ce que j'avais envie de contrer quelque chose? Je ne pense pas. Je ne pense pas. Est-ce que j'avais envie de participer à la mise en place d'une solution alternative? Et offrir un service différent que ceux de la mécanique vélo, de l'entretien, de tout ce qui concerne le vélo et la machine en elle-même. Moi, ce que je voulais, ce que je veux mettre en place, ce que je fais actuellement, c'est vraiment d'essayer d'offrir une autre approche, un autre accueil un autre accueil que celui qu'on va retrouver dans les grandes enseignes de sport.
1: Oui, où tu poses l'objet et puis tu reviens, il est réparé.
0: Voilà, c'est ça. Enfin, il y a de ma part, quand je reçois les gens, il y a un réel accompagnement, un réel intéressement. Je dis pas que ça se fait pas non plus ailleurs, hein, pas du tout. Mais en ce qui me concerne, j'ai l'impression de vraiment prendre le temps de m'intéresser à la personne, à ce qu'elle veut faire avec son vélo, à ce qu'elle fait avec son vélo.
1: Est-ce qu'elle s'identifie à son vélo? Est-ce que c'est
0: ce genre de choses exactement? Ouais. Quelle valeur elle lui donne? Quelle valeur elle donne à la pratique aussi? Parce que c'est très chargé la pratique du vélo pour certaines personnes. Oui. Pour moi, enfin notamment, je peux en parler avec beaucoup d'émotion et je sais que pour beaucoup de personnes qui viennent me voir, c'est le cas aussi. Et quand on se rencontre, ce que j'amène moi, c'est une écoute déjà dans un premier temps. Au-delà d'aller donner après une facture pour une réparation, je ne sais laquelle.
1: D'accord.
0: Je pense pas que ça contre quoi que ce soit.
1: Alors dans mon idée là de contrer, il n'y avait pas que l'aspect économique. Mm-hmm. Il y avait aussi peut-être un aspect idéologique. Mm-hmm. Par exemple, écolo. Est-ce que tu te considères comme quelqu'un d'écolo? Est-ce que tu... Parce que quand on a préparé l'émission, je complète un peu l'information, mais il y a l'idée aussi de recycler et de réparer plutôt que de changer.
0: Oui, j'allais y venir, ouais, tout à fait.
1: Il y a cette idée-là que moi j'ai trouvé hyper intéressante, parce qu'on est souvent confronté à un commerce qui va remplacer, parce que ça lui est plus facile, parce que des fois aussi le coût, parce que ça coûte moins cher, des fois la pièce coûte moins cher que le temps, des fois.
0: Exactement.
1: Donc il y avait un peu cette idée-là dans mon idée.
0: Oui, tout à fait. Alors j'allais y venir, je suis un peu perdu. Est-ce que je me considère comme écolo? Je fais du mieux que je peux, en tout cas. Mais quand je remplis ma poubelle jaune, je me rends compte que des fois, c'est un peu moyen, mais je sais pas comment faire autrement. En ce qui concerne le vélo, autant dans ma pratique de moi du vélo que de ce que je mets, de ce que je fais en tant que mécanicien vélo, là, j'ai l'impression d'être un écolo. Du coup, comme tu le disais, moi, à l'atelier, je réutilise un maximum de pièces issues du réemploi. Donc, des vélos que je vais récupérer sur lesquels qui vont pas être, mécaniquement, que je vais pas pouvoir remettre sur roue, parce que trop de travail, des pièces trop controvécues. Mais il y a toujours un petit quelque chose à récupérer. Ce petit quelque chose, je le mets de côté. Et lorsqu'un client vient me voir, s'il me parle budget, s'il a des attentes particulières concernant la réparation que je vais lui faire, c'est là aussi que mon écoute, elle est importante et qu'elle est différente de celle d'un autre bouclard, comme on dit dans le jargon, d'un autre atelier.
1: Ah, on vous appelle des bouclards.
0: Des bouclards, oui, c'est ça. Ouais. Mais du coup, si cette personne est d'accord pour que j'aille lui monter telle ou telle pièce issue du réemploi, je vais le faire.
1: D'accord.
0: Je vais quand même lui facturer. Parce qu'il y a du travail derrière. Mais cette pièce, elle sera pas sortie, elle arrivera pas de chez un fournisseur de l'autre bout de la France ou de l'autre bout du monde. Elle était là, à la déchetterie du coin, je l'ai démontée sur un vélo, elle est dans mon stock, je lui monte. Voilà, ça, c'est le genre de service que je propose.
1: D'accord.
0: Ces pièces aussi, elles me permettent de remettre en état des vélos que je vends, parce que je fais aussi de la vente de vélos d'occasion, de vélos reconditionnés, c'est un nouveau terme actuel, de la seconde vie. Voilà, et donc je redonne vie à des vélos qui parfois vraiment ne payent pas de mine du tout, des vélos oubliés, que je glane de ci, de là, que je rachète parfois, qu'on me donne, que je trouve à la déchetterie, que c'est l'occasion qui fait le larron, comme on dit, et certains de ces vélos valent le coup, je les remets en état et je les vends à des prix qui défient pas toute concurrence, parce que je me fais une toute petite marge dessus, mais c'est des vélos qui sont vendus vraiment, vraiment pas cher, qui sont accessibles financièrement.
1: D'accord. Est-ce que tu te considères comme un descendant de ton grand-père, qui lui avait un garage voiture? Est-ce que quelque part il y a un accomplissement à être suite?
0: J'imagine que ça s'est pas fait tout à fait par hasard, parce que mon grand-père a toujours mis les mains dedans, même s'il était patron quand même d'un garage, garage conséquent.
1: J'imagine dans le centre de Bordeaux, oui.
0: C'est... Ouais, complètement. Après, mon grand-père, je l'ai toujours connu avec le bleu de travail, hein. Jamais sans. toujours la One Piece là, celle, ouais, celle qui remonte au-dessus des épaules, enfin qui fait fois les jambes et le torse et les bras.
1: Son travail était son identité, c'est
0: en quelque sorte
1: à l'ancienne.
0: Ouais, c'est ouais, ça. Ouais. Mais quelqu'un qui mine de rien a quand même réussi, parce que c'était un entrepreneur et qu'il avait pas peur de travailler et que l'époque aussi
1: sûrement
0: était
1: son boulot. Pas de mal à ça.
0: Hein. Oui, tout à fait. Et ce qui a fait que mon père, lui aussi, a toujours eu cette sensibilité de mécanique. On répare à la maison, on entretient les bagnoles. Souvent, c'était surtout les voitures, hein, l'activité de mécanique principale. C'était pas les vélos.
1: Non, mais il pouvait peut-être faire de la voiture haut de gamme ou de la voiture ancienne. Mm-hmm. Il faisait peut-être des choses comme ça. Ce qui correspond au vélo. Toi, tu vas glaner des vieux cadres, tu remontes des trucs qui ont plus de vie, qui sont même plus de l'ordre du stock, mais
0: c'est
1: tu
0: ça.
1: Vas le reconditionner pour que
0: bah ouais, pour qu'il reparte.
1: Bah ouais.
0: Exactement. Bah ouais. Mais je sais pas si enfin il y a eu une influence forcément familiale, hein, de mon grand-père, de mon père et de mon frère aussi, et de tout un tas d'autres personnes qui ont gravité autour de la famille. J'en suis là, du coup.
1: Ce que je te propose, c'est on va faire une première pause musicale.
0: Oui.
1: Tu es arrivé avec des musiques.
0: Alors,
1: laquelle musique tu nous proposes
0: Alors, la toute première, c'est un groupe que j'adore, comme toutes les musiques que j'ai choisies et toutes les musiques que j'écoute en général. Très éclectique, hein, mes goûts musicaux. Ça concerne pas spécialement le vélo, celle-ci.
1: Mm-hmm.
0: C'est le groupe Idols. C'est une reprise de je ne sais plus quel groupe. Le nom de la piste, c'est Damaged Good.
1: D'accord.

0: Alors, de retour avec notre invité sur RLP 102.3, l'alternative. Bienvenue Guillaume, re-bienvenue évidemment.
1: Merci.
0: Pardon Guillaume. Donc, Burette et Guidoline.
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0: On va rentrer un petit peu plus dans l'identité de ton public. Qu'est-ce que tu pourrais dire dessus ? Sociologiquement ou physiquement, ce que tu veux. Le public que tu accueilles, c'est quoi ? C'est qui ?
1: C'est un public très divers et varié. Si je peux m'attarder sur le profil des cyclistes qui viennent solliciter mes services, il y a vraiment de tout. Il y a du cyclo-sportif qui vient me voir avec des vélos de très haute gamme, de très bonne facture, qui sont très chouettes à réparer. J'adore réparer ce genre de vélo. Je pratique des vélos comme ça d'ailleurs au quotidien, moi personnellement. Des vélos de bonne facture. En général, moi j'essaye de garder un maximum l'identité des vélos, notamment les vélos vintage. Parce que j'ai le stock aussi. Là, c'est juste une histoire de je ne sais trop quoi. mais j'aime bien voilà quand l'identité d'un vélo est respectée le plus longtemps possible, quand c'est possible justement. Et moi je peux proposer ça avec toutes les pièces que j'ai.
0: C'est vrai que
1: et mon petit réseau parce que j'ai quand même un petit réseau, je suis en lien avec une personne à Chancelade qui est spécialisée dans le vélo vintage. Si j'ai besoin d'une pièce particulière, une fourche notamment. Récemment, là, il a fallu changer une fourche.
0: J'ai cru que tu allais me dire, je suis en lien avec une bande de jeunes qui récupèrent des vélos dans la rue.
1: Qui tout à fait.
0: On recompose
1: les cadenas. non, pas du tout. Mais voilà, cette personne spécialisée dans le vélo vintage va pouvoir m'aider pour justement que moi, je puisse conserver l'identité maximale des vélos de mes clients, y remonter les pièces d'antan et ce genre de choses.
0: Allez, on revient sur le public.
1: Oui.
0: Qu'est-ce que tu pourrais dire en âge ? Bon, là, tu as des profils, on va dire, qui sont très sportifs.
1: J'ai des profils très sportifs, tout à fait. Ouais. J'ai des profils cyclistes du quotidien. Voilà, moi, je milite pour le vélo du quotidien. Voilà, j'aime tous les vélos, j'aime tous les profils de cyclistes.
0: C'est la phase plutôt vélo-loisir.
1: Vélo du quotidien ?
0: Ouais.
1: C'est le vélo taf, comme on l'appelle, les gens qui vont au travail à vélo, qui sollicitent beaucoup leurs machines. Voilà, vraiment des vélos qui sont pas comme le cyclo-sportif, qui peut-être n'aura le temps de rouler que le week-end. C'est pas le cas de tous, mais le vélo du quotidien, c'est le vélo qui est sollicité quasiment tous les jours au quotidien.
0: Ouais.
1: Et j'ai pas mal de profils de cyclistes vélo du quotidien. J'ai beaucoup, en ce qui concerne les ventes, je vends énormément de vélos enfants.
0: Ah ouais ?
1: Ouais, d'accord. Beaucoup.
0: Donc t'as un public parent.
1: Un public, tu dis ?
0: Parent. Les gens, tu sais, qui font des enfants.
1: Exactement, j'en fais partie. J'ai des parents, tout à fait, qui viennent acheter des vélos pour leurs enfants. J'en ai énormément. J'ai pas mal de dames aussi, qui sont demandeuses de concernant l'entretien. C'est des choses que je fais. Ça, par exemple, quand je restitue un vélo et qu'on me demande l'entretien de la transmission, ça se passe comment ?
0: Ah, ça fait partie de l'accompagnement.
1: Je donne, le béaba, comment entretenir sa chaîne. La chaîne, c'est vraiment quand même une pièce centrale dans le vélo. Pièces centrales dans le vélo, il y en a plein. Mais la chaîne, c'est très important. Une chaîne entretenue, elle peut durer très longtemps. Ça fait partie des pièces d'usure qu'on aurait tendance à changer régulièrement. Sur l'entretien,
0: t'aurais quelle proportion homme-femme ?
1: Je dirais 80% d'hommes.
0: D'accord.
1: Ouais. C'est plus masculin. En âge, entre 40 et 60 ans, le plus.
0: Y a des jeunes ?
1: Ouais, je dirais qu'entre 25 et 30. C'est vraiment dur. C'est quand même plus des personnes d'âge mûr, plus des quarantenaires. Les jeunes, c'est pas ce que je vois le plus souvent. Souvent, les jeunes, ils réparent eux-mêmes leur vélo.
0: Oui,
1: ils sont peut-être un peu plus téméraires. Ils vont aller chercher sur Internet comment on fait telle ou telle chose.
0: Puis ils n'ont pas de fric pour l'amener au réparateur.
1: Ils n'ont pas spécialement le fric.
0: Et ils ont plus de temps.
1: Et ils ont peut-être plus de temps parce qu'ils n'ont pas d'emploi.
0: Les stigmatisent.
1: Mais en tout cas, ils vont peut-être être un petit peu plus téméraires et ne pas avoir de fric, ça c'est quand même une réalité.
0: Oui.
1: Donc tu te débrouilles. Vraiment, le plus de clients que j'ai actuellement, c'est plus les 40-70 ans.
0: D'accord, 70 ans c'est bien.
1: Ça commence à... Ouais. Là, j'ai un papy qui était encore là ce matin. Il a un vélo électrique. Il a une assistance respiratoire. Il est excellent. J'adore ce client. C'est un client que j'ai réussi à fidéliser. Un rare client. C'est dur, hein, économiquement, de monter un atelier comme ça. Et lui, je l'ai fidélisé. Je suis hyper content. Il est trop drôle. Il a une assistance respiratoire, un vélo électrique, une machine de fou qui coûte les yeux de la tête. Que je bichonne.
0: Tu fais aussi le vélo électrique.
1: Je fais aussi le vélo électrique. D'accord. T'es obligé. Quand t'es réparateur vélo actuellement, t'es obligé.
0: Et tu fais des ateliers? Je rebondis sur tout ce que tu vas dire.
1: Hein. Ouais.
0: Tu fais des ateliers où on peut venir s'initier.
1: C'est prévu, mais c'est pas encore mis en place. D'accord. Mais ça fait partie de toute ma liste. Et du coup, le pôle formation, ça fait partie de tout ce que je veux proposer.
0: Ouais. Il y a un autre truc sur les ateliers que je voulais te poser comme question, parce que tu fais du montage, toi spécifique. Tu fais de la fabrication de certains types de vélos.
1: Alors oui, ça fait partie des annexes de mon projet entrepreneurial. C'est la fabrication de vélos cargo. Les vélos cargo, ce sont des vélos utilitaires qu'on utilise pour le transport de charges lourdes, le transport d'êtres humains notamment.
0: Mais c'est des minibus, c'est quoi ?
1: C'est le minibus du vélo d'une certaine manière. Il en existe plein de formes différentes.
0: Le côté cargo.
1: Alors ça peut vite faire 2,50 m de long. Pour moi, les modèles que j'ai commencé à fabriquer.
0: Ah oui, on est au bord du transport familial.
1: Ouais, tout à fait. Ouais. Et ce vélo, c'est un vélo cargo de type Long John. C'est-à-dire que le chargement se trouve devant le guidon. Et donc, c'est des vélos de type biporteur, c'est-à-dire qu'il y a deux roues, une devant, une derrière, comme un vélo tout à fait classique. Là, il n'y a pas trois roues.
0: D'accord.
1: D'accord. Dans ce que je fabrique.
0: Ah oui, parce que c'est vrai que dans ce type de vélo cargo, des fois, on voit... c'est un peu comme les...
1: Des triporteurs.
0: Ouais.
1: Ouais, avec deux roues
0: comme
1: devant.
0: Comme les vendeurs de glace à l'ancienne, là.
1: Exactement. Ouais. Et ce qui se fait toujours en milieu urbain, c'est des choses qu'on voit, des gens qui proposent des cafés ou...
0: Et il y a de l'électrique sur ce que tu fais ou c'est juste mécanique ?
1: Alors, oui, là sur celui-ci, celui que j'ai terminé, voilà, parce que je fais aussi de l'électrification de vélo.
0: Ah oui.
1: C'est-à-dire que gens me proposent un vélo qu'ils utilisent depuis longtemps, pour lequel ils ont un certain amour ou qui donne une certaine valeur à ce fameux vélo qu'ils souhaitent électrifier. Ils viennent me voir et ils me demandent
0: tu peux faire
1: Guillaume,
0: ça,
1: qu'est-ce que tu peux m'installer comme système électrique, parce qu'il existe plein de systèmes électriques différents.
0: Tu peux faire ça sur mon vieux Peugeot.
1: Je peux faire ça sur ton vieux Peugeot.
0: Oh,
1: ouais.
0: Trop futuriste.
1: Mmh. Ah sympa, oui, complètement, ouais. Très futuriste.
0: D'accord. T'es tout seul du coup dans la micro?
1: Oui. Oui, oui.
0: T'as pas d'apprenti, t'as pas d'anciens qui viennent te filer un coup de main.
1: Non, du tout.
0: Parce que je sais que les ateliers de réparation par assaut, ça pullule dans le coin. Je crois même à Agona qu'il y a
1: Tout à fait. Ouais.
0: T'as un petit concurrent.
1: Oui, complètement.
0: Et il y a combien de temps là que t'as ouvert ?
1: Alors, ça va faire 2 ans que je suis ouvert.
0: Et t'arrives à sortir un peu de.
1: Ça va faire 2 ans le 1er juillet. Pour l'instant, je ne me sors pas de salaire.
0: Et il n'y a pas de financement au départ quand on fait des actions comme ça ? La région, elle n'aide pas pour te faire une première caisse à outils ou un premier loyer ou une exonération de l'URSSAF ou il n'y a pas de...
1: Comme tout...
0: Parce que là, on est quand même sur du service à la personne, mais on est sur un espèce de service...
1: D'utilité publique, comme on dit, c'est ça ?
0: Ouais. Tout le monde connaît le vélo.
1: Oui.
0: C'est pas comme la rhubarbe, tout le monde n'a pas touché à de la rhubarbe, alors qu'un vélo, tout le monde y a touché.
1: Oui, c'est vrai, ouais. Ouais. Si jamais il y en a, je ne suis pas au courant des aides, hein, j'entends.
0: Et tu payes aussi un loyer, j'imagine.
1: Et je paye un loyer qui est quand même un loyer réduit. La mairie d'Agonac est propriétaire, d'accord, et me laisse accès à ce lieu contre une somme très... symbolique, on va dire, hein, pour y accéder.
0: J'ai reçu la mairesse de chez toi, Christelle Druyol.
1: Oui, Christelle, oui.
0: Druyol. Je vais l'appeler au nom de RLP pour qu'elle fasse quelque chose.
1: je la remercie. Je remercie la mairie.
0: Ouais.
1: Parce que pour moi, enfin, si j'avais pas ce petit loyer qui est à proximité de chez moi, en plus, j'habite le bourg d'Agonac. Si j'avais pas ce petit loyer, clairement, j'aurais pas pu espérer monter, expérimenter l'entrepreneuriat.
0: On est sur l'aspect économique. Comment sont calculés les tarifs ? Déjà, qu'est-ce que c'est ? Est-ce que tu peux donner 2-3 tarifs ? Je sais pas, moi, réparation d'un pneu, est-ce que tu as un tarif ?
1: Oui. Ben alors, réparation, donc changement d'un pneu ou d'une chambre à air sur une roue dite entre guillemets normale, c'est-à-dire sur un vélo classique où va pas y avoir de moteur, va pas y avoir un système de freinage de type là, ça va être un peu technique, mais de type frein roller, frein torpedo en rétropédalage, enfin
0: le rétropédalage.
1: Voilà ce type de frein là qui demande un peu plus de temps pour démonter la roue arrière. Le frein torpedo se trouve au niveau de la roue arrière. De frein à tambour ou de moteur intégré dans la roue. Voilà, si c'est une roue de vélo dit classique ou naturel, comme je les appelle, un changement de pneu ou de chambre à air, c'est 12 euros chez moi.
0: D'accord. Voilà. Ça va, c'est pas trop onéreux.
1: C'est pas trop onéreux. Je suis un poil en dessous de la concurrence, si je peux me permettre d'en parler. Je suis un poil en dessous au niveau tarif.
0: Peut-être pas que l'asso qui est à côté de toi.
1: Alors non, elle fait pas de réparation. Un atelier associatif ne fait pas de réparation pour les gens ou n'est pas censé le faire.
0: Ouais, ça se présente pas comme de la concurrence, mais c'est un petit peu vachard, je trouve. Mais c'est qu'un avis personnel.
1: Oui, mais ça peut être vu. Quand les choses sont bien faites, ce n'est pas de la concurrence. Quand les gens qui tiennent ce genre de structure le font avec conviction, sont des gens qui pratiquent le vélo, détiennent un petit peu des savent ce que c'est que la réalité de l'entrepreneur. C'est des structures qui ne sont pas là pour. Ce ne sont pas des substituts aux ateliers professionnels de gens qualifiés, comme c'est mon cas.
0: Ouais.
1: Eux ne proposent en fait que l'accompagnement à la réparation, à la vélonomie, comme on l'appelle. La vélonomie, réparer soi-même son vélo.
0: Ah oui.
1: Les ateliers militants purs et durs, associatifs, les bénévoles, ils s'amusent à mettre les gants blancs. En début de session, d'accueil du public, ils mettent des gants blancs et l'idée, c'est de ressortir à la fin de la journée, à la fin de la session d'auto-réparation, que les bénévoles repartent avec leurs gants blancs, sans trace de cambouis, de quoi que ce soit. Parce que le bénévole, il est là, il accompagne la personne qui vient changer un pédalier, d'accord.
0: Faudra dire ça à Juppé, pardon.
1: Oui, mais on lui dira. Et du coup, enfin voilà, l'idée c'est vraiment que la personne fasse par elle-même. Donc l'atelier associatif n'est pas là pour n'est qu'un service supplémentaire, devient complémentaire. Il y a des chartes, il y a des chartes signées.
0: D'ailleurs, tu pourrais peut-être intervenir chez eux.
1: Alors c'est tout à fait possible.
0: Ça serait un super partenariat, ça.
1: Oui.
0: D'être au service de leur action.
1: Ah oui, concernant cet atelier là dont tu parles,
0: d'initiation.
1: Tout à fait.
0: Donc je reviens sur l'aspect financier. Du coup, tu as des tarifs comme ça qui sont déjà tout faits, comme pour une roue, je sais pas, le changement d'un pédalier tout ça c'est.
1: Oui, ça c'est carré. Il y a un tarif fixe.
0: Ok. Et après, parce que comme tu ne fais pas que changer et mettre du neuf, tu fais de la réparation, vraiment. Quand on a préparé l'émission, tu me parlais de petits cliquetis, de petits trucs qu'il y a à droite, à gauche sur le vélo. Moi, je pratique le vélo depuis l'enfance, je ne savais même pas qu'il y avait autant de petites pièces.
1: Près de 200 pièces sur un vélo.
0: Du coup, là, comment c'était ? C'est un tarif à l'heure, j'imagine ?
1: Alors,
0: comment tu fais ? Tu le fais à la volée ?
1: Là, pour reprendre un exemple concret, récemment, j'ai un client est venu me voir avec un vélo des années 80, un VTT, qui n'a quasiment pas été utilisé, qui a été oublié, comme énormément de vélos le sont, oubliés, et quasiment jamais utilisés. Le fait est que ce monsieur, il l'avait dans sa grange, et il s'est dit, je vais me remettre à faire un peu de vélo, donc je vais aller voir le réparateur du coin, c'est-à-dire Guillaume Rivière, Burette et Guidoline, pour voir si c'est possible de le réparer. Les commandes, les manettes de dérailleur, c'est-à-dire les manettes qui sont fixées sur le guidon.
0: Ça n'existe plus.
1: qui sont fixées sur le guidon et qui permettent de venir actionner le dérailleur avant ou le dérailleur arrière pour changer les vitesses. Les manettes étaient complètement grippées. En fait, c'est la graisse qui se trouve à l'intérieur qui finit par se transformer en colle, ni plus ni moins.
0: En pâté, ouais.
1: Voilà, en pâté, pâte très collante. Et cette pâte vient coller tous les petits éléments, tous les petits cliquets et les petits ressorts qui se trouvent dans ces manettes. En fait, il y a tout un tas de roues dentées dans ces systèmes de changement de vitesse. Et il y a des cliquets qui viennent appuyer contre les roues dentées. Il y a des rappels avec des ressorts. Et si jamais la graisse se transformant en colle, comme c'est le cas, sur ce vélo-là, c'était le cas, ça finit par ne plus fonctionner. Et donc, moi, je lui ai facturé à ce monsieur un nettoyage de manette. Comme, alors je me rappelle plus ce que c'est sur ma grille tarifaire.
0: Qui correspond pas du tout au temps que t'as
1: passé. Et en fait, j'y ai passé un temps incalculable, en fait, que je ne lui ai pas facturé, pas lui facturer. Parce qu'au final, mais déjà qu'il s'en tirait pour un petit montant onéreux.
0: Ouais, parce que
1: rapport à tout ce qu'il y avait à faire sur son vélo, si jamais j'allais lui compter le temps à l'heure pour remettre en état ses manettes. Mais il aurait jamais pu autant aller acheter un vélo neuf.
0: D'où ce mot, quand on a préparé l'émission, tu m'as dit, j'ai un comportement un peu juvénile.
1: Peut-être une approche juvénile, oui. Ouais. Ouais. Du chiffrage. Et de,
0: oui. Tu penses que tu n'es pas assez mordant, pas assez... Non, mon
1: peut-être
0: jargon,
1: pas assez d'expérience. Ah ouais, alors pas du tout crevard.
0: Pardon, pas du tout. Pour le mot, mais
1: là ça c'est une certitude. Mm-hmm. Mais je suis pas sûr de grand chose, mais ça oui.
0: Mais je pense que en termes de communication, c'est bien de le dire que il y a beaucoup de temps passé qui n'est pas payé.
1: Oui.
0: Parce que j'imagine que tu passes 3 heures à faire un nettoyage et que t'en factures qu'une demi-heure ou une heure.
1: Oui, tout à fait. Ouais, complètement. Ah, c'est une de mes prestations. Un vélo, s'il arrive sale, je préviens mes clients. Ouais. S'il arrive sale, voilà, je vais vous prendre temps pour le nettoyer, le vélo. Mais souvent, d'accord, je vais y passer beaucoup plus de temps que le montant de la prestation. Enfin, bon, tu m'as compris.
0: Ouais. Bon, on va faire une petite pause.
2: Oui. 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
0: Deuxième petit son que tu as choisi.
1: Oui.
0: Enfin, petit, non. Deuxième musique que tu as choisi. Est-ce que tu peux nous dire?
1: Oui, alors c'est le. Amène. Bien sûr, c'est le groupe Sleaford Mods. Et le nom de la piste, c'est Tarantula Deadly Cargo.

0: De retour sur l'alternative avec notre invité Guillaume, Burette et Guidoline.
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2: Oui, et si je peux me permettre?
0: Permets-toi.
2: Après le nom, donc Burette et Guidoline, j'ai une petite phrase qui fait « Pour des lendemains qui pédalent ».
0: D'accord.
2: Voilà. Je te tenais à le préciser.
0: À philosopher.
2: Ouais, exactement.
0: Ça a du sens.
2: Ouais, je crois. Porteur okay. d'espoir.
0: Ok, on va rentrer un petit peu sur l'idéologie. Mais d'abord, ma première question, c'est pourquoi des vélos plutôt que des voitures? Donc, tu as un affect envers le vélo, c'est un moyen de locomotion, on l'a compris, qui est assez simple d'accès. Mais pourquoi tu ne te serais pas orienté sur du recyclage de bagnoles pour que ça coûte moins cher ou je sais pas, moi?
2: Bah, les vélos, déjà, ça prend moins de place que les voitures. Et ça, je trouve que c'est quand même un super avantage pour bricoler.
0: Ah oui, c'est vrai que
2: ça demande moins de... Il n'y a pas besoin d'avoir un pont pour bosser sur, sur son vélo. Pour bosser sur un vélo, si tu veux faire ça de manière ergonomique, tu as besoin d'un pied d'atelier. Pieds d'atelier, tu peux en trouver des vraiment pas chers si tu ne l'utilises pas au quotidien comme moi. Par exemple, qui utilise mon pied d'atelier tous les jours et qui vraiment le rentabilise à fond. Donc déjà, ça, je trouve que c'est quand même une solution de facilité qui m'a séduite. Et puis, si j'en suis arrivé à bricoler, à bosser sur des vélos plus que des voitures, c'est aussi parce que le vélo, c'est quand même mon amour de toujours, qui me suit depuis toujours.
0: Ok.
2: Et je pense que, tu vois, on parlait de contrer tout à l'heure. Si je dois me positionner dans une posture de contrage,
0: ouais.
2: Ça existe ce mot ?
0: De contre.
2: De contre. Je voudrais contrer peut-être l'industrie automobile et puis contrer l'utilisation de la voiture. Et ce que je veux, moi, c'est participer à mettre en avant ce système de déplacement qu'est le vélo. Parce que j'ai envie d'encourager les gens à faire leur petit trajet autour de chez eux un maximum à vélo et non pas en voiture.
0: Eh bien, t'as répondu à ma question suivante. Comment tu pourrais pousser les gens à utiliser plus le vélo? Tu veux les encourager, mais qu'est-ce qu'on pourrait faire en société pour pousser les gens à utiliser plus leur vélo?
2: On comprend,
0: ça polluerait moins, ça maintient en forme.
2: Tout à fait. Au niveau financier aussi, c'est quand même hyper intéressant parce qu'un vélo qui est entretenu régulièrement, c'est vraiment un objet qui peut ne quasiment rien coûter.
0: Ouais, ouais.
2: Surtout si les gens deviennent autonomes et pratiquent la vélonomie.
0: Merci pour ce mot, j'ai appris du vocabulaire.
2: Même si la vélonomie, moi, ça va pas m'aider pour manger, ouais. mais j'hésite pas à montrer à un client quand je lui restitue son vélo, s'il me pose la question, j'hésite pas à montrer à un client ou une cliente comment on huile sa chaîne, parce qu'il y a une technique pour huiler sa chaîne, pour la lubrifier, pour qu'elle dure le plus longtemps possible. Il y a une technique. Il y a tout un petit process qui est très accessible.
0: C'est pas burette et tu tournes le pédalier.
2: Alors il y a une phase où il y a burette et tu tournes le pédalier. Mais il y a aussi une phase de tu changes toutes les vitesses et une phase de tu essuies le surplus. Voilà.
0: Ouais, pour éviter que ça dégueulasse le frein.
2: Exactement, que ça dégueulasse le frein, que tu te retrouves avec la moitié de l'huile sur les mollets ou sur la jante, voilà, qui va rendre le freinage beaucoup moins efficace, ou que l'huile parte dans la nature.
0: D'accord.
2: Autant qu'elle reste sur la chaîne ou sur le chiffon sale que tu vas amener à la déchetterie, au recyclage, dans la bonne benne.
0: Et qu'est-ce qu'on pourrait faire alors pour impulser
2: Alors je pense que moi, à mon niveau, j'en fais déjà pas mal en termes de mécanique et de proposition de service, ne serait-ce qu'au niveau de mes tarifs, qui sont quand même pas mal attractifs. Parce que je suis bien en dessous des tarifs de mes concurrents qui se trouvent aux alentours. Je pense que pour encourager un maximum de gens à prendre leur vélo et non pas leur voiture, je crois que cet encouragement, il doit venir aussi des politiques.
0: Ah ouais.
2: Et qui mettent en place des infrastructures un maximum. pour que les gens n'aient pas peur de le prendre, leur vélo. C'est l'un des freins premiers, en Dordogne notamment.
0: Et puis faire, alors je ne vais pas dire parce qu'on va se faire taper sur les doigts, mais comme notre ami, le nouveau maire de Saint-Denis, qui offre des vélos aux collégiens de 3e, est-ce que ce serait une solution, ça?
2: Parce que pourquoi pas? Enfin, moi, je suis complètement pour.
0: Je ne sais pas si tu as entendu cette information. Il propose, il y a tout un pack.
2: J'avais entendu parler d'une initiative similaire à Lyon, où les vélos en libre service, qu'on appelle les véloves à Lyon. Lyon, ça a été l'une des premières villes à populariser ce système de location de vélos. Il y a eu d'abord La Rochelle. La Rochelle, ils sont très en avance sur le vélo.
0: La Rochelle est aménagée pour le vélo.
2: Et La Rochelle est aménagée, c'est vraiment une identité.
0: Tout La Rochelle en vélo.
2: Ouais, complètement.
0: Que j'adore.
2: C'est super chouette. Et en voiture, c'est impraticable. C'est l'enfer en voiture, La Rochelle. Et le vélo existe, c'est une super alternative. Et du coup, la ville de Lyon a popularisé ce système de location. Et j'ai entendu dire que récemment, tout un pan de la flotte de vélos en location a été reconditionné et a été offert aux personnes qui en avaient besoin, qui ne pouvaient pas s'offrir un vélo.
0: Ouais.
2: Et je trouve ça formidable.
0: Peut-être un système de prêt. Les mairies, elles pourraient avoir un lieu où elles prêtent des
2: vélos. Tout à fait. C'est qu'une histoire de moyens de mise en place, de trouver des gens, de les payer pour gérer tout ça.
0: Pour découvrir une ville, un aménagement un peu plus conséquent pour les vélos.
2: Oui, tout à fait.
0: Et on prête.
2: Mais voilà, pour revenir sur cette histoire, enfin ta question sur l'encouragement, comment encourager les gens? Je pense que c'est surtout les politiques qui jouent un rôle déterminant à ce niveau-là.
0: Ça changerait quoi, à ton avis, en société, si on avait beaucoup plus de personnes qui utilisaient le vélo, notamment en ville? Ça changerait quoi en société?
2: Une société plus sereine.
0: En
2: plus aérée. Vraiment plus aérée, au sens propre comme au sens figuré.
0: L'air serait moins pollué.
2: Alors déjà, oui,
0: au sens propre. Est-ce que les relations sociales seraient meilleures?
2: Mais tout à fait, plus en douceur. C'est un pas de côté, ni plus ni moins, le vélo. Le fait d'enfourcher son vélo. Il y a déjà une prise de position, je trouve, quand c'est le vélo du quotidien. Ou le vélo utilisé le plus souvent possible. Je trouve que déjà il y a une démarche, je sais pas si elle est politique, mais elle est, il y a un parti pris quand même, une position.
0: Il y a une idéologie quand même.
2: Oui, tout à fait, de la part de la personne qui va faire l'effort, parce que ça demande un effort de faire du vélo, mine de rien. Mais cet effort, il est salvateur, je trouve. Il va dans le bon sens.
0: Avec l'électrique, c'est un peu moins.
2: Il y a un peu moins d'effort, mais l'électrique, il y a du mauvais, mais il y a du très bon aussi, mine de rien. L'électrique, c'est quand même. Il y a de très bonnes choses qui se font autour de l'électrique.
0: J'aime bien quand il y a 20 bornes à faire, t'es quand même content. Enfin, moi, je suis un peu content.
2: C'est pas beaucoup, 20 bornes.
0: Voilà, pour celui comme toi qui pratique régulièrement.
2: Tout dépend du dénivelé. Nous, ici, en Dordogne.
0: Moi, 20 bornes, c'est une matinée.
2: Ah oui, et oui. Bon. Mais si tu pratiques régulièrement, après les 20 bornes, tu finis par plus les voir passer. Il y a un côté méditatif aussi.
0: Après, les gens ne nous voient pas, mais ils verraient la différence de gabarit. T'as pas de kilos en trop.
2: Mais j'ai quand même pris un peu là j'ai, parce que j'ai plus vraiment le temps d'en faire au quotidien du vélo.
0: Mais 300 grammes, t'arrêtes les chocolatines, ça va être parti en deux, quoi.
2: C'est vrai.
0: Ok, on va se diriger tranquillement vers la fin de l'émission. Mm-hmm. Est-ce que toi, il y a un thème que tu voudrais qu'on aborde un petit peu plus? Il y a tellement de choses à dire.
2: Ah là là, il y a tellement de choses à dire. Je voulais
0: le vélo, vraiment, vraiment un système alternatif par excellence, autant pour se déplacer que. Alors, on n'a pas le temps, ça dure qu'une heure l'émission, mais en termes de relations sociales, j'aurais bien aimé qu'on prenne 10 minutes sur les relations sociales quand tu fais du vélo et quand tu fais de la bagnole. Il y a un petit peu moins de. Allez, avance, gros con.
2: Pip,
0: tu vois.
2: Oui,
0: le feu, il est vert, avance.
2: Tout à l'heure, j'ai voulu aborder quand tu me parlais de comment on encourage les gens à faire du vélo. Je voulais revenir sur le fait que beaucoup de gens, s'ils se mettent pas à faire du vélo, c'est parce que ils ont peur des automobilistes, ils ont peur des voitures, qui vont pas être spécialement sensibilisés qui vont pas être habitué à voir dans leur champ de vision sur la route un cycliste.
0: Ouais, c'est vrai.
2: Et les gens, ils ont peur de ça. Je comprends tout à fait, parce que moi aussi, j'ai des petites frayeurs quand j'entends une voiture qui arrive dans mon dos alors que je suis quelqu'un qui sait faire du vélo. Et je sais plus où je voulais en venir, mais dans ma tête, ça sonnait bien.
0: Encourager les gens à faire du vélo.
2: Ouais. Et
0: est-ce que tu as des lectures à nous conseiller? Est-ce que y a des choses comme ça ou des podcasts
2: qu'on... Harry Potter.
0: Ouais, d'accord.
2: Ah mince, des lectures.
0: Ou des
2: podcasts.
0: Je suis
2: pas quelqu'un qui lit beaucoup.
0: Ou des émissions.
2: Alors,
0: des
2: références. Y a un site très intéressant, moi, qui du coup m'attèle à la fabrication de vélos. Je pourrais en parler pendant des heures, la fabrication de vélos. Y a un site qui s'appelle Vélo Artisanal. C'est un site, c'est un forum sur lequel on trouve énormément d'informations qui concernent la fabrication. Vraiment la fabrication, comment tu usines un tube, comment tu le soudes, le procédé de soudage et tout ça. Et ils ont dans le forum, il y a un sujet qui s'appelle podcast. Et là, il y a tout un défilé de podcasts.
0: D'accord.
2: Ça parle de tout un tas de choses. Les gens qui fabriquent, parce qu'en France, on a tout un vivier d'artisans du cycle qui renaît. C'est assez incroyable. Ça commence à prendre beaucoup d'ampleur. Moi, je trouve que c'est porteur d'espoir. Je les sens bien les lendemains qui pédalent quand je vais parcourir, que j'ai un peu de temps, les pages Instagram et tout ça de ces gens qui font des choses formidables, qui remettent en place
0: le grand soir du vélo.
2: Le grand soir du vélo.
0: C'est bientôt.
2: C'est bientôt. C'est bientôt. Préparez-vous. Mettez le casque, le gilet jaune pour être vu, hein, parce que bon, il restera quand même des voitures. Et du coup, voilà, je conseille les auditrices et les auditeurs d'aller parcourir ce forum, de trouver ce sujet et d'aller écouter tous ces gens qui mettent en place des choses pour que le vélo prenne sa place de plus en plus dans notre quotidien.
0: Ben non. Dans une prochaine émission, je t'inviterai et on fera une balade en vélo radiophonique.
2: Magnifique. Hein? Magnifique. On pourra poser le matos sur un de mes vélos cargo.
0: Ouais.
2: Sans problème.
0: Très bien.
2: Et puis on ira gambader.
0: Où est-ce qu'on peut te contacter? Comment? Téléphone,
2: oui.
0: Email, site?
2: Ouais, alors le plus simple, c'est le téléphone. Donc 06 78 76 21 07.
0: Dans cette belle petite ville d'Agonac.
2: Dans cette belle petite ville d'Agonac, aux 3 rues du marché. Si vous souhaitez m'envoyer un email, ça se fera via l'adresse burette.e.guidoline@gmail.com. Et pour aller voir un petit peu ce que je fais sur mon site internet, vous verrez plus du coup, vous aurez plus une idée de mes tarifs sur le site internet. C'est burette-e-guidoline@.
0: Je sais pas.
2: Eh bien, je me rappelle pas.
0: Ah,
2: mince.
0: D'accord. Hotmail, Gmail.
2: Si dans Google vous tapez burette-e-guidoline. Vous
0: D'accord.
2: tombez directement sur la page Google et ensuite le site internet.
0: D'accord.
2: Et puis après Instagram, Burette et Guidoline et Facebook. Voilà. Pages que j'essaye d'alimenter, mais pareil, la communication, c'est un métier. C'est peut-être pour ça que pour l'instant, pas grand monde me connaît. mais je perds pas espoir et je fais du mieux que je peux.
0: Si quelqu'un veut, sans faire une cagnotte litchi, veut venir t'aider à avoir une meilleure communication, est-ce que
2: oh là
0: tu l'accueilles?
2: Je serais ravi.
0: D'accord.
2: Vraiment.
0: Sans demande de paiement, évidemment, parce que...
2: On s'arrange, on trouve une alternative.
0: Vous partirez avec des courgettes.
2: Voilà, il faudrait que je refasse un potager. C'est imminent.
0: Ok, merci à toi, Guillaume, d'avoir
2: merci
0: participé.
2: RLP, merci l'équipe.
0: Au revoir.
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0: 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Il est 15h. Bonjour à tous, Carolina sur RLP pour le podcast Boss Ladies. 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Alors, nous sommes avec Anaïs, qui est la gérante de l'entreprise La Française des Yeux à Périgueux, qui est opticien lunetier. Anaïs, bonjour.
2: Bonjour.
0: Comment est née l'idée de créer tes propres lunettes avec ton compagnon ?
2: Alors, c'est une histoire un peu particulière. Je ne suis pas à l'initiative du coup de l'idée. C'est avec mon conjoint, du coup, Sylvain. Lui, il a commencé bien. D'abord, on a un petit écart d'âge. Voilà, bon. Du temps d'écart, ça va. Donc lui, il a un peu tout mis en place. Il a vraiment voulu en fait devenir opticien lunetier. Et à la suite de ses études, il s'est rendu compte qu'il aimait un peu plus le côté manuel. Donc il a mis sa vie entre parenthèses pour récupérer des machines, donc dans le Jura et au compte-gouttes. Et il a appris tout seul à créer une paire de lunettes. Donc il allait acheter aux ventes aux enchères lorsque les entreprises faisaient faillite. Voilà les machines. Et les anciens lui apprenaient à utiliser telle et telle machine, mais pas à fabriquer une monture de A à Z.
0: D'accord.
2: Donc ça lui a pris 10 ans.
0: Donc il est autodidacte sur la création d'une paire de lunettes, mais non sans peine quand même. Ça a été un bon sacrifice.
2: C'est ça, ouais. Parce qu'il n'y a pas de formation du coup pour devenir lunetier, donc voilà, faut être autodidacte.
0: Il y en a pas, enfin il y en a jamais eu ou il y en a plus. Enfin c'est.
2: Alors non, il n'y en a pas. Autrefois, c'était vraiment des fermes, en fait. C'était alors dans le bassin du Jura, où tout est né. C'était souvent les horlogers qui ensuite, du coup, ont appris à fabriquer des lunettes, parce que ça nécessitait à peu près les mêmes machines, on va dire. Mais il n'y a pas d'école, il n'y a pas de formation. Alors, il y a les meilleurs ouvriers de France, mais ça coûtait assez cher et on n'apprend pas à fabriquer une lunette de A à Z.
0: Ah oui, d'accord.
2: Et là, plus récemment, il y a le bachelor créateur lunetier à Bordeaux, à l'ISO Bordeaux et à ISO Paris, du coup, qui a mis en place une formation. Mais pour avoir été jury d'examen, c'est pareil, on n'apprend pas vraiment à fabriquer une lunette de A à Z.
0: Et alors, pourquoi est-ce que tu as choisi la Dordogne comme lieu de création ? Est-ce que tu es originaire de Dordogne ou pas particulièrement, je ne sais pas.
2: Alors non, pas du tout. Moi, je suis de Lorraine, je suis verdunoise et en fait, j'ai fait mes études, donc mon BTS optique, sans grande conviction. Enfin voilà, il fallait choisir des études supérieures, donc pas trop longues, hein, parce que j'avais pas des super notes. Donc je suis partie sur un BTS optique à Autange, à côté du Luxembourg. Et pendant ces études-là, je me suis rendu compte qu'en fait, c'était peut-être pas tout à fait le métier de mes rêves. C'est vrai que du coup, l'optique, c'est plus de la vente à l'heure actuelle. Et moi, j'ai toujours aimé le design et la fabrication. Et là, je ne me retrouvais pas trop dans ce métier. J'ai voulu bifurquer juste avant d'avoir mon diplôme. Mais je voulais quand même garder ce diplôme en poche. Je savais que je l'aurais. Hein. Donc, j'avais quand même des bonnes notes, finalement, après, aux études supérieures. Voilà, ça s'est révélé plus tard. J'ai téléphoné, en fait, à tous les créateurs en France. Je me suis rendu compte qu'il n'y avait pas beaucoup de fabricants. Il y a beaucoup d'opticiens créateurs, donc ils vendent des lunettes créateurs, mais ce n'est pas pour autant qu'ils fabriquent. Et au dernier moment, j'ai téléphoné à un professeur dans mon école, qui s'appelle Mathieu Chauder, et qui a un grand magasin d'optique connu sur Metz, qui fait du créateur, okay. Qui s'appelle MCO. Et lui, il m'a donné le contact de son meilleur ami en Dordogne, Sylvain, du coup.
0: Ah, oh, génial, excellent.
2: Je suis venue pour un stage au mois de juillet et je suis jamais repartie.
0: Oh là là, coup de foudre à Périgueux.
2: Voilà, c'est ça. Donc je suis tombée amoureuse de la personne, ça c'était pas prévu du tout. Et du métier surtout.
0: Et de la région un peu quand même.
2: Ouais, la région oui. Alors bon, je suis arrivée à Thiviers. Hein. Thiviers, ça n'est pas arrivé à 22 ans. Hein.
0: Ouais. Mais d'accord, c'est vrai.
2: Voilà, mais Périgueux par contre c'était un choix de ma part pour la suite.
0: Eh bien, tu vois, la question me revient là par rapport à tout à l'heure. C'était depuis quand est-ce qu'on porte des lunettes ?
2: Alors, je suis justement en train de faire un musée de la lunetterie là pour notre magasin. Et ça date quand même d'un petit peu de 1605.
0: 1605.
2: Les premières bicycles, du coup, c'est les moines copistes qui en avaient besoin pour la lecture. Parce qu'il y avait la presbytie qui existait déjà. Donc, ils n'arrivaient plus à avoir de prêt pour écrire. Et c'est né de là.
0: Oui, c'est vieux sans être vraiment vieux. Hein.
2: Ouais, c'est pas si vieux que ça quand même. Hein, ouais. Mais Mais en tout cas, l'utilité vraiment commence en 1605. Alors, c'était pas donné, c'était pas pour tout le monde. Hein.
3: Ben, j'imagine.
2: C'est vraiment en 1900 où là, tout le monde a pu se permettre d'avoir des lunettes, grâce à l'industrialisation, etc.
3: Est-ce que du coup, après ce fameux coup de foudre en Dordogne pour Sylvain, est-ce que tu dirais que travailler en couple, ça a été une évidence ou c'est un défi encore un petit peu au quotidien? Bon, après, je te pose cette question, je vois ton ventre bien rond, donc ce n'est pas d'hyperphagie.
2: Non.
3: C'est plutôt un futur, enfin, heureux événement qui arrive. J'imagine que ça va quand même.
2: Oui, oui. Ça va quand même. On s'est mariés il y a un mois, donc le bébé qui arrive dans un mois et demi.

0: un chien. Il a vu que je persévérais. Et puis, bah, à la fin, il m'a proposé voilà, de m'employer parce qu'il créait la lunetterie du sur-mesure à Thiviers. Donc, il avait besoin de main-d'œuvre. À ce moment-là, il avait des associés aussi pour développer voilà, un peu son entreprise. Le but, ce n'était pas d'être ouvert aux clients, mais c'était vraiment de travailler avec les autres opticiens. Donc, juste de rester une usine fermée, en fait. Et du coup, ben, le problème, c'est qu'il pouvait m'employer, mais pas à temps plein dans un premier temps, ou alors il fallait que je trouve une alternance. Ça tombe bien, moi, je voulais aussi devenir optométriste par la même occasion, continuer les études supérieures. Donc, j'ai eu un mois pour trouver une école. Et ben, j'ai commencé à l'ESO à Angers, donc en alternance. Et puis, ben, en fait, ça m'a plu. Et j'ai continué sur l'ISO Bordeaux pour devenir optométriste, contactologue, et puis après j'ai commencé le master à Paris.
1: Voilà. Et alors qu'est-ce que c'est exactement ?
0: Optométriste ?
1: Oui, optométriste.
0: Alors, c'est vrai que c'est pas connu en France, dans tous les autres pays c'est reconnu,
1: d'accord.
0: Mais sauf ici. C'est un peu le même job que les orthoptistes, voilà. On va être vraiment spécialisé dans tout ce qui est examen de vue, lentilles de contact, basse vision, vision de l'enfant, pathologie. Et en fait, dans les autres pays, alors moi, je voulais faire ça parce qu'à la base, j'étais proche du Luxembourg. Donc, je m'étais dit, si jamais ça ne fonctionne pas ici, bah, je retournerai peut-être en Lorraine et je pourrais bosser au Luxembourg en tant qu'opto. Mais du coup, oui, c'est le même taf que les ophtalmos. On va les voir pour faire des examens de vue. On ressort avec une ordonnance, mais c'est juste qu'on s'occupe pas de la chirurgie et des grosses pathos. Voilà.
1: Ah, d'accord, ok.
0: Voilà, ça permet de désengorger les ophtalmos dans les autres pays.
1: Oui. Faut pas être pressé, je pense, quand on a des problèmes de vue en France.
0: Ouais.
1: Qu'est-ce qui t'a donné le déclic, toi, pour te lancer dans l'artisanat plutôt que dans un parcours un peu plus classique ? Parce que toi qui parlais de designer, enfin d'aimer designer, t'aurais pu être designeuse, par exemple, pour créer des lunettes, mais de façon plus industrielle. Ou qu'est-ce qui t'a attiré vers l'artisanat à part Sylvain ?
0: Ouais, c'est vraiment par Sylvain, du coup, ouais, c'est compliqué. Non. Moi, j'ai toujours aimé le design. J'aurais bien voulu faire du design de produits, donc du stylisme, des choses comme ça. J'adore la déco. Mais j'aime aussi tout ce qui est loisirs créatifs, tout ce qui est manuel. Et du coup, bah, là, l'artisanat, ça permet de lier un peu tout ça, quoi. Donc, c'est vraiment ça qui m'a plu. C'est le côté manuel. Voilà, vraiment avoir le produit dans ses mains, créer de A à Z un produit. Et le voir fini, parce que quand on fait du design juste de produit, on peut faire des prototypes, mais on n'a pas réellement le produit final quoi, dans les mains.
1: Puis ce qui est génial, c'est que c'est vrai que c'est un métier qu'on n'a pas l'opportunité de découvrir de façon générale. Enfin, moi, j'avais avant toi, avant Sylvain, je n'avais jamais rencontré d'artisan lunetier. Et c'est génial. Et en plus, ce qui est bien, ce qui fait le lien, c'est que toi, ça, c'est cohérent bah, du coup, avec les études que tu as faites. Et c'est presque même... étonnant que dans ce secteur d'activité pour lequel tu as étudié, tu puisses en découler un travail artisanal. Et je pense qu'en termes de satisfaction, même, ça doit être incroyable de se dire que tu as réalisé un produit de A à Z toute seule. C'est fou.
0: Ouais, c'est quand même sympa. Ouais. On n'est pas beaucoup de lunetiers en France, hein. On est très très peu. C'est pour ça que j'ai eu du mal à d'ailleurs trouver bah, quelqu'un qui veuille bien un peu m'apprendre la lunetterie. Et bon, j'ai eu du bol, je suis tombée sur Sylvain. Mais on est très très peu et encore plus de sur-mesure. Alors là, on doit être 5 à 10, max. Hein. Et encore, ils ne font pas que du sur-mesure. C'est souvent des opticiens qui fabriquent un petit peu à côté, mais qui ne sont pas dédiés qu'au sur-mesure. Ce que j'aime aussi dans notre métier, c'est que là, pour le coup, on ne fait pas que de l'artisanal produit de A à Z, c'est qu'il y a la vente, il y a l'examen de vue. Enfin, vraiment, on connaît tous les maillons de la chaîne optique. Et c'était important pour moi aussi, pour bah, bien vendre, bien connaître mon produit,
1: de le maîtriser.
0: Ouais, de tout maîtriser.
1: Est-ce que tu peux nous dire un petit peu comment ça se passe pour la fabrication d'une paire de lunettes ? Comment une paire de lunettes naît de l'idée jusqu'au produit final ?
0: Ouais, alors bah déjà, on passe par plus de 30 étapes de fabrication. C'est quand même assez long. Et ça, on parle juste vraiment
1: pour
0: du produit fini, enfin, quand on veut le fabriquer. On ne parle pas du design. Mais à la base, bah, voilà, forcément, il y a le design. Donc, on dessine sur papier ou sur informatique, tout simplement. Ensuite, bah, on valide ensemble. On prend donc les mesures qu'on retrouve le plus en fait en France. Et on réadapte le produit qui a été dessiné pour qu'il puisse à peu près convenir à tout le monde en magasin. Et puis ensuite, bah, y a la fabrication. Donc, on va commencer par un prototype dans un premier temps. Donc, on découpe dans du noir 4 mm, une plaque d'acétate noire 4 mm, une face à main, on appelle ça, pour pouvoir essayer entre nous et voir si ça match ou pas. Et puis bah, après, il y a la fabrication de la lunette finale. Donc là, c'est ouais, plus d'une trentaine d'étapes de fabrication juste pour ça.
1: Et combien de temps il se passe entre justement

0: vraiment l'idée de base et la réalisation finale.
1: Ça peut prendre des mois. Hein. Pour vraiment un nouveau modèle, une nouvelle forme qu'on mettrait en vente au magasin, ça peut prendre des mois entre le dessin et vraiment le produit final qu'on va exposer.
0: Mais par exemple, donc aujourd'hui, vous, à votre boutique et atelier, vous avez des modèles que vous mettez en vente, donc c'est des vous avez combien de modèles à peu près ?
1: On a 300 formes différentes.
0: Bon, ce qui est déjà loin d'être anodin.
1: Oui, ouais, et on a à peu près, je dirais, 1000 plaques d'acétate, 1000 couleurs différentes.
0: L'acétate, c'est le matériau qui est utilisé pour faire la monture des lunettes, c'est ça ? Et qui, les plaques sont en fait de couleurs et de variétés diverses, en fait. C'est ça qui fait leur originalité, finalement.
1: Ouais. Alors, là, nous, on utilise de l'acétate de cellulose, mais il y a plein d'autres matériaux qui existent. L'acétate, c'est utilisé quand même depuis des années en lunetterie. C'était autrefois aussi utilisé pour les peignes ou pour les Lego, en fait. C'est le même matériau. C'est un plastique plus noble, hein, on va dire. C'est du bois et du coton mélangé à une partie de plastique. Mais qui ensuite, une fois la transformation faite vraiment de l'acétate, disparaît. Il n'y a plus trop cette particule plastique. C'est aussi du bioacétate. Alors, il y a des personnes qui disent qu'on pourrait le planter dans la terre. Moi, je ne recommande pas quand même. Mais après, il y a d'autres matériaux. Il y a la corne, le bois, on peut utiliser de l'optyle. Souvent, les montures qu'on voit en plastique injecté type Chanel, ça va être vraiment du plastique coulé. Enfin, il y a plein de choses. Nous, on a choisi l'acétate de cellulose parce que c'est hypoallergénique. Et puis qu'on en trouve aussi en France, donc avec le dernier fabricant d'acétate de France qui s'appelle Decoracet, chez qui on se fournit. Et après, voilà, il y a plein de textures différentes, donc il peut y avoir des motifs, ça peut être uni, des granulés, etc.
0: Donc aujourd'hui, vous avez donc vos modèles. Donc aujourd'hui, quand on est un client, on arrive, on peut choisir un des modèles qui est déjà existant, ou alors est-ce qu'on peut partir d'un modèle existant et choisir sa plaque d'acétate pour que vous puissiez reproduire le même ? C'est possible ou pas ?
1: Alors, en fait, nous, vraiment, notre concept, c'est qu'on a un seul tarif et la personne choisit parmi nos 300 formes que j'ai déjà que Sylvain aussi a designé, mais bon, j'ai un peu pris la main dessus sur le design. Donc, il y a 300 formes. Le client choisit sa forme. Alors, la forme, elle est souvent déterminée par la correction, hein, quand même. Après, il y a la forme du visage, les goûts de la personne, etc. Mais la correction, quand même, grandement. Donc, il choisit sa forme et ensuite, du coup, il choisit la couleur pour la face et les branches. Et nous, on la refabrique en 3 semaines pour... sur mesure et dans les couleurs choisies.
0: Et en plus, ce que vous avez, tu nous en parleras un petit peu plus approfondie tout à l'heure, mais c'est que vous faites donc des montures vues, des montures solaires et des montures pour les enfants aussi,
1: oui.
0: Ce qui est super sympa.
1: Oui, tout à fait. Bon, on fait un petit peu de tout hein, comme tous les opticiens, en fait. On propose un peu de tout.
0: Mais la différence, c'est que de ce que j'ai pu déjà remarquer en allant chez certains opticiens, c'est vrai que pour les enfants, il y a très peu de modèles et c'est pas très varié, alors que chez vous, c'est vraiment différent. Tu avais dit à peu près quel prix, le prix d'appel ou pas du tout ?
1: On est à 295€ la monture, sur mesure, ce qui est assez inédit en France, parce que normalement, du sur mesure, c'est 3 semaines de fabrication hein, quand même pour faire une monture. Normalement, on est à peu près dans les 1000€. Nous, on est à 295 parce qu'on vend en direct, donc on n'a pas d'intermédiaire. Hein. C'est le fabricant qui vend directement, donc ça allège un peu les coûts. Et aussi, c'était dans le but vraiment de proposer un produit qui soit abordable, pour montrer que c'est possible d'avoir un produit français sur mesure, mais à prix correct.
0: Donc aujourd'hui, le stéréotype du « c'est fait en France, ça doit coûter les yeux de la tête », c'est vraiment à bannir puisque ce n'est pas du tout le cas. C'est même fou de se dire que la plupart des gens achètent des produits qui sont faits en Chine, complètement en plastique ou peu importe, au prix que vous fabriquez, voire plus cher que ce que vous fabriquez en fabricant français.
1: C'est ça. Bon, après, il y a des sacrifices aussi qui sont faits. On ne fait pas forcément les mêmes marges, etc. Mais oui, nous, c'est notre but. Hein. C'est vraiment c'est notre mantra, quoi.
0: Donc, du coup, tu utilises de l'acétate pour les montures. Et après, donc, même tout ce qui est verre, étuis, etc. Tout ça, c'est du made in France.
1: Ouais, il y a des armatures métalliques qui sont mises du coup à l'intérieur. Elles sont fabriquées du coup en France. Donc on les récupère chez Carrier à Oyonnax. Les charnières, c'est pareil. Et après pour les verres, on travaille avec Vecteur. Donc Vecteur, c'est le fameux Mathieu Chaudeur dont je parlais au début, le fameux professeur et ami de Sylvain, qui entre-temps du coup lui a créé son laboratoire ophtalmique à Metz.
0: Ok, génial.
1: On passe que par lui, parce que c'est fabriqué à Metz. On est sur la traçabilité, donc...
0: Qu'est-ce qui distingue tes lunettes de celles qui sont produites industriellement, tu dirais ?
1: Bah déjà, on fait du sur-mesure. Donc, au niveau du confort, c'est totalement différent. Hein. Ça repose parfaitement bien sur le nez, sur les oreilles. C'est personnalisable. On choisit vraiment ce qu'on veut. Donc, c'est souvent la lunette qu'on apprécie un peu plus.
0: Oui.
1: Et bon, après, la solidité aussi. Parce qu'on est, mine de rien, sur de l'acétate de cellulose. Donc, c'est quand même très résistant, très léger. Donc, je pense qu'il y a pas mal de
0: pas mal d'éléments, quand même. Puis au moins, on n'a pas les mêmes lunettes que son voisin.
1: C'est sûr.
0: Est-ce que c'est difficile, est-ce que tu dirais que c'est difficile de produire uniquement avec des matériaux français? Est-ce qu'il y a des contraintes particulières que vous n'auriez pas si vous ne vous souciez pas du fait que ça vienne de France ou non?
1: Pas forcément. Forcément, les tarifs sont un peu plus élevés pour la matière première. Hein. Mais sinon, on a encore quelques petites usines en France qui nous permettent d'avoir un petit peu ce qu'on peut retrouver dans la lunetterie industrielle. Donc non, je dirais que ce n'est pas trop un souci.
0: Tu sais, moi, ce que je trouve dingue dans votre histoire, Sylvain et toi, c'est déjà le fait qu'on est quand même dans un monde où tout le monde parle développement économique tout le temps, le fait de s'enrichir en permanence et de ne pas donner de sens forcément à ce qu'on fait. Les gens s'intéressent uniquement à ce qu'ils vont gagner et pas à la façon dont ils font les choses ou au sens qu'ils donnent à ce qu'ils font. Et ce que je trouve dingue, c'est que j'ai toujours pensé, c'est qu'aujourd'hui, être chef d'entreprise avec des valeurs qui sont quand même incroyables et qui deviennent rares, en fait, de nos jours, déjà j'étais rassurée de voir que ça existait encore, mais c'est des sacrifices, c'est des marges qui sont moins importantes, c'est plus de prise de tête sur tout un tas de choses, j'imagine, parce que tu es plus regardant, il y a sûrement plus de contraintes liées à vos choix de vie, et peut-être un enrichissement qui est peut-être moindre que certains concurrents qui eux se contrefiche de fabriquer du français ou faire fonctionner des petites usines ou alors même fabriquer, laisser l'artisanat continuer d'exister. Et en France, c'est des choix de vie qu'on ne salue pas suffisamment parce que ça a des conséquences, je trouve. C'est pas anodin, je veux dire, tout le monde a besoin d'avoir une situation, aimerait avoir une situation financière, j'imagine, géniale ou... Et même si on ne vit pas d'amour et d'eau fraîche, hein, je trouve ça hyper admirable de continuer dans notre société actuelle à œuvrer, à fonctionner de la sorte. Et je trouve qu'on perd tellement notre savoir-faire. C'est vraiment dommage de voir que des jeunes soient sensibles aussi à ça et œuvrent pour que ces métiers persistent. Alors que aujourd'hui, la concurrence, on va se le dire, elle est vraiment rude dans l'optique.
1: Oui, c'est clair.
0: Donc, même dans une ville comme Périgueux, où il y a très peu de... Il y a que 30 000 habitants, je veux dire, il y a quand même au moins, sur tous les commerces existants, il y a plus d'opticiens que de pharmaciens. Tu vois, c'est chouette. C'est vraiment des choses... Et je pense que les gens devraient être vraiment plus soucieux et sensibles au fait de consommer français, de faire en sorte que ces entreprises, que ces artisans continue d'exister, qu'il y ait un vrai savoir-faire qui puisse être perpétué. Et en plus, comme on le dit, ça ne coûte pas plus cher, donc pourquoi pas le faire,
1: ouais. C'est ça, ouais, ça ne coûte pas plus cher. Voilà. Donc, nous, c'est vraiment ce qu'on essaie de mettre en place. Et c'est vrai que c'est un sacrifice, hein. On ne va pas se le cacher que c'est parfois difficile, hein, parce qu'il faut faire attention à plein de choses, mais on veut rester aussi dans des prix abordables pour que ça puisse convenir à tout le monde. Donc, c'est ça qui n'est pas évident. Donc, on parlait des marges vite fait tout à l'heure, mais c'est surtout ça qui fait la différence. Donc, on s'enrichit moins vite, hein, c'est sûr, ça prend plus de temps. Mais on croit en notre projet, on a vraiment envie de démocratiser ça et je pense que voilà, c'est ce qui compte le plus. Donc ouais. On est peut-être un peu fous, mais nous, on y croit.
0: moi, j'y crois aussi. Ouais.
1: Et je pense que ça se répercutera dans quelques années aussi avec tout ce qui se passe à l'heure actuelle. Par exemple, il y a une grosse inflation depuis quelques temps qui, à mon avis, va continuer. Sachant que nous, on a déjà des stocks de matières, qu'on n'est pas, on travaille qu'avec d'autres artisans, d'autres entreprises françaises, on va être un peu moins impacté. Donc, je pense que dans le futur, on sera peut-être moins cher que certains de nos concurrents.
0: Voilà. Ouais. Qui font venir leurs produits d'ailleurs.
1: Ouais. Ouais.
0: Est-ce que toi, tu penses que du coup, les consommateurs ils sont sensibles à ça, au Made in France? Parce que souvent, moi, de ce que j'ai un peu analysé, le Made in France fait sens surtout auprès des étrangers, mais pas tant au niveau du français lambda. qu'est-ce que tu constates à ce niveau ?
1: J'ai l'impression quand même qu'il y a un retour vers la fabrication française. J'ai l'impression que les gens sont plus sensibles à ça, que ce soit pour l'écologie ou autre. Là, en tout cas, depuis 5 ans, on le voit sur Périgueux, qu'il y a un engouement quand même pour vraiment les produits fabriqués en France. Mais après, c'est vrai que les étrangers sont encore un peu plus sensibles à ça. Mais je pense qu'on a de beaux jours devant nous et que ça va être de plus en plus démocratisé et que la fabrication française va plaire de plus en plus. Parce que comme on en parlait, avec l'inflation, les produits importés vont un petit peu augmenter. Donc je pense qu'il y aura un retour vers la fabrication française.
0: Je pense que c'est victime aussi de ce stéréotype de croire que le made in France est cher. Mmh. Alors que, et puis on est dans une société de consommation, les gens achètent... change souvent, mais finalement, quand on se rend compte du prix d'une paire de lunettes chez un opticien standard, il n'y a pas d'intérêt particulier. Tu dirais que l'inspiration pour tes modèles, elle te vient d'où ?
1: Alors, c'est un peu particulier. Moi, ça vient du fait de regarder plein de choses, en fait. J'ai un cerveau qui est bien fait sur ça, on va dire. Tous les soirs, avant de m'endormir, j'ai plein d'images qui me viennent en tête. Si par exemple, je sais pas, j'ai regardé plein de fleurs dans la journée ou plein de vêtements, mon cerveau va configurer tout ça en lunettes. Donc sur ça, j'ai du bol. J'ai toujours aimé l'art, j'ai toujours aimé la création, j'ai toujours aimé le design. Donc le soir, j'ai des petites idées. Faut s'en souvenir et le noter pour le lendemain. Ça, c'est plus compliqué.
0: Mais ça vient naturellement.
1: Ça vient naturellement, ouais. Donc j'ai pas trop de soucis. Après, j'essaye de rester au fait. On va souvent au salon de l'optique à Paris, à Milan, etc. Pour quand même se tenir informé de la mode.
0: Oui.
1: Même si bon, nous le but c'est quand même de faire des choses un petit peu originales et qui sortent un petit peu du lot.
0: Tu peux pas ne pas tenir compte des tendances.
1: Ouais. Il faut absolument suivre le mouvement aussi sur 2-3 montures par exemple.
0: Est-ce que quand toi tu crées, tu penses à des types de visages ou est-ce que tu penses c'est vraiment le côté artistique qui l'emporte quand tu imagines et que tu crées ton modèle ?
1: C'est le côté artistique qui l'emporte. Ouais, c'est pas du tout les visages. Bon après on a pour tout type de visage hein, dans tous les cas avec 300 formes là c'est assez large. Mais ouais, c'est plus le côté artistique.
0: Tes clients, à toi, ils participent à l'élaboration du modèle parce qu'il y a des modèles j'imagine donc sur mesure. Des modèles que tu peux personnaliser. Qu'est-ce qu'il peut choisir le client quand il décide pour sa paire de lunettes ?
1: Techniquement, il peut tout choisir, la forme et la couleur. Maintenant, la plupart du temps, les clients se laissent guider et me laissent choisir en fonction de leur visage, de leur correction et de leur carnation, ce que moi je jugerais le plus sympa sur eux. Mais à l'ouverture du magasin, c'était plutôt l'inverse. Ils finissent souvent avec des idées. Et là, maintenant, on me laisse un peu plus le champ libre, donc c'est sympa aussi.
0: Ah bah, c'est d'être super sympa pour
1: toi.
0: Ouais,
1: ouais, c'est sympa. Ils me font confiance, donc c'est cool.
0: Puis tu dois t'éclater, du coup.
1: Ouais, mais techniquement, ils peuvent tout choisir, hein, la forme, la couleur. Mais après, comme je le disais, on est guidé par la correction. Ça retire quand même pas mal de formes, hein, mine de rien. Un myope, par exemple, on va éviter de lui mettre une rectangulaire. Les forts astigmates, on évite de mettre du rond. Enfin, il y a des petits codes comme ça en fait à respecter. Voilà. Mais une fois qu'on a éliminé ça, on est plutôt libre.
0: Est-ce que tu as une paire dont tu es particulièrement fière ? Est-ce que tu as une paire signature, par exemple ?
1: J'aime bien mes solaires. Elles sont en forme de petits lus.
0: Ah, génial.
1: Voilà. Mais sinon, tous les modèles sont sympas aussi. Hein, mais en tout cas, moi, ce sont les miennes. Donc forcément, je les aime bien. Je me les suis dessinées pour moi.
0: Ah, c'est génial. Personne n'a les mêmes lunettes que toi, du coup.
1: Si, je peux les proposer. Des fois, il y a des clients qui ont des petits coups de cœur sur mes lunettes et je leur accorde le design.
0: Est-ce que donc ton compagnon et toi, est-ce que vous avez chacun une spécialité ? Toi, tu es plutôt dans le design, mais tu disais que Sylvain le faisait aussi peut-être un petit peu. Tu as pris l'ascendant, mais du coup, lui, c'est quoi ? C'est plus la fabrication ?
1: Eh bien, en fait, on fabrique tous les deux à 50-50.
0: Ok.
1: Donc ça, des fois, c'est un peu d'ailleurs un petit truc qui me perturbe. C'est que la plupart des clients pensent que forcément, vu que c'est Sylvain l'homme, ça va être plutôt lui qui fabrique. Et moi, je vais rester sur le design. Et en fait, ce n'est pas le cas. J'ai pris le dessus sur le design, ça c'est sûr, mais il avait déjà designé une centaine de modèles, hein, donc voilà, il en a quand même fait. Mais sinon, on s'est segmenté la fabrication en deux. Donc moi, je vais faire les premières étapes de fabrication, donc le design, le travail de la matière première aussi, la découpe à la commande numérique, du shootage de branches, c'est-à-dire mettre l'armature dans l'acétate pour créer les branches. Enfin, il y a plein de petites choses comme ça. Et puis lui, après, il prend la relève pour tout ce qui est raccord branche-face. Mais techniquement, on s'est fabriqué de A à Z une lunette tous les deux. C'est juste qu'on a nos préférences, donc on s'est réparti les tâches comme ça, quoi.
0: Ouais.
1: Mais voilà.
0: Quelle a été ta plus grande difficulté depuis le lancement ou votre plus grande difficulté depuis que vous avez commencé ?
1: Une bonne question.
0: Parce qu'au début, on est d'accord qu'il y a eu la lunetterie du sur-mesure à Thiviers, donc l'atelier de Sylvain, et toi, tu as ouvert la Française des yeux à Périgueux.
1: Oui, c'est ça.
0: Et alors, c'est plus récent que la lunetterie du sur-mesure. Toi, c'était plutôt un lieu de vente, oui. Périgueux.
1: Bah alors, Thiviers s'est transformé aussi en point de vente. Hein. Il fait vente et fabrique hein, pour le moment. Une partie de la fabrique va me rejoindre sur Périgueux. Moi, ce qui a été le plus compliqué pour moi, c'est d'être à la tête de la gérance de la Française des yeux, solo. Je pense que c'est parfois compliqué, hein. Surtout en étant une femme, honnêtement. C'est pas facile de se faire respecter au début. Et puis,
0: même dans ton secteur d'activité ?
1: Ouais.
0: Ah ouais,
1: ouais. Bah, je pense dans tous les secteurs, le fait d'être une femme à son compte, souvent on n'a pas l'impression que c'est la femme la gérante. Voilà, on
0: demande... tu dirais que c'est par rapport à qui que ça a été compliqué ? Les clients ?
1: Ouais, les clients surtout, ouais. C'était un peu difficile au début. J'ai dû prendre un peu plus de caractère, on va dire, pour ne pas me laisser marcher dessus. La gestion aussi, hein, ça c'est chaud, on ne va pas se le cacher.
0: Ouais.
1: Et le fait d'être multicasquette, ça c'est vraiment encore un peu compliqué aujourd'hui. J'aime beaucoup hein, le fait que ce soit très très polyvalent, ça j'adore. Hein. D'un côté ça me stimule, mais d'un autre côté ça m'angoisse aussi. Parce qu'il faut être sur tous les fronts, que ce soit sur les réseaux sociaux, mais on ne le fait pas trop, il faut qu'on s'y mette un petit peu plus. Mais la gestion de l'entreprise, on fait la vente et en plus on fabrique. Hein, donc là, pour le coup, on est vraiment multitâche. Et ça, parfois, c'est lourd.
0: Ouais, il faut être organisé, quoi.
1: Il faut être super organisé, ouais. Une fois que t'es organisé, c'est bon. Mais au début, la mise en place, elle est compliquée. Ouais, c'est ça.
0: Est-ce que tu dirais que c'est difficile de se faire une place dans le marché de la lunette ?
1: Alors, il y a quand même une vingtaine d'opticiens sur Périgueux. Hein,
0: c'est
1: donc,
0: énorme.
1: C'est beaucoup. Ça fait beaucoup. Comme on est très différent de ce que... Enfin, on propose des choses complètement différentes de ce que les autres vont proposer. Enfin, on fait partie des derniers lunetiers de France. On est les seuls de Nouvelle-Aquitaine à faire du sur-mesure. Donc, j'ai envie de dire oui et non, en fait. C'est difficile au début, quand on ne nous connaît pas, de montrer qu'on est fabricant et pas que opticien.
0: Vendeur, ouais.
1: Voilà. Mais une fois qu'on nous connaît, c'est un petit peu plus simple, je pense.
0: Je crois qu'on avait évoqué ça, mais je ne sais pas si c'est passé, le délai pour changer, passer de 2 ans à 3 ans. C'est passé, ça ou...
1: Ouais, c'est ça. Ouais. Enfin, non, c'est pas encore passé, pardon.
0: D'accord.
1: La validité d'ordonnance a aussi son importance. C'est 5 ans pour les moins de 41-42 ans, je crois. Et 3 ans pour les plus de 41-42 ans. Donc déjà, ça a aussi une grosse importance hein, sur la clientèle, qui va avoir plutôt tendance à renouveler en fonction de l'ordonnance plutôt que le remboursement mutuel.
0: D'accord.
1: Et remboursement mutuel, c'est encore tous les 2 ans, mais effectivement, il parlait du fait de le passer
0: à 3.
1: Ouais. Ouais. Mais de toute façon, le taux de renouvellement, enfin, c'est à peu près 3-4 ans. Hein.
0: D'accord, donc ce ne sera pas forcément impactant sur votre activité.
1: On avait peur de ça, mais finalement, de ce qu'on voit depuis 10 ans... Non, je pense que ça ne changera pas grand-chose.
0: Ouais. Ouais. Bah, tant mieux. Comment est-ce que vous faites aujourd'hui pour vous faire connaître, justement ?
1: Sujet sensible. On n'a rien fait de spécial, hein, j'avoue. Là, c'est vrai qu'on avait misé sur le bouche-à-oreille, clairement. Aussi pour avoir une clientèle qui nous ressemble. Donc là, maintenant, ça se ressent au bout de 6 ans. Donc, on est content. On a des clients, du coup, qui sont contents, qui reviennent, qui sont fidèles. Mais il va falloir qu'on s'ouvre un petit peu plus. Donc, j'essaye un petit peu sur les réseaux sociaux voilà, de faire des posts. Mais alors là, pour le coup, c'est le truc que j'aime le moins. Et je suis vraiment mauvaise en ça. Donc, c'est compliqué. Sylvain, encore plus. Donc, voilà. Et là, on va un peu miser sur le nouveau magasin pour changer tout ça. Donc déjà, on nous verra fabriquer en vitrine.
0: Ça, c'est génial.
1: Je pense que ça peut être sympa. Et puis, on va essayer de communiquer un petit peu plus. Voilà.
0: Mais justement, du coup, je rebondis là-dessus. Quels sont vos projets là, pour les mois à venir ?
1: Alors, le projet, c'est le futur magasin de Périgueux qui reste à l'emplacement actuel, mais qu'on remodélise complètement. Donc, on va mettre une partie de la fabrication. Donc, mes machines me suivent sur Périgueux. Donc, pour nous voir fabriquer en vitrine, parce que ça nous tenait à cœur de montrer que c'est fait sur place. À Thiviers, on le voit à l'heure actuelle, à Périgueux, on ne le voit pas. Il y aura aussi un petit musée de la lunetterie pour nous voir fabriquer avec toutes les étapes de fabrication, parce qu'on trouve ça quand même assez intéressant, vu qu'on travaille avec des machines des années 60-70. C'est pas commun, on les voit pas en général. Et donc ça, c'est déjà un beau projet, voilà. Donc après, projet bébé aussi. C'est un gros projet aussi. Et puis on verra après pour le reste.
0: Ah, c'est génial. Est-ce que tu aimerais développer ta marque ou est-ce que tu aimerais rester sur plutôt un modèle artisanal ?
1: Alors ça aussi, c'est un sujet. Sylvain, lui, a toujours eu comme projet de développer la marque. Moi, j'étais un peu plus frileuse de ce côté-là. Ça me fait peur, honnêtement. Le fait qu'on soit une petite structure familiale, je pense que c'est sympa aussi pour les clients. Ils nous connaissent tous les deux, ils ont leur habitude. Enfin, voilà, je pense que c'est un peu plus rassurant aussi. Sylvain, lui, avait un peu plus en tête de le développer. Alors, en Dordogne dans un premier temps et après en France. Pour le moment, je pense qu'il faut déjà développer vraiment le magasin avec le concept vraiment qu'on veut mettre en place, voir comment ça se passe et peut-être aller... sur un modèle un peu plus gros un peu plus tard, mais déjà il faut ancrer je pense un petit peu les bases et voir par la suite ce que ça donne.
0: Quel regard toi tu portes sur l'avenir de l'artisanat en France?
1: Je pense qu'il y a de la place pour l'artisanat en France. Bon, déjà il reste plus beaucoup d'usines, qu'on soit clair, hein, il en reste pas en lunetterie, mais dans d'autres métiers aussi il reste plus grand chose, hein. La plupart des machines ont été vendues en Chine, enfin voilà, il reste pas grand chose, mais je pense qu'à l'ère de l'IA, tout ce qui est artisanat va reprendre un petit peu d'essor, parce que c'est vrai que l'IA c'est un peu un super cerveau, et il va y avoir pas mal de métiers à mon avis
0: qui vont disparaître,
1: et je pense que du coup l'artisanat a sa place à faire, parce que
0: c'est comme ça qu'on pourra se différencier, et puis il y aura pas d'autres.
1: Ouais, je pense.
0: Ça pourra pas être remplacé par un. Oh, peut-être. Enfin, j'en sais rien.
1: Ça peut, mais l'artisanat, ouais. Ça reste quand même aussi humain. C'est-à-dire qu'on crée de toutes pièces un produit qui sort de notre imagination, et ça, l'IA ne peut pas le faire.
0: C'est vrai. J'avais entendu dire que, en tout cas, aujourd'hui, ça peut pas compenser ou être à la hauteur de ce que plusieurs cerveaux humains pourraient faire en termes de créativité.
1: Ouais. Ça va juste faire un melting pot de tout ce qui existe et puis créer quelque chose, oui. mais
0: pas forcément innover, quoi.
1: Ouais, voilà, il y a pas le facteur humain qui rentre en compte, il y a pas les émotions, il y a plein de choses qui font qu'on crée un produit. Donc ça, je pense qu'on a encore de beaux jours devant nous et
0: tant mieux.
1: L'artisanat aussi, ouais.
0: Si tes lunettes pouvaient raconter une histoire, ça serait laquelle?
1: Ben, j'aurais pas pu faire autre chose en fait. Mmh. Ça me paraît tellement logique que j'aurais pas autre chose à te répondre. Si je voulais pas faire le métier d'opticien de base, c'est parce que c'était de la vente. Et moi, je suis pas faite pour faire de la vente. Alors, il y a plein de personnes qui le sont, hein, mais moi, c'est pas dans mon caractère. Je suis très introvertie quand je connais pas les gens. Si je ne crois pas en mon produit, je suis une mauvaise vendeuse. Voilà. Donc là, le fait de connaître mon produit, de savoir comment il est fait, que c'est fait de manière éthique, de manière écologique.
0: C'est rassurant pour toi.
1: Ça me rassure et surtout, j'y crois en fait. Je sais comment c'est fait, je sais qu'on fait ça au prix juste. Et du coup, ça me permet de le vendre plus facilement parce que j'y crois vraiment, quoi. Mais j'aurais pas pu faire autrement en fait. Pour moi, c'est logique. Sinon, j'aurais bifurqué, j'aurais fait un tout autre métier. Bon, je ne sais pas lequel, parce que celui-là, quand même,
0: t'aurais pu être dans le design.
1: Ouais, voilà. Mais j'aurais pas, je pense, eu le côté manuel, le contact quand même avec les clients que maintenant j'apprécie, parce que voilà, je connais mon produit et qu'on a une petite clientèle qui est sympa, qui est fidèle et avec qui on s'entend bien. Enfin, voilà.
0: Mais moi, je suis sûre que tu excellerais, mais je te l'ai déjà dit, hein, mais que tu serais très bien... même si tu faisais partie de clubs d'entrepreneuses ou d'entrepreneurs, et que tu mettais en avant et que tu présentais ce que tu fais, franchement, je suis sûre que tout le monde y serait sensible. Parce que être un vendeur, c'est pas forcément avoir une grande gueule. Je trouve que justement, ce qui est très bien chez toi, c'est que t'es douce, t'es apaisante, tu sais de quoi tu parles. Il y a un côté très rassurant dans ta façon. Ce qui est souvent problématique quand on a affaire à des vendeurs, c'est que bon... peuvent te chanter la messe pour te vendre leur truc et tu le sens quand c'est pas sincère. Là, c'est toi qui réalises un produit, t'y crois, tu le connais, tu vois. Et moi, je trouve ça chouette et je trouve ça dommage que tu sois pas tant connue, que tu fasses pas partie de certains réseaux. Alors, je sais que c'est un peu, des fois, c'est fastidieux, puis c'est pas un exercice qui est simple ou dans lequel on prend au début plaisir à aller, mais tu gagnerais beaucoup à y aller, parce qu'en plus, il faut savoir qu'Anaïs est extrêmement belle, donc... c'est vrai. Et du coup, c'est génial, il faut que les gens connaissent ce que vous faites et... J'ai pas de problème de vue, donc j'ai pas de lunettes. Enfin, quoique.
1: Un petit truc, mais c'est avec un orthoptiste, là, qu'il faut gérer ça.
0: Je peux pas être aussi formelle sur ma vue, mais on a tous besoin de lunettes de soleil, donc il faudrait quand même que je passe. Ouais, merci beaucoup, Anaïs.
1: Ouais, merci à toi.
0: À bientôt.
1: À bientôt.
2: C'était Carolina sur Radio Libre en Périgord.

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1: 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Salut les amis, c'est Philippe, c'est British Connection pour votre émission rock avec un album de la semaine. On fête les 40 ans de licence To Heal des Beastie Boys. La série Lives, les Tugs, Téléphone, deux titres pour le prix d'un Innocence. Olivier Ouriez nous parlera de Jean-Michel Jarre. Écoutons nos pochettes de Sound, Découverte avec Joss Trenal et puis des morceaux des Vampas, Pony Pony Run Run, Anne Clark et bien d'autres. Bienvenue, on est ensemble pour deux heures de rock. On débute avec un classique de la New Wave, du rock britannique, 1989, She's Drive Me Crazy, Fun Young Cannibals, voici une version beaucoup, beaucoup plus récente.

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sympathique, cette petite balade de Liam Gallagher à l'instant. Et puis, nous avons débuté l'émission avec une version dance des She Drive Me Crazy, des Fun Young Cannibals. Eh bien, une autre version, celle de Pony Pony Run Run. Vous vous souvenez évidemment de ce morceau, Hey You. Eh bien, une version dance vient de sortir.

êtes bien dans British Connection, l'émission rock qui passe ce qu'on n'entend pas sur les radios rock. Tout de suite, le groupe Shred, ils ont souvent été crédités d'avoir relancé le glam rock dans les années 80. Leur dernier carton, c'est celui-ci, je vous le diffuse depuis un moment dans British Connection, She Still Leads Me On.

C'est la première partie de l'album de la semaine. Alors si je vous dis, sur la pochette de l'album, on y voit un avion de ligne, un type Boeing 727, avec sur la queue de cet avion écrit Beastie Boys. Et oui, cet album a 40 ans, License to Ill, les Beastie Boys en British Connection.

0: Légumes en anglais. Vegetables in English. Regarde, un légume orange est croquant. Sais-tu lequel c'est? C'est une carotte. Carotte, en anglais, se dit carrot.
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Et je ne veux plus jamais qu'on me dise quoi penser.

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Voilà, on retrouvera le mois prochain. Écoutons nos pochettes avec un nouvel invité, un nouveau groupe, une nouvelle chronique. Et puis eux, tiens, à l'inverse de Shred, ils ont fait une carrière très très pian pian, très très discrète. Ce sont les People on Holidays.

Encore un groupe qui reprend du Beach Boys. On se souvient du film en 1988 avec Tom Cruise qui s'appelle Cocktail. Les Beach Boys avaient chanté en mandrugel de ce film Kokomo. Voici la version de The Vandals.

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1: Bonjour à vous toutes et à vous tous. Moi, c'est Joss Renald, guitariste, auteur-compositeur et interprète. Mes musiques sont issues d'influences diverses, rock, blues, chansons françaises, avec des textes comme des billets d'humeur destinés à la scène. Merci à Philippe de pouvoir vous faire découvrir mon univers sur les ondes. Je vous propose maintenant d'écouter mon single X at X dans British Connection.

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1: Allez, on fait une petite pause les amis, on se retrouve dans un instant pour la deuxième heure de British Connection, votre émission rock. On la débutera avec Olivier Ouriez, il nous parlera de Jean-Michel Jarre. Tout de suite.

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4: Bonjour, je suis Olivier Ouvrier. Je suis ravi de vous accueillir sur ce nouveau numéro du podcast British Connection, consacré à la sortie de mon second livre, La lignée des équinoxes, une biographie dédiée à la carrière de Jean-Michel Jarre. Il est disponible depuis fin novembre 2025 aux éditions du Camion Blanc. Pour me présenter rapidement, je peux vous dire que j'ai 50 ans, que j'habite près de Lille, que je suis un fou de musique et d'écriture, et que j'ai pu allier mes deux passions il y a 4 ans avec la parution de mon premier livre, intitulé Une voix dans la nuit, qui retraçait la carrière de Mylène Farmer. Alors oui, la musique est une véritable passion pour moi, j'écoute de tout et suis ouvert à tous les styles de musique, avec bien sûr quelques artistes de prédilection, notamment quelques groupes britanniques. J'adore Depeche Mode, U2, Radiohead, The Cure, Texas, Simple Minds, mais aussi Madonna, Prince, Michael Jackson, la fameuse trilogie du Midwest américain. J'aime aussi beaucoup David Bowie. En France, j'aime Indochine, Jean-Jacques Goldman, Étienne Dao, Serge Gainsbourg, Alain Bachon, Jean-Louis Murat. Ce sont quelques noms dans une liste qui est extrêmement longue et extrêmement variée.
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4: Alors pourquoi Jean-Michel Jarre comme sujet de mon second bouquin? Les raisons sont multiples. La plus simple est en fait qu'Oxygène, l'album de Jean-Michel Jarre sorti en 1976, est le premier disque de ma vie. Mes parents ont eu la très très bonne idée de me l'offrir et c'est vrai que ça a été un moment choc pour moi. C'est un album que j'écoutais en boucle, qui me faisait énormément de bien. C'était quelque chose de tout à fait novateur à l'époque. J'avais 3-4 ans. L'album était vraiment très particulier. Pas de paroles, que de la musique électronique. Et c'est vrai que ça a été une révélation pour moi. La même chose avec Equinox, avec un album également très très réussi, qui a agrandi cette passion que j'ai eue très jeune pour Jean-Michel Jarre. Autre raison qui explique ce choix, c'est le caractère totalement unique de cet artiste qui mène une incroyable carrière depuis plus de 5 décennies, avec à son actif un nombre important d'albums dont beaucoup ont été d'énormes succès et sont depuis considérés comme des classiques de la musique électronique. Il faut se souvenir qu'au milieu des années 70, le monde musical vit surtout au rythme du disco et bientôt du punk. Les triomphes d'Oxygène et d'Equinox vont populariser la musique électronique dans le monde. Fort de ces deux succès mondiaux, il était l'heure pour Jean-Michel de présenter sa musique au public. Ce fut chose faite à l'occasion du 14 juillet 1979 à Paris, sur la place de la Concorde, devant le chiffre record d'1 million de spectateurs. L'incroyable talent et succès du français est repéré par la Chine, où il est invité à parler de ses instruments révolutionnaires. Les choses se passent tellement bien qu'il est de nouveau sollicité pour présenter une série de concerts à Pékin et Shanghai l'année suivante. Événement historique dans la Chine du début des années 80. Cela me permet de vous présenter le premier extrait de ce podcast. J'ai choisi pour vous une version épique du titre Equinox 7, extrait du double album Les concerts en Chine.
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Après cette expérience en Chine, Jean-Michel va être sollicité par de nombreuses villes du monde, captivé par ses concerts d'un nouveau genre, véritable son et lumière, à grand renfort de feux d'artifice et de projections d'images. Il faudra attendre pourtant 1986 pour revoir Jean-Michel sur scène à l'occasion de son concert dans la ville de Houston, au Texas, donné à l'occasion d'un double anniversaire, celui de l'État américain et celui de la NASA, l'agence spatiale malheureusement endeuillée par l'explosion de la navette Challenger quelques mois plus tôt. Entre la Chine et Houston, Jean-Michel a pris le temps de conceptualiser, préparer, enregistrer un album très ambitieux et très novateur du nom de Zoulouk. Ainsi, l'intégralité des titres est composée à partir d'un synthétiseur échantillonneur révolutionnaire du nom de Fairlight, capable de modifier n'importe quel son. Le tour de force de l'album est son titre d'ouverture, Ethnicolor, morceau fleuve de plus de 11 minutes, composé à partir de mots ou sons utilisés dans 24 langues. Un véritable chant du monde que je vous propose de redécouvrir.

seriez en droit d'être étonné de la présence d'un podcast consacré à Jean-Michel Jarre sur British Connection, une émission résolument tournée vers le rock. Il est certain que Jean-Michel ne fait pas de rock.

mais selon moi, son esprit l'est totalement. Dans mon livre, j'ai voulu retracer le parcours d'un artiste très talentueux, attaché à défendre de nobles combats comme l'écologie ou les droits de l'homme. Un musicien féru de tous les arts, mais aussi de technologie et de progrès. Quand j'ai commencé l'écriture de ce livre, j'ai eu en tête l'image de Jean-Michel, seul sur scène, devant 1 million de personnes à la Concorde pour son premier grand concert. Une image très forte. J'ai voulu aussi faire le portrait d'un homme complexe, à la fois prolixe et secret, solitaire et tourné vers les autres. Un musicien qui devient parolier pour Christophe, signant de superbes textes comme Les mots bleus ou Les paradis perdus. À ce propos, j'ai été en contact avec un journaliste proche de Christophe. Nous avions convenu de contacter Jean-Michel pour lui proposer de faire une interview pour le livre. Malheureusement, les deux sont décédés de manière très rapprochée et le projet est tombé à l'eau. Ces dernières années, Jean-Michel est redevenu un artiste incontournable dans le monde de l'électro. Il a multiplié les collaborations, notamment avec de grands artistes comme Moby, Martin Gore de Depeche Mode ou Brian Eno. Cette année, nous allons fêter les 50 ans de la sortie d'Oxygène. Et il est quasiment sûr que Jean-Michel sera au centre de l'actualité musicale à cette occasion. Merci de m'avoir écouté. J'espère vous avoir donné l'envie de découvrir mon livre. Je remercie chaleureusement Philippe pour son invitation et vous laisse sur Tokyo Kid, un extrait de l'album Révolution, un titre où Jean-Michel invite le trompettiste japonais Yun Miyake pour un voyage à la fois envoûtant et dissonant. Merci encore à vous et à bientôt.

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3: Deux groupes français. Le premier, les Tugs, I Need You. Élysée Montmartre, Paris, décembre 1999. Un téléphone au cœur de la nuit, Paris, 1986.
4: Bonsoir, on s'appelle les Tugs, on vient d'Angers. On est vraiment très très content de vous retrouver. Ça s'appelle I Need You.

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Le tout dernier vent passe, on va nous. Et puis, en 78, sortait le premier album des Star Shooters, dont est extrait ce morceau Machine à laver, un titre côté punk minimaliste et humoristique.

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Teal Connection, la seule émission à vous diffuser du Star Shooter en musique française, groupe français, et d'enchaîner aussitôt après du gothique avec Crans, à l'instant avec un son aérien planant et mélancolique, au même titre que des groupes comme Dead Can Dance ou Cocteau Twins. Alors eux, ils sont beaucoup plus accessibles hein, au niveau gothique, plus accessibles, Flash for Lulu. I Go Crazy.

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1: Je vous propose donc deux titres du groupe Innocence de Fall, Useless.

Voilà, ça y est, British Connection, votre émission rock, c'est terminé pour aujourd'hui. L'émission, vous pouvez la retrouver dès demain en podcast via la page Facebook de l'émission. Et puis, la semaine prochaine, je recevrai Patrick Coutin. Oui, c'était le gars dans les années 80 qui chantait « J'aime regarder les films, nanana ». Eh bien, il fait de la musique aujourd'hui. Il a également sorti un bouquin sur les Doors. Il nous en parlera en exclusivité la semaine prochaine dans British Connection. Allez, en attendant tout ça, je vous souhaite de passer une excellente semaine et n'oubliez pas, British Connection, c'est votre émission rock qui passe ce qu'on n'entend pas sur les radios rock.

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2: RFI, bonjour, 16h en temps universel, bonsoir, 18h ici à Paris.
1: Nicolas Brousse.
2: L'Iran demande à Donald Trump de choisir entre ce que lui qualifie de mauvais accord et une opération militaire que Téhéran qualifie d'impossible. Téhéran qui, en attendant, s'adapte à la nouvelle configuration et remplace ses liens avec les Émirats Arabes Unis par ceux avec le Pakistan. Au Liban, alors qu'Israël continue de mener des frappes dans le sud malgré la trêve officielle, les tensions interconfessionnelles ont été ravivées par la diffusion de caricatures. Président de la République et du Parlement, deux confessions différentes, se sont unis pour éteindre l'incendie. Ce 3 mai, comme chaque année, journée de la liberté de la presse, une liberté mise à mal dans de plus en plus de pays, y compris et notamment en Afrique. Des pieuvres géantes de 19 mètres dans nos océans, ce n'est pas aujourd'hui, mais avant-hier, au temps du Crétacé supérieur, il y a entre 65 et 100 millions d'années, les scientifiques viennent de le découvrir grâce à des méthodes novatrices. Alors que Donald Trump estimait insatisfaisantes les dernières propositions iraniennes pour la reprise des discussions, le service de renseignement des gardiens de la Révolution estime que la marge de manœuvre des États-Unis s'est réduite et lui demande au président américain ce dimanche de choisir entre un mauvais accord ou une opération militaire qualifiée d'impossible. En attendant, l'Iran s'adapte, coupe ses liens économiques avec les Émirats Arabes Unis pour les renforcer avec le Pakistan qui s'est impliqué en tant que médiateur. Confirmation avec à Téhéran, Siavosh Ghazi.
3: Il s'agit d'un accord particulièrement important pour tous les pays de la région. L'Iran coupe ainsi son cordon ombilical avec les Émirats. On savait que beaucoup de produits sous sanctions étaient d'abord importés aux Émirats Arabes Unis avant d'être acheminés en Iran. Désormais, ça ne sera plus le cas. Le Pakistan va remplacer les Émirats. Trois ports pakistanais, notamment les ports de Karachi et de Gwadar, donc situés à la frontière avec l'Iran, un port qui a été construit par les Chinois, donc vont permettre aux Iraniens d'importer et d'exporter leurs produits sans que les Américains puissent intervenir ou intercepter les navires donc marchands iraniens. Ça sera également très important pour les exportations pétrolières parce qu'il y a déjà un oléoduc très important qui longe toute la côte iranienne du golfe Persique jusqu'à la frontière pakistanaise, donc le long de la mer d'Oman. L'Iran pourra également utiliser cet oléoduc pour exporter son pétrole. Donc un remplacement très important pour l'Iran qui change de partenaire commercial. On sait que les relations entre l'Iran et les Émirats sont très conflictuelles, notamment à cause du rapprochement des Émirats avec Israël.
2: Siavosh Ghazi, correspondant d'RFI à Téhéran, les Émirats Arabes Unis qui ont par ailleurs quitté l'Organisation des pays exportateurs de pétrole, l'OPEP+, laquelle veut rassurer les marchés en augmentant comme prévu ses quotas de production de pétrole malgré ce départ. Même si officiellement l'heure est toujours à la trêve, Israël avait appelé les habitants de certaines localités du Sud-Liban à évacuer avant de mener des frappes ce dimanche. Elles ont fait un mort et 8 blessés, dont 4 secouristes, selon le ministère libanais de la Santé. La guerre est aussi celle de l'image relayée sur les réseaux sociaux. Une vidéo satirique du chef du Hezbollah et une caricature dégradante du patriarche maronite ont provoqué une vive polémique qui a exacerbé les tensions confessionnelles au Liban. Le président de la République, Joseph Aoun, et le président de la Chambre des députés, Navi Berri, deux confessions différentes, se sont donc employés conjointement à désamorcer la crise avec un certain succès jusqu'à la prochaine. Correspondance à Beyrouth de Paul Radifé.
4: Tout a commencé par la diffusion par une chaîne de télévision libanaise d'un contenu caricaturant sous la forme du célèbre jeu Angry Birds, le chef du Hezbollah, Naïm Assem, et des combattants du parti. Le Hezbollah réagit vivement et dénonce un contenu jugé offensant pour une partie des Libanais. L'histoire ne s'arrête pas là. Des internautes pro-Hezbollah lancent sur les réseaux une contre-campagne visant le patriarche maronite. Bchar al-Ra'i est représenté avec un Rangers, un cochon et une tête d'oiseau à la place du visage. L'affaire prend rapidement une tournure confessionnelle. Les partisans des deux bords échangent insultes et invectives sur les réseaux sociaux. Les médias et les hommes politiques s'en mêlent et les tensions sont telles que le pays semble vivre une guerre civile virtuelle. Le président de la République, Joseph Aoun, qui est maronite, et le chef du Parlement, Nabih Berri, une personnalité chiite, s'emploient à désamorcer la crise. Le Hezbollah demande à ses partisans de ne pas s'en prendre aux symboles religieux des autres communautés. La chaîne LBCI, à l'origine de la vidéo satirique contre Naïm Hassem, retire le contenu numérique sur injonction du procureur général. Les esprits se calment et la tension tombe jusqu'à la prochaine crise. Paul Khalife, Beyrouth, RFI.
2: On ouvre à présent une page africaine. L'information a été révélée ce midi par l'agence France Presse. Une milice nigériane opérant aux côtés de l'armée régulière ainsi que des miliciens venus du Bénin voisin ont tué une quarantaine d'éleveurs peuls accusés d'être des informateurs du groupe djihadiste Ansarou. L'attaque s'est déroulée jeudi dans l'état du Niger, au centre du Nigeria. Au Mali, Muntagata, l'avocat et homme politique devenu critique de la junte au pouvoir, a été enlevé la nuit dernière à son domicile de Bamako par des hommes armés. Détail avec notre correspondant régional dans la prochaine édition. Au Soudan, une attaque de drone a visé la maison familiale d'un commandant allié à l'armée régulière, tuant 9 de ses proches au centre du pays. Information de l'AFP, l'attaque a été menée hier soir. Elle viendrait des paramilitaires des FSR en guerre contre l'armée depuis avril 2023. Et puis deux militaires américains prenant part à l'exercice international African Lion 2026 ont disparu hier soir dans le sud du Maroc, annonce de l'armée marocaine et du AFRICOM, le commandement américain pour l'Afrique. Opération de recherche en cours. Ce 3 mai 2026, c'est journée mondiale de la liberté de la presse, une liberté en souffrance, notamment dans certains pays africains, particulièrement chez les membres de l'AES. Mali, on vient d'en parler, mais aussi Burkina et Niger, suspension de médias, nationaux comme internationaux, arrestations arbitraires, enlèvements, propagande d'État, exil forcé. Les journalistes qui refusent de se soumettre aux récits officiels sont systématiquement muselés. À RFI, on sait tout particulièrement ce que peut coûter la liberté d'informer. On n'oublie pas Ghislaine Dupont et Claude Verlon qui l'ont payé de leur vie au Mali. Comme chaque année, un rassemblement était organisé à Paris sur la place qui porte leur nom et celui de Camille Lepage, photojournaliste, elle aussi décédée dans l'exercice de son métier. Dominique Pradalier, présidente de la Fédération internationale des journalistes, était présente à cet hommage ce matin avant de rejoindre les studios d'RFI. Elle y a lancé un appel à la signature d'une grande convention internationale pour mieux protéger la presse et ses journalistes.

0: quelque précaution que ce soit. Simplement, ils décident d'éliminer des témoins gênants. Et c'est ça l'impunité. Mmh. Et l'impunité, c'est un cancer qui ronge toutes les démocraties. Et comme les journalistes font partie du bon exercice de la démocratie, il faut que chaque pays se déclare publiquement en faveur d'une convention internationale contre l'impunité. Si ce n'est pas fait, le 2 novembre, jour consacré par les Nations Unies dénoncer l'impunité des assassins de journalistes, ce jour-là sera une sinistre farce.
1: 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Jean-Luc Mélenchon, leader de la France Insoumise, sera l'invité du journal télévisé de 20h sur TF1. On s'attend à l'officialisation de sa candidature pour la présidentielle 2027. Vous avez aimé Jurassic Park, vous allez adorer la version sous-marine avec cette découverte scientifique de première importance. Au temps du Crétacé supérieur, il y a plus de 72 millions d'années, des pieuvres géantes pouvaient atteindre 19 mètres de long. Des scientifiques l'ont démontré grâce à des techniques novatrices, Lucie Gimbert.
2: Pendant des siècles, les marins ont craint le kraken, un mollusque géant aux multiples bras dont la légende d'origine scandinave serait née d'observations de calamars atteignant 10 mètres. Les pieuvres colossales dont ces chercheurs révèlent l'existence ont vécu bien plus tôt, il y a plus de 72 millions d'années, trop tôt pour être à la base de ces histoires, mais elles ont le profil du monstre marin. Grâce à des techniques novatrices pour récupérer des mâchoires fossilisées dans des sédiments très anciens, ces scientifiques ont démontré que ces céphalopodes mesuraient jusqu'à 19 mètres de long, bien plus que ce qu'on imaginait. Et leurs mâchoires puissantes pouvaient mordre des proies dures et dotées de squelettes. Ces pieuvres géantes pourraient donc avoir rivalisé avec les animaux considérés jusqu'à maintenant comme les prédateurs suprêmes des océans, les requins et les très grands reptiles marins. Cette découverte commence à lever le voile sur des pans méconnus des écosystèmes marins anciens, car pour le moment, on a surtout étudié les organismes dont on retrouve des squelettes ou des coquilles dures fossilisées, et beaucoup moins les animaux à corps mou qui ont laissé moins de traces au fond de nos océans.
1: Lucile Gimbert, tout de suite, Mondial Sport sur RFI, je vous retrouve.

0: Boum, Hervé Monde, tenez-vous fier et aïk robia. Ce que vous dire est insolent. N'est-ce pas Jean-Louis, qui est notre convidat de UAI, Jean-Louis Orazio. Madame, il est revenu de mes repelavres pour parler des chants libres, que je parle des chants libres de Brigitte.
1: Sur le bel livre de Brigitte, on parlait de son oncle Père Miremont.
0: Ah, Père Miremont.
1: Je ne te rappelle pas, non.
0: Et tu te venais des fois de présenter un livre qui s'appelle La Plante, la Flore Sauvage dans Périgord. Ouais,
1: Flore Sauvage dans Périgord.
0: Petit, qui est brave et correct. La Flore Sauvage. Il n'y a pas encore de Flore Sauvage en Périgord qui sont braves, mais là.
1: Ah, bon, il y a.
0: Bon, mais au fond, on en fait un peu d'informations nationales et internationales, comme faisons d'habitude. Des costumes, comme disaient les Anglais, et d'où en particulier, pour nous parler de, sur le plan international, de tout ce que se débat, non, et de l'attentat contre le grand moucheur qui fait pétale ou l'homme, qui trompe, trompe, que d'où l'appelle trompette, bon, enfin, peu importe, qui trompe, qu'on n'a pas réussi, et on les rendra dans une salle de conférence, dont un type qui a voulu tuer Trump et dont on réussit à l'empêcher. Donc Trump est toujours qui et dont comment on explique qu'effectivement ce ne sont pas des bonnes de tout ce qui peut se passer dans Corbeil, parce qu'on pouvait imaginer que si jamais l'attentat fût réussi qu'on créa ne savait pas qu'elle grand scandale et quelle grande crise internationale, surtout encore moi-même, où on était bien sûr la grande foi que tout ce que se débat actuellement entre l'Iran et l'Amérique. Donc, alors, d'autant que Poutine, le grand ami des trompettes, ne manque pas une fois, une minute, a réchauffé le ministre iranien, dont. Donc, a promis Poutine de tout faire pour tourner le pas, bien sûr. Conforio qu'effectivement la Russie serait innovante devant le Trump et l'Amérique, alors coquille, n'est pas pensable. Et ne parlez pas de la Chine, vous savez, qui va en profiter des mailles. Bon, enfin, espérons que tout court, qu'on peut mener justement une réflexion ensemble pour justement permettre que le pas fugait tournade d'un autre renvers. Mike et Mike. Alors, d'autres informations d'Ingarbiaï, particulièrement la Russie, et 40 ans après la fin de Tchernobyl, rappelant que l'explosion de quelle centrale nucléaire en Ukraine, Zelensky accusa la Russie de terrorisme nucléaire. Alors espérons que le terrorisme nucléaire va se rétablir à la frontière de l'Ukraine. Parce que le terrorisme nucléaire, qui n'est pas le terrorisme, est un drôle et quand plutôt boum. Effectivement, qu'on peut détruire toute une population et tout un pays à la frontière de l'Europe. 40 ans de Tchernobyl, qui importe, Mike et Mike. Alors donc, alors d'autres offres guerrières en tau, au Mali, la junte militaire qui mène le pays avait dans son mine nous autres qui avait une petite une fille une zone fille ça y passait dans Mali ou dans Burundi qui cante la chorale amalgame mais il burundina donc qui est verte des Romains une africaine et dont la junte qui dirige le Mali dont Vassi disait. Après la attaque Mike et Mike importante qui ont réchauffé la population malienne. Et tout le monde, des jeunes, des morts, bien sûr, n'aiment pas si la autre. Alors, quant à l'offre d'Israël et le Liban, l'Israël continue à faire d'avoir bombardement au Liban. 14 morts, la dernière information, qui date des débuts, des hier, mais je n'aime pas. 14 morts en Caire au Liban et de la fin d'Audrol, etc. Nous disons comment qu'il poussait le saut d'Aïveil de verre de Jean-François Borrière. Que gâchait la guerre entre le monde, mais que fuguait le petit, le ménage, le peuple, donc prenant le bois de redis de tout qu'elle a fait, qui n'est pas pensable. d'Offen et d'où Piti, voilà, qui figurait en Bernet, entre parmi nous morts. Alors, Yogu même des mailles, un attentat à la bombe en Colombie, n'aime pas les d'autant que mon bel fils, le Nord, déjà le Nord, un Périgord, le Nord, et colombienne, même si mon fils l'avait trouvé en Patagonie, quand il était en permanent, quand il est reparti, et moi, quand je vais dans Jean-Mi, ingénieur informatique, comme Colombie, 20 morts. Il y a eu des mailles, la chute d'un accident des mailles en Colombie, où une dizaine de morts tombaient, d'où on ne veut pas que le Jofa continue, mais que mailles. Alors, il y a en France, l'audiovisuel public, le député a voté pour la publication du rapport à l'oncle qui explique justement d'où il y a une polémique, etc. Pour justement faire que l'audiovisuel ne fait pas un instrument politique, surtout en le fait des mouchures bolorées, qui connaissent un plan et qui font ce qu'ils font, mais qui ont d'autres choses, mais qui mal. La fraude fraude importante sur le plan des finances, des faux appels dans des régions de la Banque de France, mais je n'aime pas que Mike et Mike en France, je suis en tout cas tombé par de la crise économique et financière, mais pour le moment, il n'y a pas de mort. Manque qu'il y a 13 soldats français tout pourriers qui sont morts, dont on en a aidé, le porte-avions français, dont à la frontière de Liban sur le Mar. Et il y a 13 soldats qui sont figurés en tuant, perdant drone, etc. Donc, je suis en tout cas, tombé, nous entrer, père, qu'elle a fait des guerres, d'où un estro mourant. Voilà, donc, j'espérais que tout comme va chez Pocha Miei. Et donc, par contre, en France, on prend une décision, le corps lui-même, si on est la date importante, qu'il y aura un repas à 1 euro pour les étudiants. Et qu'il y a un plan métier parce qu'il n'y a encore pas de choses et qu'il ne trouve pas parce qu'il y a, etc. Et ok, il y a un problème. Mais c'est-à-dire, en France, des gestions de la vie étudiante, qui par contre, qu'au Périgueux, il y a eu une longue grande manifestation pendant 3 ou 4 jours devant l'orgaté pour demander aux mailles des professeurs et surtout pour défendre l'éducation nationale. Allez, Kaibou, Boudin, Pocha, en seguido, une musique et Kansou, s'il y avait.
2: Et Kaï Patrick, pour.
0: Patrick Enker, bon, alors. Tu n'as pas amené des CD, non ?

0: boum, caille, boum. Alors donc, seconde partie de notre émission, ouais. Père notre ami Jean-Louis Orazio, qui va nous parler la coche d'or de toutes ses activités intellectuelles, manuelles, qu'on fait d'orbe de faire le manuel, et à autres littératures, etc. Tout ce qui se débat actuellement est d'un peu comme il était, parce que quand il est devenu professeur, en passant par l'école normale, alors qu'il venait d'une famille de méthodiers italiens qui travaillaient comme un papier ou quelque chose, mais Manuel Homais, bravo, là, justement, la promotion sociale en France. Et donc, quand tu es devenu professeur, à quel moment tu as l'idée d'écrire dans le livre, etc. Ou comment cochez pour ça?
1: Ah non.
0: La révélation de l'écriture.
1: Non, non, il commence à écrire quand j'ai arrivé à la retirade. Avant, n'écrivais pas. Mais j'avais mon travail, donc comme premier producteur, et j'avais pas le temps de.
0: Tu ne marquais pas des notes d'une petite calepin?
1: Ah si, si, toujours. J'ai toujours marqué des notes, notamment parce que faisais toujours de la botanique, j'ai toujours fait de la botanique. Et donc, quand je trouvais une plante nouvelle, eh bien, faisais une fiche, pour en donner le nom de la plante, en la décrire un peu, en donnant son utilisation, tout à coup, et ça, j'ai toujours fait un coup. Et après, donc, qu'on fait un gros volume. Et un jour, j'ai donné à tout le travail qu'il fait, j'ai donné un nouvel volume. Et un nouvel volume, donc, fait une édition.
0: Mais tu l'écrivais, oui, non, parce que un nouvel volume, la botanique, qui n'est pas une spécialité, un nouvel volume, qui est la langue occitane, un nouvel volume.
1: Ah,
0: bon, alors, ma. Tout d'un coup, nous avons pris la décision, tu connaissais dans le monde, parce que tu es membre de Novellum, ou comment que je sais pas ça. Et tu écrivais systématiquement le premier G en occitan ou en français?
1: Alors, la première plante que j'ai trouvée, j'ai décrite en français. Mais après, la Brigitte, qui elle est militante par la langue, m'a dit « tu ne pourrais pas continuer d'écrire comme un coup en français, c'est qu'à la décrire en occitan ». Et donc, après, la première plante qu'elle trouva sont les orchidées. Mais après, tout le démarre, elle a écrit en occitan. D'ailleurs, elle est toujours aussi l'Occitan, de l'Ouvillage Montaigre, tout le monde parlait l'Occitan. Donc, il est donc là, il est toujours aussi. Hein.
0: D'accord. Qui n'ont pas perqué, qui vient de la racine, l'Occitan et l'Italien, et Romproche, donc.
1: Ah, ils sont proches, sont plein proches. Et puis, mon père a parlé l'Occitan tout le temps.
0: Et tu en as régulièrement venu ici en Italie, vers la famille, en tout cas
1: Ah non, il y en a un coup, pas mal. Deux coups, mais un coup pour visiter et un coup pour parler avec la famille. Mais parlez pas bien l'italien, le comprenez bien. Mais je ne suis pas vraiment capable de lui parler régulièrement, donc il n'est pas possible.
0: Alors, pour te dire, nous autres, avions notre ami les semenzins, ben, pas le mettons pas, toute quelle famille qui s'occupait de la borgne, de la sorte des Mouillous, là, et qui sont tournés dans le pays de l'or en vert, à Montebellona. Bon.
1: Ah.
0: Alors, vous savez, bon. Et nous sommes convidés, et pendant une année avec mon cousin Francis, qui habitait à Kuta, qui jugava de l'orchestre, jugava de l'accordéon, d'ailleurs, nous l'autre de la guitare, en catochie musicale, et faisant de la répétition, donc jusqu'à Kuta. Et connaissions plein d'où le monde, d'où de la famille Semanzin, que nous sommes convidés là. Et les Chona, eh bien, n'avaient pas eu le métier, l'obligation d'apprendre l'italien. Parlaient avec l'occitan, dans Périgord. Bon, essayaient de le doigt, j'y avais un métier. Moi, je jouais au ballon, au football, comme je disais. Je jouais pour ça avec la journée entière ensemble. Deux autres parlaient avec l'occitan dans Périgord. pas le français, le français qui est mais pénible. Ah. Alors Francis Moncougé qui est occitan, je ne vous tue même pas, je me comme intéressant. Et qu'il n'y avait aucune difficulté à parler à notre ami italien, à parler à l'occitan de Périgon.
1: Ah, mais, va vous te dire, quand je suis en Italie, elle est mon épouse, elle est la Marisette, eh bien, la Brigitte parlait à l'occitan, et c'est un problème, on s'est fait comprendre, et elle comprenait tout ce que disaient les Italiens, hein, il n'y avait pas de problème. Hein.
0: D'accord.
1: Elle est capable d'éteindre une conversation comme à quoi. Et,
0: alors, et alors quand elle était en temps, quand ils recevaient dans le monde, qui demandaient au monde au minimum de comprendre la langue, elles ne parlaient pas la plupart du temps, enfin, non, c'était une cause surtout, elles ne parlaient pas, mais elles leur demandaient justement, des fois, justement, quel effort pour parler la langue de notre pays. Et d'où, quand elles faisaient quel effort, qu'il y a une richesse. Et par exemple, quand tu avais un jour mis portugais, comment disent-ils le père et la mère en portugais?
1: On ne savait pas le père
0: et l'occitan.
1: Le père
0: et l'omaille.
1: Ouais.
0: As-tu compris?
1: Ouais.
0: Alors, tu es dans une poche de l'avocat, j'en ai jamais dit portugais, bien sûr. Même la dame qui vient nous mettre à la maison, sont portugaises. Parlent pas en portugais, parlent en français, mais enfin bon, peu importe, mais disons là, et puis on n'a pas eu de problème. Pendant une mail et pendant une mail, utilisant l'occitan au Périgord pour parler au Portugal.
1: Et même, on va te dire, le bel père, il y a eu des Portugais qui travaillaient sur sa maison. Et bien, mon bel père parlait l'occitan, même le portugais, et il s'est compréhendant, hein, il n'y avait pas de problème.
0: Hein,
1: qu'on passait tout seul. Non, il y a. Crazy. C'est quoi dommage que le monde ne parle pas mal l'occitan. Ils ne comprennent pas parce que la terre, notre terre est occitane. Elle est marquée par l'occitan. Il y a tout. Il y a en toponymie. Il y a une fune des mots qui sont occitans.
0: C'est vrai.
1: Donc on ne comprenait pas que le monde ne parle pas mal l'occitan.
0: Alors, au final, ton livre est. Sur la flot sauvage d'au Périgord en occitan, qui n'est pas un libre militant, justement, un mail de con.
1: Ah, qu'est-ce que c'est vrai, un libre militant.
0: D'accord.
1: Parce que des livres sur la flot, il y a une pléthore, il y a tant qu'un vol. Donc, qu'il y a un libre militant, un imprimé.
0: Alors, Simon, que tu penses, tu connais ce livre?
2: Il y a tout plein d'eau libre sur la botanique et Périgord, et notamment de.
0: Oui, en occitan.
2: Nicole et Bernard Bédé.
1: Mais
2: qu'il n'y a pas en occitan.
1: Mais en français, c'est. Mais que,
0: et par rapport au cas libre des cas, Moussio Bédé, que vous ne connaissez pas, qu'il y a des différences. Parce que quand tu as fait une présentation d'une flore, d'une plante, etc., il n'y a pas 50 façons de le faire.
1: Non, il n'y a pas 50 façons à raison. Mais. Il n'y a aucune façon de l'écrire en occitan.
0: Ah non, mais tu. Il est sûr.
1: Non, non, mais à Portis.
0: Si Monsieur Bédé a fait une libre sur la botanique,
1: Bédé dans son
0: livre. Lui-même manque qu'il est français.
1: Non, dans son livre, Bédé n'indique pas l'origine des noms de la plante, il ne boute pas le nom en occitan, tout à coup. Et après, Portillo, mon impression personnelle, d'abord, donc c'est Yako qui fait la différence.
0: D'accord. D'accord. Et donc, alors tu t'essayes d'occuper toujours des botaniques et d'écrire dans le libre en temps, mais dans tes activités, tu avais d'autres activités folkloriques, musicales?
1: Elle fait partie d'une association des danses à Périgueux, de la Brigitte. Donc, avec la danse folklorique, tout à
0: l'heure. Vous savez qu'on est gueule,
1: Non,
0: c'est inconnu. Et quel groupe des danses traditionnelles des croquants d'Escornebiot, nous voulons.
1: À la visitation, il y a un groupe qui
0: Danse en Europe.
1: Danse en Europe, oui.
0: Danse en Europe. Eh bien, c'est bon de me dire d'en parler, parce que hier, il y a quelques jours de quoi. Il y a Nadine qui s'appelle, une petite blonde Nadine, qui nous a fait Dansons l'Europe. Ah bon? Alors, sur la fin de la répétition des chorales. Ah bon. Et tout le monde s'est bouté dans ça, mon caillou et ma canne, qui n'est pas possible. Et Jean-Clément Grèze, l'homme de Sigolène Cabier, le responsable de Sigolène, qui est notre secrétaire et pharmacienne à l'hôpital, vous rappelez, et donc, 45 ans, une question de Tarn, des Rabastens.
1: Ah, ben
0: oui. Les chers Rabastens.
1: Rabastens.
0: Voilà. Et donc, nous avons fait, et même Jean-Clément, chez Boutard, dans le chat, lui a dit, mais a dit, tu donnes sur le bourreil au Crujat de l'Ouest, nous, qui avons le circassien.
1: Ah, ben bon.
0: Des collèges.
1: Ah ben bon, le cercle circassien, voilà. Mais qui n'est pas...
0: Avec Nadine.
1: Qui n'est pas franco-même.
0: Ah non, mais qui est extraordinaire. Simon, tu n'as pas envie de venir faire la répétition, la chorale. Parce qu'on l'a fait au Rome, on part pendant un bon quart d'heure. La fin, allez, on danse, allez, danse, Mélodie, allez, toute la drôle, ce bouton, danse, virage, détenir le mot, faire la ronde, traverser. Du coup, comme il manque de ne pas pouvoir le faire ensemble, tu vois. Mais de faire... dans zone que on s'y contente,
1: mais
0: qui est un temps projet puis rigène, chamusène, virène, t'as le même bien que Simon de Vierveni. Et le petit Paul.
1: Qui est Madiès, la famille Madiès.
0: Madiès, à toute la tribu Madiès. Il y a une qui est prêtre, non? Oui, Madiès, Christian Madiès.
1: L'église de Christian n'est pas prêtre.
0: Non, il y en a 5 ou 6 Madiès.
1: Ah non, mais je ne connaissais pas l'Oufraille.
0: Ah oui, l'Oufraille, je parlais d'Oufraille. Madiès, qui est l'église de
1: Christian. Christian Madiès.
0: Lui que tu connaissais, toi? Oui. D'accord, oui. Bon, alors, et par le libre, sur la flore sauvage de Périgord, qui est trop bien partout, à Marbeau, etc. Il avait fait la présentation, qui est redicha des pochas, ou qui a eu une présentation, Jean Gagnard, des libres.
1: Mais Jean Gagnard, oui, à la Chamarbeau.
0: Qui est redicha des
1: pochas.
0: Qui est redicha des pochas.
1: Oui, la semaine passée.
0: La semaine passée, d'accord. Il y a des monde qui sont venus ouvrir et qui
1: on
0: clôt pas le livre et tout quoi. Et Jean Gagnard vendio son roman.
1: Son roman Venimbuf, le dernier.
0: Venimbuf.
1: Sont des chroniques amusantes.
0: Ah bon, ouais. Et alors justement, Jean Gagnard, bah, pour un jour dire, tout pourriez, le 4 des Hummes, vendre le 10 au 4 de juin, comme tu avais fait, Jean nous a dit que le premier cours, parce que lui en avions parlé avant, tout court, parce que Jean Gagnard, il fait le cours d'Occitan, tout le 10 juin, mais c'est un cours sur deux, dont la calendrette, enfin, le cas de la calendrette rue Béranger, où on a fait un cours permis, nous avons la conférence sur l'Occitan, etc.
1: Mais le Jean Gagnard, la Brigitte et moi, il y en a un à ce cours.
0: Jean Gagnard, je dis, ben d'accord, tu voulais bien faire une conférence le 4 de juin chez Covida, et je ne venais pas, qu'on veille, je ne suis pas content, mais que le son, il aime bien que je sois dans le monde, et puis surtout, tout plein de choses à dire. Et
1: la Covida à la radio,
0: voilà. Comment?
1: La Covida à la radio, nous en?
0: À la radio. Ou alors qui est compliqué parce que qui mesure comme pas des caractères comme disons là autant.
1: Ah bon.
0: Pour vous les gars, alors nous sommes connus quand t'es en zone la drôle la boue, tu veux j'ai un quand t'es en zone zone et longtemps. Mais on recueillait pour ça et je tombais sur Fenn et morto il y a comme une dizaine donc des corps qui s'appelle Bourlan justement bientôt on va te dire. Hein. Voilà, et j'ai pris la décision, car je me déchire des Bourdeilles ou des Brantômes, en fait, je suis au courant. Et donc, je suis pas content, j'espère que nous verrons, et que Simon pourra venir le 4 de juin, pour écouter Jean Gagnard. Ah donc, ben, tu pourras amener le Paul, hein, pas de problème, et que lui faut bloger. Hein. Ah bon, voilà, alors, nous, déjà de Kevin, le 7 de mai, et avions pensé de faire venir Barrage, Patrick Sébastien.
1: C'est
0: et puis,
1: Saint-Gérard.
0: Voilà, mais pour ne pas venir, bon, alors on verrait, monsieur Cancun, et voulions faire venir éventuellement Sylvain Roux, qui est un groupe de musique, j'avais professionnel, oui, qui est son métier, et ils ont, on est Sylvain Roux. Hein. Et j'espère que le 7 de mai, pour une fois, dont Ola Calandrette, 21 rue Béranger, qui est le talier culturel occitan des Périgueux, le TCOP, hein, et nous tournons tout bas, une copermeille, d'où il commençait septembre, pas à peine la grande vacances, bien sûr. D'où le prochain corps enregistrera, Nota d'Inlo Zornao. Hein, voilà, avec qui. Et alors, d'autres activités sportives et autres, ah ben, le rugby, le football. Le...
1: Ah, toujours eu des activités sportives. Et il y a un rugbyman.
0: Eh bien, Kenny, bravo,
1: bravo. Qui a mon sport principal.
0: Mais à la fille.
1: Non, mais le rugby.
0: Mon dernier match, trois carrés, mais j'aime pas mon.
1: Ah, ben alors, oui,
0: bon, on ne pouvait pas faire tout ça. Donc, il a bien voulu faire troisième ligne, le marqueur n'est pas possible. Et le dernier parti, rencontra l'équipe qui est aux douanes, les douanes de Toulouse.
1: Ah ben,
0: et Louzo, on t'a rencontré, manquait le talonneur. Mon fâche, il a talonneur, tout le parti, et il n'a pas perdu un seul volume. Mais ah. On le fit au vieux canton, au vieux la tête qui me fait le floc.
1: Ah, ben, comme il tourne pas.
0: Mais c'est incroyable, non, mais quel concours extraordinaire. On m'essaye dire encore un temps pour y éteindre après la retirade. On m'essaye de retirer. Et tu sais, il retire le rugby quand on gagne.
1: Ah, oui, mais. À l'entour de 30 ans, parce qu'après, il y a autre cause.
0: Oui, 30 ans, 40 ans.
1: Ouais. Puis voilà. La Brigitte en avion, son couple de venir me veiller et toujours.
0: Ah, ben, qui est le meilleur du gars. Qui est le meilleur du gars. N'était pas dire de la félicitation.
1: Ah, mais ben, à la débute, mais ben, il y avait tout la félicitation
0: de ce cas,
1: mais après tu sais, quand on a vu son couple
0: vous disiez, et le, votre petit votre famille comment avait-il drôle
1: des... Eh bien, avait 12 enfants tout drôles
0: des garçons.
1: Des garçons.
0: T'es joué au rugby ou vous êtes tombé?
1: Alors il y en a une qui est ingénieur forestier.
0: Ah, donc, il est
1: dans la région de Gironde. Et après, il y a le second qui elle fait de la recherche sur le cancer.
0: Ah, d'accord, très bien. Donc. Et qui est à Bordeaux?
1: Ah, bon, à Bordeaux.
0: Mais à Pellegrin?
1: Ah, non, pas à Pellegrin, comment qu'on s'appelle? Bergogne.
0: Ah, Bergogne, oui, parce que ma fille, et quel âge qui retournera les 40 ans
1: 47 ans.
0: Oh, putain, là, j'ai des Fanny à Trayon près, et Fanny Lofaille, donc.
1: Ah.
0: La faille, bon, et donc Lofaille, bon. Et Médici, en soins palliatifs, à l'hôpital. L'hôpital qui est entré. Entre la cathédrale et la bourse de travail. Là.
1: Oui.
0: Voilà.
1: Là où c'est connaissant. Hein. Mais là où c'est connaissant. Hein.
0: Oui.
1: De Ségur qui est en même temps.
0: Voilà. D'accord. Ben, avec qui alors, avec faire le tour, à peu près, actuellement, tes activités, tu continues à galoper, pas jouer au rugby.
1: Ah non, tout le monde. J'occupe au rugby, puis. Mais ça y est. Mais j'essaye un peu, tranquille. Et faire un peu de vélos, de bicyclettes, de la brosito, faire un peu de marche, de tout. Comme un coup, mais bon.
0: J'ai
1: un peu de vie.
0: Faut écouter la radio libre en Périgord, mais de telle gente.
1: Ben oui, écoute.
0: Il y a plein d'émissions, plein d'intéressantes. Mais tout bien, il y a la musique classique, jazz, mais tout ce que vous voulez. Et la musique, l'émission occitane, le dimanche en jour, et le dimanche, j'ai redem. Mais, un mail d'écho, il y a Esteve Claire, continuons nous j'aime bien. Esteve Claire, qui est professeur d'Occitan au Saint-Céré d'Ilolt, professeur d'Occitan, il nous envoie régulièrement, soit tous les jours, etc., une émission qui passe le dimanche au 15 jours et le dimanche au contrôle. Bon, Kéko ?
1: Oui. Et Kéko qui anime l'émission.
0: Kéko ? Fourobo, qui s'appelle Fourobo, oui, tu as raison. Et la mienne s'appelle Occitan, peu importe d'ailleurs. Voilà, Esteve Claire et Kepler Anderson. Et j'ai une petite information, et Maï ou Loudichad, qui passe 10 minutes, la petite information que j'ai pour ça, dont Loudichad et Loudimet. Ce qui fait qu'il y a une présence occitane toute la semaine, on va du livre en Périgord. Bon, mais avec qui Qu'est-ce qu'il a fait le tour de ta activité, de notre mouchure. Pas tant des mouchures, pour moi il est chaud, dit Olivier. Et votre drôle, parlez en occitan, il parle.
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Toutes et à tous, vous écoutez Babel Rock Profil, l'émission qui vous amène du rock et un peu de blues aux oreilles. Une émission qui a commencé aujourd'hui par un groupe de punk rock garage, originaire du Val-de-Marne, Two Sisters, donc un groupe français. Ils jouent vite et bien, dans l'esprit des Heroin Seas d'Orléanais, ou plus proche, dans l'espace mais plus loin dans le temps, des Gabba Haze Limougeaux. Le titre que nous avons écouté de Two Sisters, Frank Bopalula, qui se trouve sur le deuxième album du groupe sorti l'année dernière, She Likes Monsters. Un premier album est sorti en 2018, Run Baby Run, précédé de deux EP. Et j'ai passé du titre du premier album déjà. Pour continuer, nous allons à Grenoble avec un groupe qui s'est formé en 2003 par des potes qui voulaient faire du bruit pour exister. Son nom, Natchav. Il joue un mix entre le post-punk et le rap, oui. Une musique qu'ils ne cherchent pas à plaire, mais à être vraie, selon leur dire. En 2025, donc 2 ans après la formation, ils tournent et se retrouvent en première partie de Moscow Death Brigade, par exemple. Un premier EP, 5 titres, sort en 2025. Et sur ce EP, qui se nomme P3F, vous écoutez le titre Tic Tac, Nature.

Our Generation par Lions Law, les Parisiens. Sur un split EP 8 titres de 2014, Higher and Dead 2. Un EP où 4 groupes enregistrent chacun 2 titres. Donc Lions Law est un groupe Higher formé en 2012. Il est partie prenante dans le mouvement CHAP, ce qui n'est anti-raciste parisien. Bien. Fondé aux États-Unis, qui se positionne radicalement contre le racisme, contre le néofascisme et autres groupes d'extrême droite, plus particulièrement si ceux-ci se proclament aussi skinheads, comme j'en ai déjà parlé. Thomas, le batteur, officie également dans Burning Gaze et Communitaire Insect. Le chanteur et le guitariste sont les deux seuls membres originaux qui restent du groupe. Depuis la formation, le groupe a sorti 5 albums en 2013, 2015, 2016, 2020. Le dernier de 2025 se nomme Evermore. Et avant Lions Law, nous avons écouté toujours un groupe français, mais de Rennes, cette fois un trio, Dirty Old Story, avec le titre I Don't Like, sur le premier album du groupe No Heroes, qui est paru en novembre de l'année dernière. Il a sorti un premier 9 titres en 2023, suivi d'un second 6 mois plus tard, pour qu'arrive enfin No Heroes, Dirty Old Stories. À présent, nous quittons la France, oui, mais nous y reviendrons. Nous allons pas loin en Angleterre avec un trio formé en 2008, Hi-Fi Spitfire. Ils nous font un punk que l'on pourrait estimer entre Steve Littlefingers et The Clash. Un mini-album 7 titres l'année de sa formation, donc en 2008, The Eleventh Hour, suivi de 4 autres albums. Le dernier, Off the Radar, est de 2024. Ils ont sûrement plus joué à l'étranger qu'au Royaume-Uni. Et de Hi-Fi Spitfire, nous allons

Nous venons d'entendre Take Lehman The Chilis, projet principal du bluesman Ted Lehman, formé en automne 2023, le projet est pas le gars, pour faire des reprises de blues classiques, mais avec le temps, le set s'est étoffé de composition. Et donc là, le groupe Ted Lehman The Chilis nous interprétait le titre Can You See, qui est à la base un titre de Marshall Tucker Band. Et on peut le trouver, ce titre, sur le seul album du groupe, un live, paru l'année dernière, Live The Odeon. Ted Lehman joue également en solo avec sa guitare acoustique. Donc le live, l'album, a été enregistré Red Lion, en Pennsylvanie, le lieu de résidence du trio. Le groupe reprend du Jim Hendrix, Steve Reeves ou encore donc du Marshall Tucker Band. Classique, c'est bien fait. Voilà. Pour continuer, nous restons aux États-Unis, sur la côte ouest, avec un groupe aux influences blues and country, originaire de la baie de San Francisco en Californie, Creedence Clearwater Revival. Les origines du groupe remontent en 1958. Cette année-là, deux élèves se mettent à jouer ensemble, John Fogerty, guitare, et Douglas Clifford, qui tape sur une batterie bricolée. Ils trouvent un bassiste en la personne de Stewart Cook, qui est également pianiste avéré. Le trio The Blue Velvet est né. En 1959, Tom, le frère aîné de John, Fogerty, auteur, compositeur, interprète et guitariste, qui n'a plus de groupe, se joint au trio, qui ne faisait alors que des morceaux instrumentaux, également des sessions pour des chanteurs lors de concerts ou dans le studio local. Et John Fogerty était tout timide, il ne chantait pas encore. Du coup, Tommy Fogerty and the Blue Velvet, et oui, ça change de nom, enregistre des maquettes, tourne et est signé par un label pour deux singles sous le nom de The Goldilocks, sans aucun succès. En 1968, c'est l'armée pour un an, et de retour en 1967, John vainc sa timidité et s'impose au chant. Ils prennent le nom de Creedence Clearwater Revival. Arrive alors le premier album éponyme, avec 5 compos et 5 reprises. Un second album en 1969, Bayou Country, avec des titres comme Poor Mary, et oui, repris par Ike and Tina Turner, entre autres, ou Good Golly Miss Molly, un titre de Little Richard. Le groupe sort en 1969 3 albums, bah quand même, et passe au festival de Woodstock. Rien que ça. Il cesse ses activités par contre en 1972, avec l'album Mardi Gras. Un live paraîtra l'année suivante, le double Live in Europe. Et nous de Creedence Clearwater Revival, nous allons écouter sur l'album Cosmos Factory, sorti en 1970, le cinquième, le titre Are You in the Grapevine, qui est un titre composé pour la Motown, pas original donc. La Motown, un label de musique créé en 1959 à Detroit, dans le Michigan, et qui a joué un rôle important dans l'intégration raciale et la musique populaire, et aussi en tant que label appartenant à des Afro-Américains. Donc, Creedence Clearwater Revival, I Heard You in the Grapevine, en 1970.

Ah, ça le fait bien, tiens. Nous avons écouté le titre de l'album, mais après, il a été ressorti une version single, beaucoup plus courte, pour pouvoir passer dans les radios. À présent, nous changerons de côté des États-Unis pour aller à Boston avec un trio mode pop, The Chelsea Cures, qui a été formé en 2019 avec la bassiste-chanteuse Linda Purdy. Leur but a été créer un rock'n'roll contagieux, punchy et mélodique, avec une passion pour le punk et le son mods tels les Who, les Small Faces, The Kings et autres, bref, des groupes anglais. Le trio a sorti son premier album en 2022 et un second en 2025, All the Things and More. Et sur cet album, nous allons écouter de The Chelsea Cures, Jimmy Scammon.

0: Safe European Home par The Clash, et oui, sur l'album Give a Minute a Rope, paru en 1978, le deuxième album des Clash. Donc, The Clash est un groupe anglais formé en 1976 par la réunion de Mick Jones, Joe Strummer et du bassiste Paul Simonon, arrivés tous les trois de groupes différents. Et c'est après le premier album et deux batteurs de passage qui est entériné derrière les fûts Topper et Dunn. Le premier concert du groupe a lieu le 4 juillet 1976, en première partie des Sex Pistols, on l'a vu. Ils jouent et finissent par être remarqués par CBS, qui les signe pour 10 albums, carrément. Prolifiques, les musiciens enregistrent des singles, des doubles, des triples albums. En 1985, le compte y est, et le groupe split. Il est de la vie générale que le pinacle du groupe a été 1983. Et c'est bien de temps en temps de revenir des choses comme ça. Et avant eux, nous avons entendu les Gloires Locales, un groupe éphémère monté à Rouen, après l'arrêt du groupe Odenwald par son chanteur Gilles Tandy et son batteur Romain Denis. Et des Gloires Locales, nous avons entendu le titre Les Catalogues sur le seul album du groupe, un EP 4 titres paru en 1980, Gloires Locales. À la basse se trouvait Christian Rosset, Future Dogs, et à la guitare Antoine Massy-Perrier, Future Dogs également, futur Tony Truant, et maintenant qui joue avec les Wampas. Donc un seul disque de sortie de 45 tours 4 titres, enregistré par Lionel Hermani, patron du magasin de musique de Rouen Mélodie Massacre, rue Massacre, d'où le nom, dans sa cave, tout comme le premier enregistrement des Dogs, pareil. Un sacré monsieur Lionel Hermani, mais qui est décédé. Nous avons entendu des Gloires Locales, les Catalogues. Il y aura encore 3 autres morceaux à écouter. Ben, vu l'heure qu'il est, je crois que nous allons terminer avec 2 titres. Je voulais en passer un 3e, mais bon, il n'y aura pas le temps, je pense. Pour commencer, nous allons écouter un titre du groupe Blonde, quinquet français de Metal Rock Alternative Fusion, créé en 2018 à Brest. Le son du groupe combine des riffs de guitare tranchant à une basse rythmique incisive et groovy. En 2019, paraît un CD 3 titres Paradox, un 4 titres en 2023, Scream for God's Death, suivi par un second 4 titres un an plus tard, Beneath the Surface. Ces 3 opus sont accessibles d'ailleurs sur le bandcamp du groupe. Et nous écouterons sur le dernier album Beneath the Surface, le P4 titres, le titre éponyme. Et ce sera suivi par le dernier titre de l'émission du trio américain King Buffalo, originaire de Rochester dans l'état de New York. Il est formé en 2013 avec des musiciens qui jouent un mélange de heavy, de blues, de stoner rock. Les titres sont richement travaillés avec des touches psychédéliques des plus enivrantes, je trouve. Ce travail leur a rapidement valu une audience internationale. Une première démo 3 titres arrive en 2013. Un premier CD officiel 3 titres également au nom du groupe en 2015. Puis le premier album Orion en 2016, suivi par 8 autres. 4 albums studio et 4 live. King Buffalo a également sorti 4 EP. Et nous écouterons pour terminer l'émission le titre Burning sur le 5e album studio du groupe. The Burden of Restlessness, paru en 2021. Pour commencer, Blonde, Beneath the Surface. Et moi je vous dis à la semaine prochaine, même à la semaine.
1: Ciao, ciao,

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1: Ça va bien, on va parler de quelques heures. C'est peut-être un lapin.

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